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comment ne pas se réjouir de ce que tu es pour nous. Tu as le sens de notre existence. Tu rends possible toute action de grâce, Saint-Esprit. Nous adorons ta sainte présence et ta toute puissance. Car là où tu demeure la gloire de Dieu. Là où tu passes, restent tes traces. Et tes traces sont pleines de grâce.

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0: les blocages et les échecs, à qui la faute? Mes frères et sœurs, en échangeant avec vous sur ce thème surmentionné, je voudrais plutôt reprendre le thème avec les questions suivantes. Les blocages et échecs, qu'est-ce qui dépend de moi ou non? Que dois-je apprendre de mes blocages et de mes échecs? Que dois-je apprendre de ces expériences-là? Et enfin, comment me faire aider pour me porter mieux avec la grâce de Dieu? Mes échanges avec vous vont tourner autour de trois petits points que je vais nommer. Dans un premier temps, je vais essayer de définir un peu pour nous les thèmes de blocage et d'échec et d'identifier leurs symptômes, leurs signes à reconnaître sur notre vie ou dans notre vie. Ensuite, nous allons parcourir les causes de ces blocages et les conséquences que ces blocages et échecs peuvent avoir sur notre santé émotionnelle, mentale, physique et spirituelle. Et enfin, répondre comment les gérer en les acceptant ou en les surmontant. Dans un premier temps, c'est bon de comprendre ce que nous appelons échec ou blocage dans nos vies. Qu'est-ce qu'un échec, mes frères et sœurs? Je suis sûr que nous le savons. L'échec est souvent, ou mieux, l'état, ou bien la condition qui fait qu'un objectif qu'on a visé d'atteindre, qu'on a désiré, tant désiré, et pour lequel on a déployé des efforts et des sacrifices, cet objectif-là qui était prévu n'est pas éteint. Et donc, comme on le dit, échec et mat. Et peut-être cet échec est aussi perçu comme l'opposé du succès. Et je suis sûr que nous voulons tous réussir dans nos vies scolaires, professionnelles, familiales, conjugales, entrepreneuriales et bien d'autres. Mais malheureusement, bien souvent, l'échec nous frappe. Alors cet échec peut aussi désigner ce sentiment qui surgit en nous lorsqu'on regrette quelque chose, pareil regret. Alors, on échoue à un examen, on échoue à une aventure conjugale, familiale, pour un couple qui s'était promis fidélité et de continuer tout au long de leur vie, mais chemin faisant, rien n'avance et parfois ça se termine par le divorce. Et quand l'échec arrive, cela développe des sentiments d'impuissance. On sent la douleur, on est peiné et notre esprit va réagir à cette douleur. Cet esprit va réagir même à essayer encore d'avoir confiance en soi-même, à croire en l'homme, en toute femme, en tout homme. Et on va même regretter d'avoir osé faire l'aventure, peut-être conjugale, l'aventure fraternelle, amicale, avec cet homme-là, avec cette femme-là. Et donc, quand cela arrive, ce n'est pas seulement nos sentiments que cela affecte, mais tout notre être. Et même ça touche notre âme, de telle sorte que notre façon de louer Dieu en prend un coup. On peut même aller jusqu'à être déprimé et ne plus croire en Dieu, être déçu de Dieu. Quant au blocage, je vais l'orienter dans le sens du blocage émotionnel et ça peut être perçu comme un genre de mécanisme qu'on utilise, un mécanisme de défense, c'est un peu, comme on pourrait le dire dans le jargon des psychologues, un système qu'on met en place pour faire face à des écueils de la vie. Pour ne pas que nous puissions ressentir peut-être la douleur et donc on peut se bloquer. Si je dois le prendre un peu terre à terre, je peux aller en marchant, mon pied cogne quelque chose, ça fait mal, mais je fais semblant comme si rien n'était et puis j'endure cela et ça peut me bloquer dans ce sens-là. Alors, c'est une sensation très désagréable quand on fait l'expérience de ce blocage émotionnel et cela nous empêche d'avancer et en même temps, cela nous empêche de penser clairement même. Et cela affecte notre vie quotidienne. Donc, imaginons quelqu'un qui a eu des échecs et qui a eu des blocages, peut-être au niveau familial, au niveau scolaire, au niveau universitaire, au niveau même professionnel, tout cela va se ressentir sur la personne à telle enseigne qu'elle n'est plus capable de penser clairement. Elle ne sait quoi dire et la personne peut être confuse. Et cela, tout cela montre que la personne se trouve dans un état de blocage. On peut le voir quand une nouvelle triste à laquelle on ne s'y attendait pas s'abat sur nous, on peut voir le type de réaction qu'on a. Et parfois, si on ne prend pas garde, la personne peut tomber un peu dans les pommes. Alors, tout le monde, à un moment donné de sa vie, mes frères et sœurs, traverse ce genre d'échec et de blocage émotionnel. Et la plupart du temps, il est parfois difficile de les gérer. Et ce blocage ne doit pas nécessairement affecter tous les domaines de notre vie, mais malheureusement, on constate que ça va affecter nos facultés cognitives, nos façons de raisonner. On peut perdre un peu nos capacités cognitives. C'est un peu comme si, on devient un peu moins raisonnable, si je dois le dire ainsi. Alors, nos émotions et comportements prennent aussi un coup, est-ce qu'au travail, dans l'amitié, dans la famille, dans l'amour, on est désorienté. Parfois, des gens vont au travail et ce qui leur est arrivé à la maison, quand on va décrire les causes, vous verrez, ils n'arrivent pas à continuer de travailler. Ils peuvent être sur leur poste de travail, ils pleurent parce que peut-être la nuit dernière, ils ont eu un événement terrible et cela a tout bouleversé. Alors, quand on regarde dans nos vies, il y a des symptômes, des signes qui montrent que quelqu'un souffre de blocage émotionnel, la personne souffre d'échec. Alors, ces signes, nous pourrions les énumérer comme si un des signes, c'est que quelqu'un qui souffre de ces blocages-là peut se mettre dans une disposition d'éviter les gens. Il n'aime plus s'associer avec les gens. Et la personne évite les situations sociales parce que elle ne sait pas comment elle va agir, elle ne sait pas quoi dire. Imaginez si vous aviez un groupe d'amis dans lequel la personne se sentait à l'aise. Et voilà que quelqu'un lui dit quelque chose qui blesse, qui choque. La personne ne va plus s'associer. La personne va éviter, comme on le dit, son bon lit d'amis parce qu'ils sont plus crédibles. Ils ont dit des choses, ils ont fait des choses pour tenir son image, tenir sa dignité. Et cela est lié souvent à des situations similaires qui créent ce blocage émotionnel. Il y a aussi un autre signe, qu'on devient de plus en plus anxieux et stressé. Il y a des situations où on a investi, on a espéré, on a cru, mais quand les choses ont capoté, quand tout a échoué, alors on est très, très stressé. On peut aussi détecter un manque de motivation dans la personne. Et quand cela dure longtemps et que cela affecte les différents domaines de la vie de la personne, on sent comme si la personne n'a aucune ambition. Elle se laisse aller et elle va s'adonner à d'autres signes, à d'autres comportements qu'on va découvrir aussi. Un autre signe qu'on peut voir aussi, la personne peut tendre à ressentir plus d'émotions négatives avec une plus grande intensité. La personne ne fait que ressasser les mauvaises choses, ne voit plus la vie en rose. Tout est noir, peint en noir à ses yeux. Plus de confiance, ce n'est que la méfiance et la suspicion, l'envie, la jalousie, la critique. Parce que ce sont des signes clairs de ce genre de blocage parce qu'on n'arrive pas à les surmonter. La personne peut aussi s'inquiéter. On s'inquiète pour son avenir. Qu'est-ce qui va arriver demain? Qu'est-ce qui va se passer? Est-ce que je peux encore faire confiance et ainsi de suite? Un autre signe qui peut être détecté, c'est que ça va comme annihiler la personne, la mettre dans un état de trouver ça difficile même de prendre des décisions. Parce que si quelqu'un a été blessé, elle n'a plus confiance. Bon, je ne peux plus essayer ça, je ne suis pas sûr que ça va marcher et ainsi de suite. Alors, ces blocages et échecs se manifestent dans nos vies et nous devons en remarquer, en observer, à discerner dans nos vies qu'ils sont là, qu'il ne faut pas nier. Certainement que je ne pourrais pas tout citer, mais on peut encore voir d'autres signes comme ceci. Ces signes nous avertissent, parce que quand il y a des symptômes, cela nous avertit que nous avons ou nous pouvons être en présence d'un blocage émotionnel. Alors, comme je l'ai dit, la personne va éviter les activités ou les événements de peur de faire encore des erreurs, ou bien, bon, je ne sais pas quoi dire, mais c'est un peu... Il peut y avoir un autre signe de nervosité continue qui se manifeste. Un autre signe aussi, la personne a peur d'être rejetée. Si elle a donné toute sa confiance dans une relation et qu'elle a été trahie par une situation d'infidélité, autre chose, je me dis, ah, je vais essayer encore, voilà. Comme je l'ai dit, manque de motivation, l'envie. Et la personne qui reste bloquée en ressassant va finir dans un état d'épuisement physique et mental. Va se sentir vidée, comme si rien ne l'intéresse, n'a plus goût à la vie. Cela va se ressentir aussi dans sa vie sentimentale, sexuelle. La personne ne peut exprimer des difficultés sexuelles. On aura des cas d'agression ou des viols. Ça se ressent dans ce genre de situation-là. Alors, des difficultés de concentration et de performance. La personne n'arrive plus à se concentrer. La personne va procrastiner, remettre à demain parce qu'elle n'a plus confiance en elle-même. Son estime de soi est basse. Elle peut plus s'auto-motiver à faire des choses et c'est cela. Il y a aussi des changements dans les habitudes alimentaires et de sommeil. Quand on a été agressé avec des fusils à bout portant, on devient stressé la nuit, on peut ne pas dormir parce qu'on pense que cela va arriver. On parle dans ce cas de post-stress, traumatisme qui arrive. Alors, la personne aussi peut ressentir dans son corps des douleurs musculaires, des infections cutanées parfois, des défenses affaiblies, maux de tête, des symptômes psychosomatiques qui affectent tout son être. Et parfois, on peut même faire des examens, voir tout ça, mais il n'y a vraiment rien. Et les médecins vont jusqu'à utiliser ou à appliquer l'effet placebo pour pouvoir calmer ou bien dire, va voir un conseiller psychologue, un psychothérapeute pour te faire aider. Alors ces symptômes, c'est pour nous permettre de regarder un peu au miroir de notre vie, est-ce que cela ne m'affecte pas? Mais une chose est sûre, si nous nous prenons garde, tout cela ne va pas nous aider, si nous nions cela, parce que quand cela nous affecte, des gens peuvent se mettre dans un état de déni, de ne pas reconnaître qu'on est en train de passer cela. Ce n'est pas seulement des événements négatifs qui peuvent nous affecter, mais il y a aussi des changements positifs qui peuvent aussi nous mettre dans un état de choc. Peut-être on ne s'attendait pas à quelque chose et la manière d'annoncer peut nous affecter. Si on rêvait d'avoir quelque chose, on ne s'y attendait pas que ça se fasse tout de suite et puis boum, on voit devant nous. On ne s'attendait pas à une nouvelle voiture à Noël, et puis boum, peut-être votre épouse ou bien votre épouse vous l'achète. Mais parfois, la personne peut tomber, mais tout cela, c'est à prendre en compte. Alors, le blocage émotionnel, mes frères et sœurs, c'est être émotionnellement bloqué. Cela signifie qu'on a une relation malsaine avec nos émotions. Et quand cela nous affecte, on est incapable de s'exprimer, on est incapable de communiquer et on a des difficultés à comprendre pourquoi nous nous sentons ainsi, on fait les choses comme ça se fait. Parfois, des gens vont jusqu'à utiliser la toxicomanie, la boisson et autres types de relations malsaines pour pouvoir s'en sortir en essayant de couvrir, mais le vrai problème est là. Comme je l'ai dit, c'est un mécanisme de défense qui nous empêche d'accepter nos émotions, hein, de penser clairement et d'agir. Alors je dois dire que quand on parle d'émotion en psychologie, c'est l'état de ce que nous ressentons. Et quand nous ressentons cela, par exemple si je me mets à marcher et que mon pied cogne tout de suite, il y a un signal qui est donné au nerf, le nerf le transmet à la tête, comme quoi mon pied vient de cogner. Ça, c'est un premier niveau. Et l'élément cognitif qui intervient, je vais l'interpréter. Aïe, ça me fait mal. Et je l'exprime par une habitude pour dire que ça fait mal. OK? Alors, il y a des émotions que nous avons et nous sommes nés avec. Mais ne pas les reconnaître, les refouler, c'est pas bien. Ah. Et parfois aussi, on exagère un peu. Mon pied vient de cogner. On peut dire, oh non, c'est quelque chose de sorcier. Alors que ce n'est quelque chose d'ordinaire. Alors, les symptômes et les signes peuvent être aussi observés au niveau de notre vie et nous devons prendre conscience que si nous ne faisons rien, cela peut avoir des conséquences sur toute notre vie. Et les conséquences que nous pouvons avoir, je voudrais bien les énumérer pour nous, pour que nous puissions prendre bien conscience et faire des efforts pour les éviter. Alors, donc c'est la deuxième partie, les causes et les conséquences sur notre santé émotionnelle, mentale, physique et spirituelle. Il y a des situations, mes frères et sœurs, qui déclenchent le blocage émotionnel, qui sont à la base de cet échec. Et ces situations sont souvent négatives ou traumatisantes. Ça fait mal. Ce sont des situations stressantes auxquelles nous ne sommes pas habitués. On n'est pas prêt à faire face à ces situations ou bien on n'a aucune capacité à y faire face. En psychologie, quand on parle de stress, ce qui nous stresse, c'est qu'on manque de ressources, on manque de force pour pouvoir le faire. Si je me dis que je veux soulever ce pupitre et puis je n'arrive pas, ça me stresse, c'est parce que je n'ai pas assez, je dirais, de gabarit, d'énergie et de force. Donc toute chose qui presse sur nous, que ce soit en matière financière, j'ai besoin d'argent pour scolariser mes enfants, leur école par exemple coûte 500 000 francs alors que je sais que je suis limité à un salaire de 150 000, ça me stresse. C'est tout cela parce que mes ressources ne sont pas assez suffisantes. Les Ivoiriens me disent, ça me fatigue. Hein? Ça veut dire que ça les stresse. Okay? Alors, dans les causes et les conséquences, comme je le disais, les expériences traumatisantes, accidents, viols, agressions, infidélités, sont des situations, malheureusement, qui créent ce genre d'échecs et de blocages. La mort soudaine d'un être cher, peut-être, qui est tout et tout pour nous. Imaginons un couple avec un enfant unique, ce qu'ils ont investi, qu'ils ont soigné, qu'ils ont éduqué, et paf, la rupture ou la perte d'un partenaire, qui peut être aussi une cause, le licenciement ou le changement de statut professionnel. Les gens aiment travailler parce qu'ils se rendent utiles, mais un licenciement auquel ils ne s'attendaient pas arrive. Il y a le diagnostic d'une maladie grave ou chronique. Avant, on annonçait, tu as le sida, ça faisait peur. Depuis 2020, on annonce Covid, ça nous a fait peur. Peut-être maintenant, les Africains, les Ivoiriens sont assez aguerris, n'ont plus peur de ça. Le changement de ville inattendu, ça peut être stressant. Par exemple, des enfants qui vivent bien à Abidjan et tout d'un coup, on les trouve un peu bandits. Ah, l'année prochaine, je t'envoie quelque part très loin, à l'intérieur. Ça va être stressant, ça va être choquant et ça va faire un blocage même dans sa performance scolaire. Alors, nous ne sommes pas seulement émotionnellement bloqués par ces événements négatifs, mais aussi positifs, comme je l'ai dit, et donc faire face à une bonne nouvelle à laquelle on ne s'attendait pas. Il faut aussi un peu de temps pour s'habituer à l'idée et à assimiler cette nouvelle. Par exemple, les nouvelles d'une grossesse pour une femme qui est restée stérile pendant pendant longtemps et tout d'un coup qui découvre, waouh, qu'elle porte un enfant. Une promotion au travail, une promotion à laquelle la personne ne s'y attendait pas. Une visite surprise. Peut-être on a un enfant, un parent qui allait en Europe pendant 20 ans, 50 ans et qui vient comme cela sans s'annoncer. Pouf, voilà. Alors, il peut y avoir des changements positifs aussi. Alors, est-ce que ces blocages et échecs sont-ils des problèmes? Ces échecs et blocages deviennent des problèmes lorsqu'ils persistent dans le temps, mes frères et sœurs, et commencent à nous affecter dans tous les autres domaines de notre vie. Cela devient un problème lorsqu'ils affectent nos objectifs et nos rêves de vie. Quelqu'un qui rêvait de finir son diplôme, il échoue une fois, deux fois. Il se dit, ah, j'ai passé deux fois l'examen du tronc commun pour être médecin, j'ai échoué, ça, je ne suis plus bon à rien. Et la personne peut être freinée, ça peut être un blocage dans sa vie. Alors les conséquences sont nombreuses. Les conséquences sur nos vies au niveau comportemental, ça peut conduire des gens à aller dans la toxicomanie, la consommation excessive, abusive de l'alcool, des antidépresseurs qui aggravent la situation émotionnelle. Il a un problème avec son épouse, il n'arrive pas à parler. Bon, je m'en vais boire, quand il vient, il est saoulé. Bon, il pense que c'est réglé, mais le problème demeure. Il y a l'expérience de ses émotions négatives à des niveaux extrêmes, tels que la colère, le ressentiment, un peu dans le cas peut-être de femmes qui sont douces, mais qui sont sensibles aussi. On leur fait des choses, elles accumulent. Mais un jour, quand c'est de trop, elle peut exploser, même pas un simple bonjour, peut-être pas un pilon qu'elle jette. Tout cela parce qu'elle a accumulé assez d'émotions négatives. Il y a des conséquences dévastatrices sur notre estime de soi. L'estime de soi, c'est le regard positif que nous jetons sur nous-mêmes, que nous apprécions comme quoi Dieu nous a créés beaux, belles, on est compétents, on est bon ou bonne à faire ceci. Donc quand on a une bonne estime de soi, on se sent à l'aise de s'intégrer, de bouger. Mais quand on a une faible estime de soi, on cherche toujours, on ne peut même pas parler aux autres en levant la tête parce qu'on a honte. On a honte de soi. C'est vrai que dans d'autres cultures, les gens baissent la tête un peu par respect, mais aussi parfois quand tu sens que quelqu'un tremble, qu'elle n'a pas su d'elle-même, la personne préfère baisser les yeux et ne pas regarder. Alors, il y a aussi que ça limite nos capacités, nos habiletés sociales. Comme je l'ai dit, la personne se retire de ses liens sociaux. La personne se sépare de la famille ou bien des amis, parce qu'il a étiqueté ses parents, ses amis, peut-être de sorciers, de ceci, cela, elle se remet en arrière. Sur notre santé, les conséquences sont les maladies psychosomatiques, des douleurs physiques, des troubles digestifs. On va beau faire des examens, on ne trouve rien. Et parfois, la personne est là, souffre. Peut-être elle est une malade imaginaire, mais bon, voilà. Alors, à un niveau plus extrême, cela agit aussi sur notre organisme. Ça développe des ulcères, d'estomac, des problèmes de peau, de l'asthme, des colites. Et cela même va jusqu'à atteindre notre système immunitaire, provoquant notamment des maladies auto-immunes. Donc, c'est pour dire que ces blocages et échecs, mes frères et sœurs, s'ils ne sont pas bien gérés, vont jusqu'à détruire notre santé émotionnel, mental, physique et même spirituel. Parce que quand on ne se porte pas bien, parfois on n'a pas confiance en Dieu. On ne veut pas déverser vers lui tous nos fardeaux. Et pour finir maintenant, comment nous pouvons gérer en acceptant ou surmontant ces blocages et échecs? Je dirais que je vais vous offrir quatre pistes. La première des pistes, c'est de développer son intelligence émotionnelle. Quand on dit développer son intelligence émotionnelle, c'est savoir que nous sommes nés avec des émotions. Il y en a de négatives, il y en a de positives, mais les émotions sont neutres. Elles ne sont pas des péchés, elles sont des signaux qui viennent pour que nous puissions nous sentir être vivants, être dynamiques. Et donc nous devons faire attention aux sentiments négatifs, aux émotions négatives qui jaillissent en nous, comme la colère, l'envie, la jalousie et bien d'autres émotions négatives. Alors, en développant son intelligence émotionnelle, c'est de cultiver ce ratio, de faire tout pour que, au niveau de toutes les émotions qu'on peut avoir, on ait plus d'émotions positives comme la joie, la paix, la bonne entente, le pardon qu'on peut avoir, plus que des émotions négatives. C'est cela. Et accepter nos émotions telles qu'elles sont. Elles sont neutres. Elles nous envoient des messages pour nous alerter, pour savoir que telle chose ne va pas. Est-ce qu'il faut céder ou bien ne pas céder? Mais c'est nous qui faisons des interprétations parce que les émotions restent essentiellement beaucoup plus subjectives. Comme je l'ai dit, si je suis en train d'aller, que mon pied cogne, ça m'envoie un signal au système nerveux, ma tête me dit « aïe, quelque chose a touché mon pied ». Et soit je me dis « oh, c'est juste une table, ça ne vaut rien ». Ou bien soit je dis « ah, c'est ma grand-mère qui est au village là, qui m'attache ». Donc c'est nous qui ajoutons une connotation à ce qui nous arrive, à nos sentiments, à nos émotions. La deuxième piste à utiliser pour gérer nos échecs, nos blocages, c'est de développer cette capacité de résilience. Quand on parle de la résilience, c'est le fait de ne pas laisser ces blocages et échecs nous abattre. Nous sommes capables de remonter à, comme on le dit, un jour, ça peut ne pas marcher, un autre jour, ça peut marcher. Mais une manière aussi de voir la vie sous différents angles et d'essayer encore d'autres choses. La troisième piste, c'est développer son esprit, je dirais, de fortitude et de sérénité spirituelle. Et j'aime bien cette prière, certainement vous la connaissez, la prière de la sérénité, qui dit que Seigneur, Dieu, accorde-moi la sérénité d'accepter les choses que je ne peux pas changer, le courage de changer les choses que je peux et la sagesse de connaître la différence. Et c'est cela aussi la vie chrétienne, comme quoi nous aurons, et le Seigneur nous le dit dans l'évangile d'aujourd'hui, venez à moi, vous tous qui peinez sous le poids du fardeau, et moi je vous procurerai le repos. Savoir que le Seigneur reste là pour que nous puissions déverser devant lui le poids du fardeau du péché, le poids du fardeau des blocages, des échecs. Parce que quand on regarde dans la vie, il y a bien des choses qu'on ne peut pas contrôler. Regardons dans notre pays où, pour un examen de tronc commun, je ne sais pas si mes chiffres sont exacts, 3000 étudiants vont composer et sur ces 3000, on ne va prendre que 200 étudiants qui vont être admis. Qu'est-ce que vous pouvez faire? Dites-le-moi, qu'est-ce que vous voulez changer dans la donne? Donc dans la vie, il y a effectivement des choses qu'on ne peut pas changer. Tu peux avoir été le meilleur, mais si on prend les 200 meilleurs, et puis toi tu es le 201. Vous comprenez? Et notre dernière piste, c'est s'ouvrir pour se faire aider par des professionnels. Vous avez des prêtres, vous avez de plus en plus en Côte d'Ivoire des prêtres qui sont psychologues, psychothérapeutes, des prêtres psychologues, même des religieux psychologues, c'est l'occasion de vous ouvrir et de vous faire aider. Alors, une petite manière de commencer, c'est prendre un journal, un cahier, un journal intime et commencer une expérience récente. Qu'est-ce qui vous est arrivé la semaine passée? Regardez, est-ce que c'était une expérience positive? Une expérience de blocage, d'échec? Notez cette expérience. Hein. Cela peut être bon ou mauvais, mais notez cela. Okay? Et regardez les sentiments qui vous animent. Est-ce que cela vous apporte de la joie, de l'amertume, de la colère, du ressentiment, de l'envie, de la jalousie? Notez-les. Et vous allez choisir 3 sentiments qui vous décrivent. Et dans la quête de l'intelligence émotionnelle, faites l'effort de regarder la vie d'une autre manière en développant aussi 3 autres émotions plus positives qui peuvent vous animer, qui peuvent vous dire il faut faire le pas dans la perspective de résilience d'aller en avant. Alors, troisième point pour ce petit exercice, vous allez travailler sur vous pour identifier quelle est la cause. Un peu comme j'ai dit, mon pied a cogné, la cause, je n'ai pas regardé, mon pied a cogné. Donc il faut, quelle est la cause de mon échec? Quelle est la cause de mon blocage? Cela dépend-il de moi? Ou bien cela dépend aussi de l'autre? Un peu comme dans une relation conjugale, familiale. Il faut deux pour mener le couple de façon harmonieuse, agréable et paisible. Mais si l'un ne fait pas des efforts pour qu'il y ait la paix, pour qu'il y ait l'entente, pour qu'on mange ensemble, qu'on prie ensemble, ben j'aurais beau jeûner, prier, mais ça ne bouge pas. Et tu vas rester là à déprimer parce que l'autre ne fait pas des efforts. Alors travaillez sur vous-même, identifiez la cause, et nommez ou décrivez quelque chose pour dire voici la cause, c'est la cause qui fait que je m'emporte, que je m'énerve. Ne pas rejeter sur d'autres personnes, mais trouver une cause assez objective. Et au besoin, pour terminer ce petit exercice, en quatre points, discuter de la situation avec des personnes concernées. Il faut leur parler, il faut s'ouvrir. Alors, donc c'est ainsi que je voudrais terminer, mes frères et sœurs, en vous disant merci. Je sais qu'il y a beaucoup qui peuvent être dites en partant de vos questions, et je suis prêt à vous répondre pour vous aider dans ce sens. Je vous remercie pour votre attention.
1: Bonsoir, mon père.
0: Bonsoir.
1: Vu l'explication des blocages, j'aimerais savoir quelle est la différence entre les blocages et la blessure intérieure.
0: Ok, merci pour la question de notre sœur. Quelle est la différence entre blocage et blessure intérieure? Alors, je dirais que certainement le blocage peut être la conséquence de la blessure intérieure. Quand on parle de blessure intérieure, on peut faire allusion à des situations qui nous ont affectés émotionnellement, psychologiquement, de telle enseigne que si on n'a pas pu guérir et surmonter ou accepter et être guéri, ça est un peu comme solidifié et ça va dans le sens de créer un blocage. Et ce sens-là, on peut développer les autres symptômes et autres choses qu'on peut avoir.

0: justice qu'on me chercherait pour m'abattre. Je ne sais pas, mais c'était après la crise, les armes circulaient. Et donc, ils sont restés là, ils nous ont mobilisés, ils nous ont... Je venais de célébrer mes 10 ans de sacerdoce à Bassam, et j'étais rentré en famille à la Palmeraie. Donc, tout ce qu'on avait comme cadeau donné, les appareils, ordinateurs, quêtes, même honoraires de messe de nos confrères, tout cela a été pillé. Et donc, depuis lors, je suis resté blessé. Et à un certain moment, j'étais un peu crispé, bloqué, parce que je me dis, ah, dès qu'il est 18h-19h, il faut tout fermer parce qu'on ne sait jamais. Donc, ça crée ce genre de situation ou d'un symptôme traumatisant à telle enseigne que si je ne me fais pas accompagner à remonter la pente, je vais rester très négatif. Et peut-être le cœur du prêtre qui doit être bon pour accueillir tout le monde, je vais être fermé parce que je me dis, ah, ceux-là nous ont braqué. Voilà. Donc c'est un peu ce genre de situation qu'on peut vivre. Donc, des blessures intérieures, quand ce n'est pas guéri, c'est pas, on n'a pas pensé la plaie, ça reste là, ça peut aller dans ce système de défense, de blocage émotionnel. Un peu comme c'est une carapace qu'on fait pour se couvrir, pour ne pas... penser clairement, agir clairement et aider les autres aussi.
1: Merci mon père, je suis Souri Mohamed Lamy. Et j'avoue que je suis resté un peu sur ma faim parce que moi, lequel même, j'ai pensé qu'on allait entrer un peu dans le spirituel. Parce que quand on parle de blocage en Afrique, c'est pas le blocage que moi j'ai compris là. Souvent, okay. Vous faites beaucoup d'efforts, vous faites tout ce qu'il faut. Mais vous avez l'impression que vous n'arrivez pas à avancer. Ça peut être sur le plan familial, ça peut être sur le plan du travail, par exemple. Alors moi, je voudrais que vous entrez un peu en profondeur. Quand, par exemple, le blocage est spirituel, que faut-il faire? Voilà. Parce que, généralement, quand on parle de blocage en Église, ou bien en, on parle plutôt sur le plan spirituel. Alors, je voudrais que vous approfondiez un peu en entendant dans le spirituel. Merci, mon père.
0: Alors, merci, mon frère Touré. C'est là que je vais creuser avec toi. Quand on dit blocage en Afrique, là, pour toi, ça veut dire quoi? C'est un échange, hein? Quand on dit blocage, qu'est-ce que vous entendez? Et quand tu dis ça n'avance pas dans ma famille, ça n'avance pas dans le travail, qu'est-ce que vous voulez dire par là?
1: Par exemple, je prends un exemple banal.
0: Oui.
1: Je veux construire une maison.
0: Oui.
1: Et j'acquiers le terrain.
0: Oui.
1: Et puis, au moment d'avoir les fonds pour commencer les travaux, j'ai l'impression qu'avec tout ce que je fais, rien n'avance. Tout. Et je suis face à un mur. Alors, on va voir, on me dit non, ça vient de la famille, ou bien dans la famille, il y a quelqu'un qui ne veut pas que vous construisez la maison. Voilà, c'est plus sur ce plan que je voulais que vous approfondissiez les choses.
0: Là, je dirais qu'on est dans le domaine des limitations mentales. Ok, limitation mentale, c'est ce que peut-être on appelle blocage en Afrique. L'exemple concret, vous voulez construire une maison. Ok, quelle bonne planification vous avez menée de savoir que c'est un projet, peut-être qui va aller étape par étape, qui peut avoir des couacs. Et à quelle étape il y a un couac? Qu'est-ce qu'on doit faire pour remédier? Que de rester là, ce sont des parents qui m'accusent. C'est pas des parents qui vous accusent. Et c'est dommage qu'on se mette dans son esprit ce genre de choses. Un projet, quand on mène un projet, il faut aussi prévoir qu'il puisse avoir des moments de ralentissement. Quand on mène un projet, et qu'est-ce qui fait que ça ralentit? Les fonds n'y sont pas, l'entrepreneur fait défaut, ou bien le sol, on a essayé, ça ne va pas. Mais toujours, excusez-moi, dans notre esprit africain, on est toujours prêt à rejeter sur la famille. On n'analyse pas les vraies causes. C'est là que moi je voudrais revenir. Donc, on transpose facilement tout sur le terrain spirituel, alors qu'on peut raisonner. Donc, le blocage, surtout, c'est parce qu'on refuse de penser autrement. En analysant le projet, qu'est-ce qui ne marche pas? Est-ce que j'avais prévu 10 millions? Est-ce que ça suffit? Il y a le coût du ciment qui ne cesse de grimper. Les autres matériaux qui rentrent. Est-ce que tout ça, je prends en compte? Ou bien je me dis, non, c'est ma famille ne veut pas que je construise. C'est trop facile. C'est trop facile. Je ne sais pas si je me fais comprendre. Ce n'est pas assez raisonnable. Je ne sais pas si tu comprends. Donc,

0: spiritualisons pas toutes nos paresses, tous nos manques de bonne planification pour gérer des projets, pour juste mettre ça, hein, parce que tel veut pas. Non, on ne sait pas.
1: Avant, je voulais juste poser une question. Vas-y.
0: Ok, vas-y.
1: Qui a un trait avec ce que le frère vient de dire. Je suis conscient que, je pense bien que ça fait quelques années, le Saint-Père disait que les chrétiens aiment combattre le diable là où il n'est pas. Et aujourd'hui, le Père, de par son enseignement, j'ai compris que parfois nous vivons des blocages qui n'ont rien à voir avec les esprits ancestraux. Mais il y a des cas pratiques, mon père, que je vais citer un exemple.
0: Ouais.
1: Nous prenons le cas d'une jeune fille qui, à la présence de son mari, est toute nerveuse. Quand son mari quitte au travail, il arrive, il ne sourit pas. Il
2: est la voix de l'évangile.
1: Mais quand son mari n'est pas à la maison,
3: il est une heure.
1: Tout va bien. Et le monsieur peut se rendre compte que quand, depuis qu'il s'est mis à vivre avec cette dame, au travail, ça ne va pas. On peut chercher à donner la promotion aux gens, mais lui, il est bloqué. Ça, c'est pas une expérience. Et quand il se sépare de la dame, il va revivre avec une autre personne, il se rend compte que tout marche bien. Et la jeune fille en question aussi se sent que tout va bien. Mais quand elle se remarie, elle voit qu'elle n'est pas heureuse. À l'approche d'un homme, elle n'est pas heureuse. Et elle-même, tout ce qu'elle fait comme activité, si c'est, elle est commerçante, rien ne marche. Mon père, est-ce que cela, on peut aussi clarifier comme si c'est par un esprit ancestral qui vient influencer cette vie?
0: Alors, c'est vous qui le dites, donc vous démontrez que vous le dites. Sinon, moi je voudrais rester assez positif et objectif. Tant qu'on n'a pas étudié qu'est-ce qui fait que ce que la personne fait ne fonctionne pas, je ne vais pas sauter à aller conclure que des esprits ancestraux seraient la cause. C'est trop facile. Pour mener une affaire, est-ce que vous prenez le temps de faire un bon projet? De savoir que même en affaire, il y a des hauts et il y a des bas. Et comment faire face à cela? Que ce soit en famille aussi, que ce soit dans la vie relationnelle. Est-ce qu'il y a une compatibilité émotionnelle? Qu'est-ce qui fait que cette femme a une double personnalité? Bon, il faut bien demander des choses. Mais j'évite de sauter à des conclusions hâtives de ce genre-là. Et c'est cela, quand on ne veut pas réfléchir, raisonner assez, tout de suite, on met les ancêtres. Tout de suite, on met les choses. Il faut demander, peut-être écouter, accompagner, savoir qu'est-ce qui ne va pas. Qu'est-ce qui fait que la personne, quand le mari n'est pas là, joue ce jeu, l'autre est là. Bon, moi j'évite de donner des conclusions hâtives et d'accuser toujours les esprits ancestraux. Hein? Mais je veux prendre mon exemple, hein? Sous réserve de ma tante qui est ici. Quand on était petit, on était assez turbulent. À Grand Alépé, on allait au cimetière, on faisait ce maternel, ce P1. Entre midi et deux, les parents ne sont pas là. On va au cimetière, l'argent qu'on laissait sur les tombes là, on a ramassé, on va payer et puis on mange. Et pourtant on dit que c'est mauvais, non? Que ça va tuer, non? C'est pas ça. Un autre fait aussi, quand je faisais mes cours en psychologie, j'ai dit à mes professeurs, j'ai dit, quand on était petit, on allait au village ramasser cola là. Les gens mettent fétiche sur le cola là. Comme quoi tu t'en vas prendre, ça va t'attraper. Mais nous, quand on va, excusez-moi, mais on descend et puis on monte ça au cocolatier, on ramasse. Je suis vivant aujourd'hui. Donc tout est dans vos têtes. Tout est dans votre psychologie que vous ne prenez pas bien soin d'avoir une pensée assez objective, accepter les challenges de la vie, les défis de la vie, penser autrement, rechercher des ressources et faire face à cela. Mais on veut des raccourcis. Voilà. On a fait cela. On a ramassé Kola où on a mis fétiche. Je suis vivant. J'ai 21 ans de sacerdoce. Si fétiche devait me tuer, si fétiche des Africains devait nous aider, pourquoi on n'a pas amélioré tout ici? Donc arrêtons d'accuser des choses comme cela. Il y a des limitations mentales qu'on a et on se met beaucoup dedans. Soit on spiritualise tout, soit on a des limitations mentales et on généralise. Il peut y avoir peut-être des cas vrais, mais ça demande un bon discernement. Ne pas généraliser tout pour généraliser tout. Et ne pas voir le démon partout, l'esprit mauvais partout, à telle enseigne que ben, on manque de prendre conscience de nos capacités intellectuelles, de la puissance de l'Esprit Saint en nous pour agir. Et puis de rester là, bon, on ne peut rien faire parce que, ben, ceci. Non. Voilà. Je vois quelqu'un qui remue sa tête. Je ne vais pas vous faire perdre la foi. Ayez la foi. Une foi correcte. Une foi objective.
4: Nous sommes prêts.
0: Pas une foi malade.
3: Bonsoir mon père.
0: Bonsoir.
3: Bonsoir monsieur Miezan.
0: Monsieur Miezan, oui.
3: Je suis membre de la fraternité Mère de la Miséricorde.
0: Ok.
3: On s'occupe des enfants qui sont dans la drogue. Centre au niveau de Frapoudi à Djamé.
0: Ok, allons-y avec votre préoccupation, mon frère.
3: Je suis aussi encadreur là-bas.
0: Vous êtes
3: encadreur.
0: Ok.
3: Je m'occupe des enfants, souvent de l'évangélisation. Souvent aussi, on leur parle aussi de la drogue, tout et tout. Donc, on les amène aussi à changer. Mais on a compris que, comme vous avez dit, il y a des blessures intérieures. Il y a beaucoup de choses. Les enfants ont beaucoup de. Ils ont beaucoup d'explications pourquoi ils sont dans la drogue.
0: Ok.
3: Maintenant, j'ai compris aussi, dans le bout d'explication, qu'il y a ce qu'on appelle l'intelligence émotionnelle.
0: Ouais.
3: Donc, depuis un moment, j'ai lu un document de Ignace Loyola.
0: Ok.
3: Il parle beaucoup de l'intelligence aussi, de qu'on appelle. Donc, maintenant, je me demande, mais qu'est-ce qu'on peut dire à ces enfants-là? Parce qu'il y a des enfants qui sont beaucoup, ils accusent les parents. Les parents vont faire comment faire comme ça, c'est qu'ils sont de la drogue. À d'autres enfants maintenant, eux-mêmes, ils aiment ça. C'est un effet de mode maintenant. Vous voyez? Donc maintenant, qu'est-ce que moi, par exemple, en tant qu'encadreur, qu'est-ce que je peux leur dire, par exemple? Ceux, par exemple, qui aiment ça, qui ont pour la drogue, qui sont vraiment. Qui ont pris l'amour pour la drogue. Qu'est-ce que je peux leur dire comme ça?
0: Merci. Par votre présence, déjà, vous le dites beaucoup. Par une présence positive. Un amour positif et inconditionnel, mais mieux de leur dire que le Christ les aime et qu'il les veut en bonne santé. Et que leur vie n'est pas juste dans cela. Ça va conduire à ce qu'ils périssent. Mais regardons où va notre société. Le mal vient des familles désorientées, excusez-moi, irresponsables. Un enfant ne demande pas à naître. Un enfant ne demande pas à naître. Si un enfant naît, cela suppose qu'il doit avoir des parents assez adultes, matures, responsables pour les guider jusqu'à ce qu'ils deviennent des hommes qui puissent s'en sortir. Mais aujourd'hui, on se lève, on ne sait rien de la famille et on entend de... Voilà. Il y a des enfants qui ne sont pas... Parce qu'ils doivent être bien encadrés sous l'attention de leurs parents, avec l'affection et être... surveillés comme du lait jusqu'à ce qu'ils grandissent, qu'ils soient intégrés dans une société. Mais ce n'est pas cela. Donc, le mal est là profond. Vous êtes en train de juste gérer ce qui sort, mais le mal est profond. Combien de familles aujourd'hui ont souci de bien élever leurs enfants, de les éduquer positivement et de parler de ces fléaux, de ces défis qui les guettent et qui nous guettent, nous tous? Combien en parlent? Peut-être dans nos préparations de mariage, on pense à la robe, on pense à la réception, mais combien font face aux défis qui les guettent? Que leurs enfants pourraient tomber dans la drogue, que leurs enfants pourraient faire ceci, et comment ils s'y préparent à faire face? Ce sont les vraies questions qui nous sont posées. Et donc, vous essayez, en tant que personne responsable, un tuteur, c'est d'offrir tout l'amour que vous avez, leur soutien. Ça peut relever certains, mais la toxicomanie, comme on peut voir, à un certain degré, pour d'autres, ils ont besoin de véritables cures où il faut être séparé pendant 3 mois, sinon 6 mois, 1 an minimum pour les remettre. Est-ce que dans notre société, on a ce genre de camp là? Est-ce qu'on en a? Il faut qu'on en trouve, qu'on en fasse. Peut-être ça va freiner tous ces groupes, ces communautés nouvelles là. Combien peut-être vont aller se former, se spécialiser, avoir des centres de cure dans ce genre de domaine pour aider? Voilà. Si on ne va pas se contenter de faire 1000 campagnes d'évangélisation et d'alléluia, alléluia, mais il y a les vrais défis qui nous guettent dans notre société. C'est là que le Christ nous attend aussi.
4: C'est un cadeau. Moi, je voulais savoir, est-ce que le péché aussi n'est pas souvent la cause aussi de nos blocages?
0: Le péché, par définition, c'est désobéir à Dieu. Dieu nous a créés pour que nous vivions en bonne santé, sur tous les plans. Dieu ne nous a pas créés pour mourir ou bien perdre la vie, mais pour prendre soin de la vie. Son Fils nous le dit en Jean 10:10, il est venu pour que nous ayons la vie. Et la vie en abondance, cette vie en abondance, c'est de vivre la vie qui vient de Dieu, comme Dieu la veut, selon sa sainte volonté. Mais quand nous désobéissons, alors nous allons dans ce qui est désordre, péché, maladie, et nous récoltons les conséquences. Voilà, c'est cela. Quand Dieu nous dit, il faut vivre l'amour dans le plan divin sur la famille, dans l'amour conjugal, en ayant un père, une mère qui se marie, qui s'occupe des enfants, les gens ne veulent pas, on précipite, mais voilà, on a tous ces déboires dans nos familles, dans nos sociétés. Le frère Touré revient, c'est bien.
5: Oui, mon père, je reviens parce que dans ma tête, il y a quelque chose qui n'est pas encore trop clair.
0: Allons-y.
5: Donc, en fait, vous, à travers votre enseignement, vous m'éclairez sur beaucoup de choses.
0: Ok.
5: Vous savez, moi, j'étais l'autre côté. Et puis, le Christ m'a fait la grâce, aujourd'hui, je suis chrétien. Mais généralement, quand on va aux assemblées de prière, comme vous l'avez dit là, on ne cherche pas à savoir si nous-mêmes sommes la cause de nos problèmes, mais directement, on accuse les, on accuse celui-ci, on accuse celui-là, et tout autour de, c'est-à-dire dans l'environnement où on est là, on ne fait qu'accuser les gens, et on prie. Finalement, les gens partent de là-bas, ils se mettent en cause, mais ils mettent tout sur les parents. C'est pourquoi j'ai dit, ils sont possibles pour y aller un peu en profondeur, pour qu'on puisse comprendre. Moi, je prends un exemple. Quand j'ai épousé ma femme, moi, j'étais musulman, elle était chrétienne. C'est vrai que mes parents se sont opposés. Et l'opposition des parents qui m'ont fait rencontrer beaucoup de difficultés, directement j'ai mis ça sur mes parents. Mais aujourd'hui, avec l'enseignement, avec du recul, j'ai vu que ce n'était pas mes parents. Donc c'est ce que je voulais un peu éclaircir. Parce que dans la tête des uns, moi, venant ce soir, en tout cas, c'est ce que je pensais entendre. Parce que quand on va dans la zone de prière, c'est ça. Merci beaucoup, mon père.
0: Merci, mon frère Touré. Et vous ajoutez de la bonne eau. Alors, malheureusement, beaucoup de nos chrétiens sont des transfuges d'ici et là. Et on a une certaine spiritualité chrétienne superficielle qui est en l'air populaire, comme on aime embrasser. Comme on chante « Jésus, fais-moi bisous » et n'importe quoi. Mais combien sommes-nous prêts à aller en profondeur pour avoir une vraie spiritualité chrétienne plus enracinée? Une spiritualité chrétienne qui nous permet d'accepter Jésus glorieux, mais Jésus aussi souffrant, et notre responsabilité. Aujourd'hui, ça s'enseigne dans plusieurs églises, je ne veux pas indécer, mais malheureusement, peut-être des modérateurs ou d'autres personnes, c'est cela qui pique, et ils le disent. Quand on analyse les choses, quand on étudie un peu, il y a ce qu'on a reçu de la nature, que parfois on ne peut pas changer parce qu'on est né d'un père, d'une mère. Il y a ce qu'ils nous ont transmis génétiquement, on ne peut pas changer. Il y a ce qu'on acquiert dans l'environnement où on vit. Si vous mettez un enfant au monde aujourd'hui, que vous le laissez être élevé par des lions, il va faire comme des lions, ou bien par des singes, il va faire comme. Donc l'environnement influe sur nous. Et le troisième facteur, il y a notre part de responsabilité. Quand l'Église enseigne, quand on atteint l'âge de raison à 7 ans, voilà, on commence à penser, il faut commencer à réfléchir. Mais comme je l'ai dit, on ne veut pas réfléchir assez. On va organiser des moments d'échange, d'enseignement. On n'aime pas. On aime, on va venir dire, viens, Jésus va tout faire cadeau pour toi là. C'est ce qu'on aime. Mais on n'aime pas creuser pour dire qu'il y a notre part à faire. Il y a notre part à faire. Et j'aime bien la pensée de ce prêtre certainement suisse, Maurice Zundel, qui dit, ce qui dépend de nous, Dieu ne le fera pas à notre place. Ce qui dépend de nous, Dieu ne le fera pas à notre place. Il nous a donné manioc. Mais ce n'est pas Dieu qui va prendre manioc, venir piler, mettre sur table, faire à tout coup, faire à tiku pour nous. Il faut qu'on fasse des efforts aussi. L'intelligence nous est donnée pourquoi? Mais on refuse de travailler. On refuse. Et c'est dommage. On refuse de travailler. On refuse de s'asseoir et de réfléchir aux causes, comment résoudre les problèmes. Voilà. Donc beaucoup de nos maux viennent aussi de nous. Quand le Père a posé la question à qui la faute, je n'ai pas voulu, mais il y a des choses qui dépendent de nous. Il y a d'autres facteurs aussi qui ne dépendent pas de nous. Mais ce qui dépend de nous dans des projets, dans des choses qu'on met, il faut bien examiner, discerner. Ça vous bouscule. Est-ce que ça fait grandir votre foi? Parce que la foi, nous devons grandir dans la foi, hein? Malheureusement, parfois on peut avoir 50 ans, 60 ans, mais au niveau de la foi, on est comme des nains, parce qu'on a refusé d'apprendre, de faire des mises à jour. Donc, il faut grandir dans la foi.
6: Mon père, je vais poser une question.
0: Peut-être. Allons-y.
6: Alors, il y en a, par exemple, qui vont chez les féticheurs.
0: Oui.
6: Ils vont chez les féticheurs, chez les charlatans.
0: Oui.
6: Et puis après, ils viennent dire au prêtre, par exemple, mon père, je suis parti chez les féticheurs, il a marché. Donc je suis venu à l'église, et vu que je suis venu à l'église, tout est bloqué de ma vie, ça va.
0: Ok. Alléluia.
6: Donc, vous voyez, c'est un cas, je parle à la place des chrétiens. Oui. Et quand ils viennent, ils me disent ça, alors, ils sont là, hein, et c'est eux qui disent ça. J'avais honte de dire. Donc, pour eux, dans leur tête, ils voient déjà de l'autre côté le noir, et quand ils viennent à Jésus, oui. ils voient
0: la lumière.
6: La lumière. Mais, exact. De noir à la lumière,
0: oui.
6: qu'est-ce qui s'est passé aussi? Parce qu'en vous, en tant que psychologue.
0: Alors, je dirais, bon, heureusement que ça fait partie de la démarche, c'est un peu comme dans la démarche de foi. Hein. Il faut que chacun puisse faire cette expérience-là et sortir, hein, un peu comme dans l'exemple de Thomas qui doutait. Il a fallu faire cette expérience et puis après, quand lui l'a vu, « Ah, mon Seigneur et mon Dieu !» Ce n'est pas quelqu'un qui lui a dit, maintenant lui-même, il croit. Donc chacun de nous fait cette expérience de passer des ténèbres au mystère, de passer des ténèbres à la lumière. Ah, mais c'est bon si on ne reste pas là-bas. Et ce n'est pas toi ceux qui ont entendu. Hein, dans ma paroisse, il y a une jeune fille qui a fait la terminale, qui vient me dire, ah, mon père, rien ne marche. Je dis, mais et le souffle de vie que tu as là, ça ne marche pas? Qui te donne? Parce qu'elle allait consulter ici, elle a fait consulter des gens. Une fille de terminale. Je dis, mais tout cela, ça n'a pas marché, non, tu as vu? Il dit, oui. Ouvre-toi, confie-toi à des personnes qui vont t'aider. Mais sinon, tu dois payer l'argent au marabout. Le marabout, là, s'il avait réussi, là, pourquoi il serait là? Non, parfois, on refuse de réfléchir. Excusez-moi, mais on refuse de réfléchir. Hein? Le marabout qui a fait ton bonheur, là, lui-même, il est là, il est dans le problème. Et puis, tu crois en lui. Je me demande où? Hein? Mais je pense que nous, les Africains, on a un autre problème dans notre... On refuse d'accepter de passer peut-être par des épreuves... qui secoue notre foi pour nous en sortir. C'est comme si on veut vivre une chrétienté où il n'y a pas la croix, où il n'y a pas la souffrance, où il n'y a pas à développer cette capacité de résilience, de savoir que c'est vrai, ça peut être dur aujourd'hui, mais demain, on va rebondir. S'il n'y avait pas eu de Vendredi Saint, il n'y aurait pas le jour de Pâques. Donc, on ait cela en tête comme quoi, même si c'est dur, on reste avec Jésus-Christ, on va rebondir le lendemain.
7: Bonsoir, mon père.
0: Bonsoir.
7: Moi, c'est Marie-Grâce Martin. Ma question, c'est que comment faire la différence entre des blocages physiques et puis spirituels? Je prends un exemple. Il y a une famille, et dans la famille, toutes les filles ne se marient pas. Soit si elles sont avec quelqu'un, il y aura des problèmes car la personne va la laisser. Ou bien si elle est avec quelqu'un, l'homme meurt, toutes les filles ne se marient pas. On commence à se poser peut-être... Si c'est un problème physique, on va comme ça voir les attitudes des filles, qu'est-ce qu'elle fait, puis ça ne se marie pas, on va comme ça chercher, mais qu'est-ce qui se passe, on change de comportement, des trucs comme ça. Maintenant, quand de manière physique, elle n'arrive pas à trouver de solution, maintenant elles se disent que c'est un problème spirituel. Elle rentre dans le spirituel, elle prie, mais il n'y a rien. Que ce soit de manière physique, comme de manière spirituelle, elle ne voit rien, ça n'avance pas. Donc, on ne sait pas si c'est physique, mais si c'est spirituel.
0: Merci. Merci, ma fille. Alors, bien, on peut se poser des questions, ok? Peut-être si il y a des psychologues qui vont étudier ce cas, hein, ils vont aller plus loin pour interroger, comprendre, observer. Parce que je ne veux pas juste de dire, bon, plusieurs filles, partie des expériences de chacune, et puis dire, ah, voici telle chose qui n'a pas marché, telle chose qui n'a pas marché. Quand était-il de la vie de leur maman ou de leurs parents et remonter, savoir un peu les choses. Hein. Mais sur la question du mariage, hein, c'est quelque chose d'important et de sacré, de délicat, qui a besoin de ne pas se précipiter pour se jeter dedans, mais de prendre le temps d'une meilleure préparation et de savoir si ça n'a pas marché. Est-ce que l'homme aussi était prêt pour une responsabilité conjugale à long terme hein, et de situer la responsabilité ou bien à qui la faute si on doit s'opposer. D'où cela vient? Est-ce que ça vient des hommes ou mais ça vient des femmes? Et c'est en cela qu'il faut être interpellé. Hein. Le mariage est une institution sociale mais aussi spirituelle dans l'Église. On ne s'y lance pas comme ça sans aucune préparation. Même dans nos villages, dans nos sociétés traditionnelles, les parents prennent le temps de préparer, d'aller enquêter, de savoir si l'homme ou bien la femme qui va venir, si elle est de bonne moralité, de bonne famille. Okay? Donc aujourd'hui encore, cela s'impose. Je me souviens quand on était en train d'étudier la psychologie, un de nos professeurs nous a demandé, mais pour devenir prêtre, vous faites combien d'années? On a dit 7 ans et plus. Et pour préparer le couple au mariage, combien de temps? On lui a dit, monsieur le professeur, 3 mois. Il dit, vous voyez, vous allez vivre votre vie sacerdotale toute la vie et 7 ans. Mais les couples qui vont se marier aussi pour toute la vie, à peine 3 mois. Donc il y a beaucoup de choses à apprendre dans la dynamique de la psychologie de la femme, de l'homme. Qu'est-ce qui marche dans une vie de couple qui permet le couple de rester longtemps ensemble? Tout cela, aujourd'hui, la science en psychologie permet de le savoir. Mais si les gens ne sont pas préparés à cela, qu'ils pensent que c'est vivre seulement sous l'effet émotionnel, hein, je t'aime, je te l'aime, il m'aime ou bien, et puis après, ah, je ne ressens plus rien pour lui, je veux sauter comme on saute comme des chimpanzés. Bon, excusez-moi, mais il y a du travail à faire. Il y a du travail à faire. En même temps, ça interpelle des jeunes filles de savoir, il faut étudier qu'est-ce que tu espères du mariage, qu'est-ce qui fait que le mariage dure pour certains. Qu'est-ce que les jeunes doivent apprendre aujourd'hui? Parce que si on n'est pas endurant, on n'est pas persévérant, on ne peut pas mener un engagement à vie. Et aujourd'hui, beaucoup de jeunes sont confrontés au défi de ne pas retarder la gratification sexuelle. Ils veulent jouir ici et maintenant du sexe. Tout de suite, ils veulent en avoir. Et demain, qu'est-ce que vous allez attendre d'eux dans le mariage? Est-ce que vous serez endurant? Est-ce que vous allez pouvoir tenir quand peut-être votre mari ou bien votre épouse n'est pas là? Tout cela remet la problématique d'une bonne préparation pour que ceux qui s'y engagent sachent à quoi ils s'y engagent et comment ils doivent faire aussi des efforts. Le mariage, ce n'est pas facile. Comme on le dit, un des secrets, c'est comme un compte bancaire que tu ouvres. Si tu te maries et tu ouvres un compte bancaire, tu n'y mets rien, au 31 décembre, tu vas voir ton gestionnaire bancaire, il n'aura rien. Mais si tu y mets de l'amour, du pardon, des efforts, des sacrifices pour mieux bâtir le couple, alors tu pourras en récolter quelque chose de bon.
8: Mais mon père, est-ce que ça arrive à toutes les filles en même temps, c'est-à-dire toutes les filles de la famille, une grande famille, que ce soit les cousines, les sœurs, elles toutes, elles ne peuvent pas se marier. Ça, c'est physique, mais et puis elles ont des personnalités, elles toutes différentes. Il y a d'autres qui sont gentilles, il y a d'autres qui ont un caractère un peu sauvage, il y a d'autres aussi, elles toutes, elles ne se marient pas. Est-ce que c'est dû à ça ou bien...
0: Alors, je ne peux pas faire des conclusions hâtives. Voilà. Ça demande d'étudier, de voir un cas de mariage. Qu'est-ce qui n'a pas marché? Étudier l'homme, étudier leur comportement. Je ne peux pas me hâter. Donc, vous, c'est votre observation, mais...
6: Mon père, effectivement, en fait, ce qu'elle a dit, c'est parce que elle a entendu cela. Ouais. Et dans les évangélisations, dans les assemblées de prière, on parle, souvent les gens parlent du arbre généalogique, la malédiction générationnelle. Donc, parce que...
0: mari de nuit, ouais, femme de nuit.
6: Parce qu'il y a des grands-parents auraient fait quelque chose. Donc ça réjaillit toutes les filles de la famille. Et donc toutes les filles ne doivent pas, peuvent pas se marier. Ou bien tous les hommes ne peuvent pas se marier. Ou bien personne ne doit travailler dans un bureau. On va vous voyez ces gens. Voilà. C'est ce genre d'idée-là. Et ça suit tout le monde.
0: Limitation mentale. Je vous ai dit, il y a 3 choses. Il y a la nature qui nous a faites. On est né d'un père, d'une mère, et ils nous ont transmis des choses. Et peut-être si on a des parents qui sont diabétiques, il y a des probabilités qu'on soit diabétique. Tout cela aujourd'hui, scientifiquement, c'est sûr. L'environnement nous a fait. Et puis, notre propre responsabilité. Donc, tout cela est à voir. Mais notre propre responsabilité, en prenant conscience que peut-être des choses sont arrivées, on étudie, ah, pourquoi peut-être ma maman ne s'est pas mariée, pourquoi elle a fait ceci, je peux rectifier cela aujourd'hui. Tu comprends? C'est comme si on conduit une voiture, ça va tomber, il va dire, tombe, et puis bon. Non, je peux rectifier la trajectoire, en sachant que voici ce qu'il faut que maman n'a pas fait, parce qu'elle ne le savait pas. Aujourd'hui, moi, je le sais, je vais arranger.
9: Le père Ruffin Joachim Abois-Aké vient de nous proposer un enseignement sur le thème « Les blocages et les échecs, à qui la faute ?» Merci de nous avoir suivis, que le Seigneur vous bénisse.

père Patrice Sialoukona nous propose un enseignement sur le thème « Seigneur, n'y a-t-il que peu de gens qui soient sauvés ?» Luc chapitre 13, verset 23.

0: Frères et sœurs, chers amis, je voudrais vous saluer. Seigneur, est-ce le petit nombre qui sera sauvé? Guess, bon sens dirait violente question. Violente question. Est-ce le petit nombre qui sera sauvé? Violente question, comme je le disais, dirait notre ami Guess, bon sens. Parmi toutes les créatures que Dieu a faites, l'homme, dit-on, est certainement la seule créature qui a conscience de sa finitude, qu'il sait qu'il ne va pas durer. Il a conscience de sa mort, de sa parce qu'il pense sa mort, il réfléchit sa mort, il appréhende sa mort, et il le fait en cherchant de trouver une issue, un échappatoire à sa mort. Le fait d'avoir conscience que nous pouvons finir, que nous allons finir, nous pousse à appréhender cette fin, voyez, dans sa dimension, j'allais dire, un peu dramatique, c'est-à-dire la mort. Et le fait de savoir que nous avons mouru à l'intérieur de nous, il y a comme un appel incessant à un ailleurs, un au-delà, qui n'est pas ici-bas, un après, qui n'est pas maintenant, que les chrétiens souvent appellent le salut. Je sais que ma vie va finir, mais à l'intérieur de moi, j'ai le fort sentiment que ma vie n'est pas résumée par sa fin. Puis il y a un autre commencement, une autre manière de venir. Et les chrétiens souvent appellent cela le salut. Mais ce salut n'est pas seulement le temps qui doit arriver, n'est pas seulement un temps à venir, mais c'est un temps qui a déjà commencé. Voyez, le salut, ce n'est pas ce qu'on attend. Le salut, c'est quelque chose qu'on a commencé à vivre pour continuer à le revivre dans le sein de Dieu. C'est pourquoi on parle souvent de l'histoire du salut. C'est-à-dire la trame du divin, les pas de Dieu, les stigmates de Dieu dans notre histoire humaine. Nos histoires personnelles, nos histoires familiales, nos histoires collectives, qu'elles soient nobles ou tristes, sont des histoires où Dieu participe. Et comme Dieu entre dans cette histoire, elle devient une histoire du salut. Et le point le plus haut de cette histoire, c'est quand Jésus, il s'est incarné, quand Jésus a accepté de se faire chair. Le thème de notre enseignement, frères et sœurs, ce thème-là est important, il est capital, il est fondamental. Et je vais vous dire pourquoi. Et je vais vous dire pourquoi il est capital, pourquoi il est fondamental. Donc je disais que ce qui est en jeu, c'est la question du salut qui rappelle la ferme conviction que notre conscience d'homme et de femme refuse que notre histoire actuelle, notre histoire du moment, avec ses hauts comme avec ses bas, avec ses joies comme avec ses tristesses, cette histoire-là, avec ses lumières et ses ombres, notre conscience refuse que cette histoire soit livrée à elle-même, que notre vie se réduise à elle-même, et que cette histoire que nous vivons soit l'unique histoire dont la fin serait la mort. On refuse ça. Si la fin de tout c'est la mort, c'est malheureux et c'est triste. En fait, notre conscience refuse de se rendre à la finitude de la mort qui se dévoile au constat, il faut le dire, comme l'avenir le plus certain de la vie. Voyez, l'avenir le plus certain de la vie, l'avenir clair de notre vie, là, on dirait que c'est la mort. Hein. Ça, c'est la chose dont nous tous on a su. Hein. Voilà. Ça, tu peux être sûr que demain, tu n'as pas mangé. Tu n'es pas sûr. Mais que tu vas mourir un jour, là, ah, ça, tu sais. La seule chose que tu ne sais pas, c'est quand. Voyez? Et cet avenir-là est si oppressant que si on ne fait pas attention, on va croire qu'on vit pour ça. Non, on ne vit pas pour ça. Si on vivait pour mourir, on serait les personnes les plus tristes. Tous autant que nous sommes, mes frères et mes sœurs, croyants ou non-croyants, nous nous sommes interrogés à un moment ou à un autre de notre vie de savoir qui sera sauvé. Vous vous rappelez le chanteur du Glou, qui va nous sauver ici à Abidjan? Ça y est. Quand ça chauffe, on pose tous la question, qui va nous sauver? Tous, même si nous savons que nous allons mourir, nous refusons qu'après tant de joie, tant d'amour partagé, tant d'espérance entretenue, que notre vie s'évanouisse dans ce que j'appelais le flot et le chaos éternel. Que notre vie finisse comme cela. Tant d'amour, tant de joie, toutes ces belles choses que nous avons faites, toutes ces belles paroles que nous avons dites, toutes ces belles actions que nous avons posées, ça ne peut pas finir comme cela. Notre conscience refuse que la mort ait le dernier mot et caresse le secret et jaloux espoir de faire partie des élus qui seront sauvés. Quand on pense à la fin de notre vie, on espère tous être parmi les élus heureux qui seront sauvés. Même l'homme le plus mauvais, il espère être sauvé. Rappelez-vous les deux larrons sur la croix. Il y a un qui se moquait de Jésus, l'autre dit à son ami, « Toi vraiment, tu n'as pas pitié de toi-même. » Même en haut ici, là, où on nous a tous pendus, là, tu trouves encore le courage de te moquer de quelqu'un. Et il dit, « Pour nous, là, c'est normal qu'on soit ici. » Mais lui, il n'a rien fait. Alors qu'il a tout gâté, hein, il se tourne vers Jésus, dit, « Mon frère, quand tu vas arriver là-bas, il ne faut pas m'oublier. » Moi aussi, je veux être sauvé. Tout le monde aspire au salut. Parce que tout le monde pense et croit fortement que l'essentiel de sa vie, ce n'est pas seulement ce qu'il est en train de mener aujourd'hui. Qu'on soit croyant ou pas, en tout cas, on a ça à l'intérieur de nous. Le verset 23 du chapitre 13 de l'évangile de Luc, qui est le thème de cet enseignement, est présenté sous le mot interrogatif. Sous le mot interrogatif. Seigneur, est-ce le petit nombre qui sera sauvé? C'est une question qu'on pose à Jésus. Ce questionnement est déjà le point de départ de la connaissance. Quand on commence à se poser des questions, ça veut dire que nous attisons en nous le désir de connaître. Pour connaître, il faut poser des questions. Il faut s'interroger. Et celui qui pose la question s'interroge sur lui-même et il veut savoir. À travers cette question relative au salut, l'homme s'éprouve. Voyez, l'homme voit qui il est et se découvre comme une possibilité infinie. Alors que son histoire, alors que sa vie concrète dit que tu vas mourir, tu es un être fait pour la mort, en posant cette question, il découvre qu'il a des possibilités illimitées et infinies de vie. Vous voyez, il comprend que il a pris un ticket pour aller à Djamé, mais en fait, s'il veut, il peut aller au plateau. S'il veut, il peut aller à la réponse. S'il veut, il peut prendre un avion. Vous voyez, non? C'est ça. Et quand il pose cette question, les possibilités infinies s'ouvrent à lui. Tant qu'il ne pose pas cette question, il est limité dans son aujourd'hui. Donc, pour bien comprendre le thème, on va essayer de ratisser un peu large. Vous voyez, on va essayer de comprendre le contexte d'où est tiré notre thème versé. C'est très important. Souvent, vous avez des prédicateurs, quand on leur donne un thème comme ça, ils sautent dessus. On commence à parler. Non, c'est pas toi qui as dit ça. C'est quelqu'un qui a dit ça. Il a dit ça quelque part. Pourquoi il a dit? Comment ceux qui l'ont entendu l'ont compris? Quand tu as fini de faire ce travail, maintenant tu peux dire pour toi. Voilà. Quand tu as entendu quelque chose, il faut dire que j'ai entendu ça ici. Il ne faut pas faire comme si c'est toi qui a dit ça premier. Donc nous allons lire le contexte et vous allez voir que ce thème qui apparemment semblait peut-être un peu difficile à pénétrer, en lisant le contexte, alors on se rend bien compte que la réponse à la question, Jésus la donne d'une façon assez brillante. Donc je lis pour vous, chers amis et vous, amis auditeurs, Luc chapitre 13, versets 22 à 30, qui est le contexte de notre verset. Alors, mon développement, je vais le faire en trois points. Premièrement, je vais présenter le contexte littéraire. Je vais expliquer un peu comment on peut comprendre le verset. Après, parce que la réponse à cette question, en fait, le thème, c'est Jésus lui-même qui fait. Donc, nous allons analyser ensemble la réponse de Jésus. Et après, je terminerai par une petite exhortation. Qu'est-ce que le salut pour nous aujourd'hui? Alors, donc, je lis pour vous Luc 13, verset 22 à 30. Et il cheminait par les villes et villages, enseignant et faisant route vers Jérusalem. Quelqu'un lui dit, « Seigneur, est-ce le petit nombre qui sera sauvé ?» Il leur dit, « Luttez pour entrer par la porte étroite, car beaucoup, je vous le dis, chercheront à entrer et ne pourront pas. » Dès que le maître de maison se sera levé et aura fermé la porte, et que resté dehors, vous vous serez mis à frapper à la porte en disant, « Seigneur, ouvre-nous », il vous répondra, « Je ne sais pas d'où vous êtes. » Alors, vous vous mettrez à dire, « Nous avons mangé et bu devant toi. Tu as enseigné sur nos places. » Mais il vous répondra, « Je ne sais pas d'où vous êtes. » Éloignez-vous de moi, vous tous qui commettez l'injustice. Là seront les pleurs et les grincements de dents. Lorsque vous verrez Abraham, Isaac, Jacob et tous les prophètes dans le royaume de Dieu et vous jeter dehors. Et l'on viendra du levant et du couchant, du nord et du midi, prendre place au festin dans le royaume de Dieu. Oui. Il y a des derniers qui seront premiers, et il y a des premiers qui seront derniers. Mes frères et sœurs, chers amis auditeurs, voilà tout le contexte littéraire de notre thème. L'évangile de Luc est un évangile assez intéressant, très bien écrit. Et Luc, déjà dans les quatre premiers versets de son évangile, il donne le pourquoi de son évangile. Il dit, c'est pour consolider, en résumé, la foi de celui à qui est dédié le livre, c'est-à-dire, rappelez-moi son nom, Théophile. Pour consolider la foi de Théophile. Voilà l'objet du livre de l'évangile de Luc. Et cet évangile, ceux qui étudient la Bible, le divise en trois grandes parties. La première partie part du chapitre 1 jusqu'au chapitre 9, verset 50. Dans cette première partie, c'est là-bas qu'on parle de l'enfance, l'évangile de l'enfance de Jésus. On parle aussi de son ministère à Galilée. À partir du chapitre 9, verset 51, jusqu'au chapitre 19, verset 28, c'est la grande montée vers Jérusalem. Donc Luc attribue à la seule montée vers Jérusalem près de 10 chapitres, c'est-à-dire près de 3 quarts, on va dire même, de son évangile. Alors que la montée à Jérusalem chez Marc, c'est un seul chapitre, et chez Matthieu, c'est deux. On me dit quoi? Que lui, pour lui, l'essentiel de la mission de Jésus se déroule entre la Galilée et Jérusalem. Et le temps de la montée vers Jérusalem, c'est le temps de la révélation du salut. Il prépare les disciples à accueillir l'événement pascal comme source de salut, parce que l'événement ne va pas se présenter d'abord comme un événement glorieux, mais comme un événement douloureux et souffrant. Vous voyez? Donc le temps qu'il passe sur le chemin de Jérusalem est assez indicatif pour arriver à exprimer cette réalité. Donc c'est sur ce chemin que quelqu'un le rencontre et il lui dit, « Seigneur, est-ce le petit homme qui sera sauvé ?» Cette question, vous voyez, se trouve dans la partie centrale. Donc du chapitre 9, verset 51 au chapitre 19, verset 28. Là, nous sommes au chapitre 13, on est en plein. Vous voyez, on est en plein dans le chemin vers Jérusalem. C'est là que quelqu'un lui dit, Seigneur, qui sera sauvé? Mais cette question qu'il pose est en référence à ce que Jésus a déjà dit, notamment au chapitre 11 et au chapitre 12. Jésus a dit, attention mes frères, tenez-vous prêts, soyez éveillés. Cherchez le royaume de Dieu d'abord, et le reste vous sera donné en surcroît. Il leur a dit, amassez en vue du royaume, non amassez pour vous-même. Et puis à la fin, il dit, convertissez-vous pendant qu'il est encore temps. Donc le salut dont on parle doit être relié à tout ça. À savoir, être en éveil permanent. Œuvrer pour le Seigneur, œuvrer pour les choses qui comptent. Chercher d'abord le royaume des cieux. Et enfin se convertir pendant qu'il est encore temps. La demande que cet homme anonyme fait à Jésus est directe. Elle est incisive. On va dire même qu'elle est un peu académique. Parce qu'elle a un goût un peu impersonnel. Il n'est pas dans la question, vous voyez. On appelle question académique, par exemple. Je viens, je vous demande, citez-moi les 12 apôtres. Et puis vous commencez à citer papa, papa, et puis c'est fini. Non. Là, c'est académique. Vous avez la réponse, vous la donnez. Donc, il pose une question pour s'informer. Pas pour se former. Vous voyez, il pose une question pour s'informer, pour savoir. Voilà. Donc, elle est théorique. Voilà. Elle n'est pas pratique. Voilà. Et Luc montre bien que c'est une question impersonnelle, parce qu'il ne nomme pas la personne, il dit quelqu'un. Donc ça peut être tout le monde et personne. Voilà. Remarquons que la demande relative à qui sera sauvé ne se focalise pas sur la qualité des personnes à sauver, mais sur le nombre de personnes à sauver. Il ne pose pas la question de savoir comment on fait pour être sauvé, qu'est-ce qu'il faut pour être sauvé, mais combien de personnes vas-tu sauver? On peut supposer que celui qui pose cette question est un juif. Et si c'est un juif, il sait très bien ce qu'il dit. Il sait que les juifs sont le peuple élu, le peuple à qui Dieu a fait don de la loi et des prophètes, c'est-à-dire toute la révélation. C'est le peuple aimé par excellence. Donc le petit reste, parce que ce n'est pas le plus grand des peuples, le petit qui doit être sauvé, en principe, c'est eux. Donc il m'en est dit à Jésus, mais nous on est déjà sauvés, tu parles de salut pourquoi? C'est fini. Les autres là, ils sont perdus, c'est gâté, c'est mort. Voyez? Comme dirait l'autre, à mon âge c'est cuit. Voilà, on s'en va. Tu parles de quoi? Donc lui il est convaincu. Et autre chose encore, il n'a pas posé la question de savoir s'il y a un salut. Hein. Il sait qu'il y a un salut, ça il croit en ça. Mais lui, il compte le nombre de personnes qui peuvent être sauvées. Et il pense que avec tout ce que Jésus a dit là, c'est un petit reste. Et ce petit reste là, ça doit être eux. Mais la question même du petit reste est une grande question de théologie biblique. C'est un langage des prophètes, notamment le prophète Isaïe, le petit reste. Quand Dieu frappe le peuple, parce que le peuple n'a pas été obéissant à la volonté de Dieu, quand Dieu châtie le peuple, il ne châtie pas tout le monde. Il laisse toujours un petit reste avec qui il recompose l'alliance, il renouvelle l'alliance. Donc Dieu n'élimine pas tout le monde. Il laisse toujours un petit reste. Donc lui, quand il dit le petit, il pense à Israël comme ce petit reste que Dieu va sauver, que Dieu va préserver pour ne pas entrer dans le chaos éternel. Alors, si la question est posée à Jésus, vous voyez, aujourd'hui j'ai fait une rotation purement biblique parce que la question est posée à Jésus, ce n'est pas à moi de répondre. Le père Daniel a dit, donner le thème, il a bien signifié que ça vient de Luc chapitre 13, verset 23. Et la question est posée à qui? À Jésus. Donc moi, écoutez, j'ai étudié, mais je ne suis pas arrivé dans l'école de Jésus. Là. Donc moi, je ne vais pas répondre à la place de Jésus. Au contraire, je vais laisser Jésus lui-même répondre. Donc ma réponse, c'est d'expliquer la réponse de Jésus lui-même. La réponse à cette interrogation posée à Jésus doit recevoir de lui la réponse. Mais Jésus ne répond pas directement à la question. Et si vous lisez bien Jésus, il ne donne jamais de réponse directe. Si tu dis à Jésus, par exemple, je n'ai pas à manger, il va te dire, mais hier quand tu as mangé, est-ce que tu as donné aussi à quelqu'un? Mais si tu as donné aussi à quelqu'un hier, aujourd'hui tu allais aller chez la personne, il allait te donner à manger. Voilà comment Jésus répond aux questions. Si tu vas dire, je n'ai pas à manger, il te dit, bah, tiens, pain, va manger. Il dit, mais hier, là, quand tu as fait, tu as mangé beaucoup. Là. Tu as invité qui? Ah Seigneur, je n'ai invité personne, tu as vu. Si tu avais invité quelqu'un, aujourd'hui tu ne serais même pas venu me voir, tu serais allé chez les gens chez qui tu as, avec qui tu as invité, ils t'auraient reçu. Donc Jésus ne répond pas directement aux questions. Il va réorienter la question. Voyez, Si vous relisez le texte, les amis auditeurs, que vous qui êtes là-bas, vous avez une Bible, vous voulez, vous allez voir ce que je dis. Il va réorienter la question. En passant du caractère impersonnel de la question, voyez, c'est la troisième personne, hein, troisième personne, on dit généralement pronom impersonnel. Quelqu'un dit, donc il dit, on ne sait pas c'est qui. Donc Jésus passe du caractère impersonnel de la question à une réponse plus personnelle et au pluriel. Le gars, il dit, on ne le connaît pas, il dit, troisième personne, qui sera sauvé? Au lieu que Jésus lui réponde à lui, Jésus laisse le monsieur, il dit, luttez, deuxième personne du pluriel. Jésus, quand il lui donne un, il multiplie en deux. Quand c'est impersonnel, lui, il est personnel, il est intime. Parce qu'il veut que sa réponse te touche. Il ne faut pas que ce soit une réponse académique, mais une réponse de vie qui féconde ta vie. Donc, il passe de la troisième personne du singulier à la deuxième personne du pluriel, marqué ici par l'impératif. Alors, la réponse de Jésus ne porte pas de savoir qui doit être sauvé. Ça n'intéresse pas Jésus. Parce qu'en principe, nous sommes tous sauvés. Donc, la question de Jésus, ce n'est pas qui va être sauvé. Mais sa réponse amène à faire en sorte d'être de ceux qui vont être sauvés, ou bien de ceux qui doivent être sauvés. Vous voyez? C'est comme il pleut. Quand il pleut partout. La question, ce n'est pas dit qui va avoir beaucoup de maïs. La question, c'est qui va labourer beaucoup. La récolte ne sera qu'une conséquence naturelle. Voilà. Tu as bien labouré ton champ pendant qu'il pleuvait, tu as fait les saillies, tu as fait les rangées, tu as mis les graines, mais tu vas récolter. Donc la réponse de Jésus se décline sur deux plans. Une négative et une positive. Commençons par son approche négative. La question posée ramène à ce qu'on appelle souvent en théologie l'universalisme du salut. Alors, ça veut dire quoi même être sauvé? Parce qu'il ne faut pas qu'on pense que c'est donné pour connu, et puis c'est pas évident. Être sauvé, en hébreu, c'est être délivré. Vous voyez? C'est d'abord un terme militaire. Hein? Quand l'ennemi a pris en prise, qu'on vient vous délivrer de l'ennemi, qu'on vous libère de l'ennemi, on vous sauve. Et c'est le nom, c'est les racines du nom du Seigneur. Vous voyez? Jésus, ça veut dire Dieu sauve. Donc, sauver, c'est libérer de l'emprise de l'ennemi, du pouvoir de l'ennemi, une réalité qui est censée être consacrée à Dieu. Voilà ce que signifie sauver. Quand tu dis je suis sauvé, ça veut dire que tu es retourné dans la permanence de la grâce de Dieu. Ok? Quand on est sauvé, nous retournons à la permanence de la grâce de Dieu. Et sauver est un verbe toujours passif. On ne se sauve pas, on est sauvé. Pas Dieu. Dieu seul sauve. Parce que tu ne peux pas sauver ce que tu n'as pas créé. Voyez? Et Jésus reproche beaucoup à ces personnes-là qui récoltent là où ils n'ont pas planté. Toi, tu n'as pas créé, mais c'est toi qui t'es sauvé. Non. Voyez? Parce que l'action de Dieu sur sa création est une action permanente. Et c'est malheureux que très souvent, quand on est un peu et oppressé, on est un peu victime des aléas de la vie, la maladie, la solitude, les questions de couple, mon mari qui n'est plus bien, ma femme qui n'est plus bien, mes enfants qui sont indisciplinés. On pense que Dieu, en même temps, c'est-à-dire que ces difficultés-là sont le signe que Dieu n'est plus là. Non. Au contraire, ces difficultés devraient nous rappeler que nous devons exiger, implorer le salut de Dieu. Voyez? Parce que Dieu nous a créés, ce n'est pas pour nous abandonner à nous-mêmes. Hein? Les trois modes de l'art de la création, voilà. Dieu crée, Dieu sauve, et puis Dieu il accomplit la rédemption. Donc il y a le mode de la création, le mode de la sanctification et le mode de la rédemption. Nous sommes dans cette ligne-là. Dieu nous a mis au monde. Voyez? On dit exister, c'est jeter au monde. Mais pas pour nous abandonner. Ce que Dieu crée, il le poursuit sur le mode de la sanctification par l'action de l'Esprit Saint qui entretient, voyez, qui entretient, qui arrange, qui réconforte, qui console. Et puis l'œuvre de la rédemption, elle est accomplie par le Christ qui ramène toutes choses sous lui, mais pour l'offrir à Dieu pour un salut complet, un salut définitif. Voilà. Donc on peut dire qu'il y a des saluts fragmentaires, des saluts transitoires. Je suis malade, je demande la grâce, la guérison, elle m'est accordée. J'ai des difficultés, voilà, je prie, je demande la grâce, elle m'est accordée. Ça, je peux appeler ça les apéritifs du salut. Bon, comme chez nous, il y a des gens qui veulent se rassasier apéritif là, c'est pour ça qu'on pense qu'il faut qu'on soit toujours guéri. On dit c'est apéritif. Vous voyez, il y a plus grand que ça. Voilà, ça c'est amuse-bouche. Voilà. Mais nous, souvent, les gens qui invitent à la fête là, amuse-gueule, ils ont tout mangé, maintenant on voit le vrai plat, maintenant ils sont rassasiés. Et c'est ce qui arrive à beaucoup de chrétiens. Les signes provisoires que Dieu donne pour nous signifier qu'il est présent dans notre monde, nous on pense que c'est tout qui est là. Il faut passer du signe au signifié. Le signe traduit quelqu'un, annonce quelqu'un. Vous partez à une réception de mariage, quand vous entendez la musique depuis sur la route, vous dites c'est pas la peine d'aller, vous commencez à danser au milieu de la route, on vous prend pour un fou. On dit, mais tu n'es pas encore arrivé, c'est vrai que tu es content, mais si tu arrives là-bas, ta joie sera plus grande. Donc ces signes sont des émanations fragmentaires, des petits morceaux du salut. Ce n'est pas encore l'entièreté du salut. Il nous signifie, parce que nous sommes faibles, on est limités, qu'il y ait un salut. Voilà un avant-goût. Voilà un avant-goût. Donc, l'universalité du salut signifie que personne n'est en dehors du salut que Dieu donne. Et Pierre le dit en Actes chapitre 10, versets 34 à 35. Je constate en vérité, je vous le lis, que Dieu ne fait exception de personne. C'est Dieu ne met personne à l'écart. Mais quand toute nation, celui qui les craint et pratique la justice, lui est agréable. Actes chapitre 10, versets 34 à 35. Personne n'est en marge du salut de Dieu. Hier, je suis allé à l'hôpital et puis j'ai lu quelque chose de mieux au mieux. J'étais tellement content. On dit, je ne te demande ni ton nom, ni ta race, ni ta religion. Je te demande seulement où tu as mal. Tu vois que c'est les médecins, les docteurs là. Voilà. C'est ça Dieu. Ne te demande pas qui tu es. Tu es baoulé, tu es gourou, tu es gros, tu es mince. Te demande, est-ce que tu crois en moi? Est-ce que mon salut, est-ce que tu crois au salut que j'ai pour toi? Est-ce que tu crois en l'amour que j'ai pour toi? Une fois que tu crois ça, tu es sauvé. Donc l'universalité du salut signifie que tous les hommes, autant qu'ils sont, peuvent bénéficier de Dieu. Il n'y a pas de privilégié dans le sein de Dieu. Celui que tu vois comme privilégié, c'est parce qu'il a fait la volonté de Dieu que toi tu n'as pas encore fait la volonté de Dieu. Sinon, il n'a aucun mérite. Parce que ce qu'il a reçu, c'est ce que toi tu as reçu. Mais nous, notre défaut, c'est que nous, on peut recevoir la même chose. Hein. Mais on ne peut pas être la même personne. On peut recevoir la même chose. Vous rappelez la parabole des semeurs? C'est la même graine qui est tombée. Hein. Mais ça dépend où c'est tombé. Hein. Dieu il n'a pas de problème. C'est nous, on a un problème. La graine, elle est bonne. Le paysan, il a choisi parmi les meilleurs. Mais quand il a jeté, il y en a une graine qui est tombée sur le caillou. C'est pas la graine. Hein. Il y en a une qui est tombée dans les ronces. C'est pas la graine. Hein. Il y en a une qui est tombée au bord de la route. C'est pas la graine. Hein. Et puis il y en a une qui est tombée sur la bonne terre. On dit celle-là, elle a poussé à raison de 30, 60 et 100%. Donc, le problème là, souvent nous on fait faux par là. C'est pas Dieu, hein, c'est nous. S'il pleut, que tu as mis parapluie sur ta tête et puis imperméable, il ne faut pas dire qu'il ne pleut pas, parce que ça ne te mouille pas. Non, il pleut. Il pleut, hein. Voilà. Ou bien tu dors. Mais souvent, ça nous arrive le matin. Hein. Quand on sort, ah, il a plu. Oui. Mais tu ne peux pas dire que, comme tu n'as rien senti d'abord, il a plu. Voilà, tu dormais. Voilà, c'est ça. Tu dormais. Ça t'a baissé de te laisser aller. Mais l'autre qui était éveillé, il a plu. Il est sorti d'aller enlever ses habits au soleil. Ça n'a pas mouillé. Toi, tu dormais. Et c'est passé. Donc, l'universalité du salut. Et l'universalité du salut dépend aussi de l'unicité et l'exclusivité du sauveur. On est tous sauvés parce qu'il n'y a qu'un seul sauveur. Voyez? On est tous sauvés parce qu'il n'y a qu'un seul qui sauve. Il n'y a qu'un seul qui est médiateur entre Dieu et nous. Et le chapitre 4 du livre des Actes des Apôtres au verset 12 le dit, car il n'y a pas sous le ciel d'autre nom donné aux hommes par lequel nous devions être sauvés. Et c'est le nom de... Ne dormez pas, mes frères. C'est le nom de... Jésus. Voilà. Amis auditeurs, vous dites là-bas, c'est le nom de... Jésus. Voilà. Et qu'est-ce qu'on lit chez Timothée? Chapitre 2, verset 5. Dieu est unique. Unique aussi le médiateur entre Dieu et les hommes. Le Christ Jésus, homme en lui-même. Et Saint Jean dit quoi? Dieu a tant aimé le monde qu'il a donné son Fils unique afin que quiconque croit en lui ne se perde pas, mais ait la vie éternelle. Quiconque, n'importe qui, la personne n'est pas qualifiée d'avance. Elle n'a pas une étiquette. Quiconque m'écoute aujourd'hui, quiconque croit que ce qu'il a fait, la, on va dire quoi, marginalité, mais la mis en rebut de la grâce de Dieu. Quiconque croit que son péché a fait qu'il est au banc de Dieu. On dit, ce n'est pas ton péché qui compte d'abord. On dit de croire. Ce n'est pas le mal que tu as fait hier qui compte. C'est la foi que tu as aujourd'hui. C'est ça qui te donne le salut. Alors, donc Jésus, en répondant à cette question, envoie un signal très fort. Ce qui sauve, ce n'est pas l'appartenance au peuple élu, pour parler à la personne qui lui pose la question. Ce n'est pas le fait que tu sois juif, que tu aies reçu la loi et les prophètes, ce n'est pas ça. Lui-même le dit, tu vas voir dans le ciel, Abraham, Isaac, Jacob, ils sont assis. Toi, que c'était pour toi là, c'était tes grands-parents là, tu ne seras pas là-bas. Des gens qui viennent du levant et du couchant, donc de l'est et de l'ouest, du nord et du midi, donc du nord et du sud, donc les quatre points cardinaux, toute la terre, l'universalité de salut, vous voyez, vont venir, et puis toi, tu ne seras pas dedans. Conclusion, les premiers seront les derniers. Qu'est-ce qu'il veut dire? Ça, c'est la forme négative de son explication. Il veut dire quoi? Le salut, c'est un don, c'est une grâce. Ce n'est pas un mérite. Ce n'est pas un privilège acquis. C'est un don de Dieu. Donc tu ne peux pas te prévaloir d'un héritage spirituel pour dire que moi je suis sauvé. Tu ne peux pas te dire que comme moi je porte pagne de l'église catholique, donc moi je suis sauvé. Comme moi je fais chapelet jusqu'à Yepanari, donc moi je suis sauvé. Comme moi je fais don, quête, dîme à l'église, donc moi je suis sauvé. Non. Ton salut ne dépend pas de ces privilèges que tu crois avoir. Et Jésus va vous dire comment le salut vient. Il va vous dire lutter. Voyez, en italien, ils emploient un mot que je préfère, efforcez-vous. Être sauvé, c'est lutter. Efforcez-vous. Et en grec, il y a le verbe qui dit ça, c'est le verbe agonizo. C'est de ce verbe-là vient la parole agoniser. Quand une personne agonise, elle est en train de lutter pour vivre. C'est la dernière lutte, la lutte extrême. Donc Jésus demande, pour rentrer dans le royaume des cieux, il faut lutter de façon extrême. Lutter jusqu'au bout de ses forces. C'est-à-dire se radicaliser dans une conversion totale. Apprendre à faire les ruptures qui s'imposent. Ça va nous faire mal, mais c'est nécessaire. C'est ça, lutter. Si forcé, voyez, lutter jusqu'au dernier de son souffle, ne jamais abandonner. Vous savez ce qu'on appelait le plus grand péché de Judas? Vous connaissez le péché de Judas? Si vous connaissez, moi aussi je vais à l'église, vous partez à l'église comme moi, comment là? Le plus grand péché de Judas, c'est quoi? Il n'a pas quoi? Il n'a pas quoi? Voilà, applaudissez, vous êtes très fort, voilà. Le plus grand péché de Judas, il n'a pas cru en la miséricorde de Dieu. Il s'est fait justice à lui-même en allant se pendre. Parce qu'il a dit, le péché que j'ai fait là, c'est trop grave. Dieu ne peut pas me pardonner. Or, le plus grand péché de l'homme, c'est de limiter la miséricorde de Dieu. Vous ne pouvez pas limiter la miséricorde de Dieu, ce n'est pas possible. Vous pouvez demander pardon. Et puis laissez Dieu faire ce qu'il veut faire. Vous dites, on ne peut pas être coupable et puis être juge. Hein? Toi-même, tu as fait ta chose et puis toi-même, tu dis, bon, ce que j'ai fait là, ce n'est pas bon, voici ma peine. Non. Même si la peine est extrême, le juge me va dire, non, c'est pas à toi. Et tu as fait quelque chose, c'est mauvais, et puis tu dis au juge, monsieur le juge, comme j'ai volé le mouton du monsieur là, c'est pas bon, j'ai décidé de lui donner 100 moutons. Si c'est un bon juge, il va dire, je ne veux pas, viens, je vais te juger. C'est pas toi qui te juge. Parce qu'aujourd'hui, tu as dit 100 moutons. Et demain, si tu viens, tu me dis, j'ai volé 100 moutons, mais comme c'est moi-même, mais juste cette fois-ci, j'ai décidé de ne pas rembourser, je vais dire quoi. Donc, viens, je te juge. Je peux te dire, au lieu de 100, c'est un que tu as donné. Ça, c'est ma justice, parce que c'est moi qui rends justice, ce n'est pas toi. Ok? Donc, le plus grand péché de Judas, c'est cela. Et donc, nous devons lutter tout le temps. Lutter à l'extrême. Lutter pour gagner ce ciel. Sans regarder nos privilèges. Parce que nous pouvons penser que, bon, je suis chrétien catholique. Chez nous, il y a les sacrements. Chez nous, il y a le pape. Chez nous, il y a les gens de Marie. Chez nous, il y a ces sacrements. Donc, on est sauvé. Non, mes frères. Le salut tient de la cohérence entre le culte et la vie. Entre la célébration et l'action. Voilà. S'il n'y a pas cohérence, ça ne marche pas. Si tu veux faire beau photo, tu ne mets pas seulement huile dans poêle. Il faut ajouter farine mélangée. Si tu mets farine seule et bien pas huile, ce n'est pas beau photo. Cohérence. Donc, dans l'évangile, vous avez vu, il y a des gens qui sont venus à Jésus, ben, oh, on a mangé avec toi, on a bu avec toi. Il a répondu quoi? Je ne vous connais pas. Le plus important, ce n'est pas de manger, de boire avec moi. Le plus important, c'est de faire ma volonté. Donc, attention au CED. Vous savez qui sont les CED? Les chrétiens consommateurs d'Eucharistie dominicale. Ils viennent, ils prennent la communion et ils ne font rien dans la paroisse. Ils ne font pas chorale, ils ne font pas service d'or, ils ne chantent pas, ils ne cotisent pas pour construire l'église. Mais quand ils viennent, c'est lui qui lui fait chaud dans l'église. Mais il y a un ventilateur à Djamé, il va l'envoyer aussi au curé. Jésus va vous dire, je ne vous connais pas. Tu as dit, mais Seigneur, c'est moi, je m'asseyais. Je mets cravate, je ne sais pas une catholique. Là, il dit, je m'en fous. Quand l'évêque vient là, c'est moi-même, je laisse. Il dit, je m'en fous. Est-ce que tu as fait ma volonté? Oui. La réflexion de Jésus va plus loin. On est venu lui dire une fois, mais comme il parle, vous voyez, quand vous êtes important, tout le monde cherche à vous toucher. Mais il faut trouver, avoir un bon motif. Et puis il y a un gars qui vient dire, non, j'ai une commission pour lui. On dit, c'est quelle commission? Non. Son frère, sa mère et puis ses frères sont là-bas. Il dit, ah non. Va. Et lui, il va, il dit, Jésus, il pensait bien faire. Ta maman et puis tes frères sont là-bas. Ils veulent te voir. Jésus lui dit, il ne repose jamais aux questions. Il dit, qui est ma mère? Qui sont mes frères? Tous ceux qui font la volonté de Dieu. Ici, je voudrais m'arrêter, faire une petite digression. Il y a certains qui interprètent mal la Bible. Il dit, voilà, Jésus même a dit que Marie n'est pas sa mère. Ah non, ce n'est pas ce que Jésus a dit. Il dit, qui est ma mère? Qui sont mes frères? Ce sont ceux qui font la volonté de Dieu. Alors, je vous pose la question. Marie a-t-elle fait la volonté de Dieu? Oui ou non? Ah, la dame dit, c'est elle la première. Que ta volonté soit faite. Dans ce cas-là, Marie est doublement la mère de Jésus. Parce qu'elle a porté, ça on ne peut pas nier. Et puis elle a fait la volonté de Dieu. Dans cette question-là, si on prend pour vous embêter, ça c'est un 2-0 qui est là. Hein. On appelle ça passe à l'adversaire. Il ne faut pas jouer avec ça. Il faut le dire tout de suite. Oh mon frère, c'est le mauvais exemple. Parce que s'il y a quelqu'un qui a fait la volonté de Dieu, c'est Marie, c'est écrit dans la Bible. Que ta volonté soit faite. Et comme elle a porté le fils, donc elle a fait deux fois. Voilà. Donc ça c'était l'aspect négatif. Donc il nous faut lutter. Vous voyez, le salut, on va le gagner difficilement. Vous voyez, ça sera pas du gâteau. Et la vie chrétienne, ceux qui sont dedans le savent. Quand on vous fait mal et puis on vous dit, vous venez voir le curé, dit pardonnez. C'est ça, agonizo. Lutter. Ton mari te fait des misères, tu viens voir le curé, il dit, ma soeur, reste, je suis avec toi, le Christ est avec toi. C'est ça qui est agonizo là. Et forcez-vous. Le salut est là. Le salut, c'est pas quand ton mari sera bon. Le salut, c'est quand tu vas le supporter. Le salut, c'est pas quand tu vas prospérer. Le salut, c'est quand tu vas travailler chaque jour un peu plus pour gagner ton pain. C'est là, le salut est là. Le salut, c'est pas ce qui arrive à la fin. C'est tout ce qu'on met en œuvre selon la volonté de Dieu pour y arriver. Alors, arrivons maintenant au deuxième point plus positif. Le deuxième point positif, c'est ce que Jésus dit à la fin. Les gens vont venir de l'Orient et de l'Occident, voilà, de partout, les quatre points cardinaux. Voyez. Là, c'est l'aspect positif. Le salut, ce n'est plus pour un petit reste. Dieu, vous voyez, il ne faut pas limiter Dieu. Souvent, les gens, je sais qu'un adulte va poser la question. Il va dire que l'Apocalypse dit qu'il y aura 144 000 sauvés. Ah, vous aussi. Dieu aussi. Mais si il y a 144 000 sauvés, nous on fait quoi ici? Allez compter à 8 hommes civils ici. Ils sont à 15 millions là-bas. Nous on fait quoi ici? Ah, on fait rien ici. Jésus a dit quoi? Dans la demeure de mon père, il y a beaucoup de places. Hé, ce n'est pas Badian de 22 places. Hein. Il dit il y a beaucoup de places. Beaucoup de places. Des places que vous ne pouvez pas compter. Donc Dieu n'a pas créé des individus séparés. Dieu a créé un peuple. Et il en coûte à Dieu de sauver tout son peuple. Voilà ce que Dieu cherche. Dieu ne veut pas sauver un seul. Et il a envoyé le Fils unique pour que en lui tout le monde soit racheté. Donc le salut est proposé à tout le monde. La volonté, le dessein de Dieu, c'est de sauver tout le monde. Mais Dieu a voulu commencer, ouais, quand on construisait une grande maison là, commencer toujours par mettre une brique en terre, non? Hein? Est-ce qu'on voit brique de fondation là? On ne voit pas. C'est qu'on voit, c'est les lampadaires que tu as mis devant les piles. Hi, lampadaire est jolie, hein? Mais lampadaire n'est rien sans la fondation. Voyez, ce n'est rien sans la fondation. Donc Israël est le prototype, le paradigme du peuple sauvé. Dieu montre par le choix d'Israël de quoi il est capable. Il est le plus petit des peuples, mais Dieu l'a imposé à toutes les nations puissantes et Israël en a triomphé. Une manière de dire quoi? Si toi aussi tu mets ta confiance en moi, malgré ta faiblesse et tes pauvretés, je suis capable de te faire triompher. C'est un exemple. On est à l'école primaire, là, quand la maîtresse fait cours et puis elle fait... Moi, il dit maîtresse, je n'ai jamais eu maîtresse en classe, ça m'a fait mal. Toujours c'est un maître, et Dieu d'ailleurs. Bon, quand le maître, donc donnons un bon exemple, un exemple vrai. Quand le maître fait un coup, il dit bon, le complément d'objet direct se place, on va dire quoi, après le verbe. Hein? Je mange une banane. Je mange quoi? Une banane. Donc il fait une phrase, et puis il souligne banane. Là, c'est l'exemple. Et puis après, il met d'autres phrases. Il dit souligner le complément d'objet direct. Mais toi, tu n'as pas venu souligner son banane qu'il a déjà souligné. Il faut souligner autre chose. C'est ça Israël. Et le paradigme, ça ne veut pas dire que c'est le seul. Mais voilà ce que Dieu entend faire de tous les peuples. Et Dieu ne le fait pas parce qu'Israël a montré un bon visage. Vous connaissez l'histoire d'Israël avec Dieu. Voilà, c'est ce qu'on appelle la théologie ondulatoire. C'est-à-dire qu'ils sont bons. Dieu est content. Après, ils pêchent. Hop, ils tombent. Dieu dit, ah, je n'aime pas, c'est dit Seigneur, pardon. Et ils remontent. Ils sont bons, après ils retournent. On appelle théologie ondulatoire, comme ça, oui. Alors, comme serpent, via, via, via, voilà. Mais Dieu est resté avec ce peuple-là. Donc Dieu aussi peut rester avec nous, pourvu que nous croyons en lui, pourvu que nous fassions des conversions sincères. Donc, en résumé de la réponse de Jésus, premièrement, le salut, ce n'est pas une affaire de secte, de caste, de personnes choisies par avance. Ce n'est pas un privilège qu'on se donne à nous-mêmes. Parce que je suis chrétien catholique, parce que je suis engagé, parce que je suis prêtre. Moi, souvent, mes amis viennent me dire, hey, l'abbé Prouvé est bon, Dieu vous a choisi, vous êtes sauvé. Je dis, hey, mon frère, si tu savais bien que c'est à faire. Parce qu'il m'a donné beaucoup, il va m'en demander beaucoup. Et ça, c'est lourd pour moi aussi, quelquefois. On n'a pas fait cadeau à quelqu'un. Ah non, on n'a pas fait cadeau à quelqu'un. Quand tu choisis d'être chrétien, ça veut dire que tu as renoncé au cadeau. Tu as décidé de lutter. Tu as décidé de lutter, de te forcer. Pour entrer où? Par la porte étroite. Il y a une porte, mais seulement qu'elle est étroite. En fait, Dieu dit qu'il faut faire un régime. C'est un régime spirituel, Dieu nous appelle. Si tu veux rester comme tu es là, la porte est là, tu ne vas pas rentrer. Tu as fait tout, tu as fait tout, tu n'as pas rentré. Il y a un de nos directeurs spirituels au séminaire qui nous avait donné une marge de réflexion. C'était un badjan, ils ont mis beaucoup de bagages en haut. Et puis, ils devaient rentrer sous un pont et les bagages ont dépassé le pont, donc ça ne peut pas rentrer. Normalement, qu'est-ce qu'il doit faire? Il doit descendre les bagages. Lui, il ne veut pas faire descendre les bagages. Vous savez ce qu'il a fait? Il a dégonflé les pneus. Maintenant, la voiture ne peut plus rouler. Vous voyez? Ben, s'il dégonfle les pneus, la voiture s'abaisse. C'est vrai, c'est abaissé. Maintenant, ça ne peut plus continuer. Il nous faut faire les sacrifices aussi utiles. Il faut que chacun puisse se regarder et dire, qu'est-ce qui m'empêche d'entrer par la porte étroite? Qu'est-ce qui m'empêche d'entrer par la porte étroite? Et puis à la fin, il faut que, deuxième moment, ce qui est plus positif, c'est que personne n'est en dehors de ce salut. Ça nous concerne tous. Dieu nous aime tous de la même manière. Mais il y a des gens qui sont plus ouverts à cet amour de Dieu et qui le ressentent plus facilement. D'autres, ils sont encore fermés. Et c'est pour cela que le salut peut-être que n'est pas assez significatif sur leur vie. Dieu n'aime pas quelqu'un plus que l'autre. Il y a deux chiens chez nous au séminaire là. On leur donne même manger. Il y a un qui est en train de grossir bien, l'autre est mince. Pourtant souvent j'ai dit on n'a qu'à doubler pour lui, mais il ne veut pas manger. Bon, on va faire quoi? Oh, il va dire que je ne l'aime pas. Bon, moi si je ne comprends pas le langage des chiens, si on allait me dire son menu, mais oh, je me renseigne, je fais tout, mais il ne veut pas manger. Voilà. Et c'est celui qu'on dépense, mais lui, il ne voit pas ça, parce que c'est lui qu'on envoie chez le vétérinaire pour voir pourquoi il ne mange pas. L'autre, on n'en voit pas. Et lui, il va dire que lui, on ne l'aime pas. Vous voyez? C'est comme ça qu'on se comporte devant Dieu. Voyez? Parce que plus, Jésus a dit, je ne suis pas venu pour les bien portants, mais pour les malades. Plus on est pauvre, plus Dieu s'intéresse à nous. Mais comme on est enfermé dans notre pauvreté, dans notre misère, dans notre péché, on ne le voit pas à côté de nous. Souvent, quand on a des difficultés, on ne voit que nos difficultés. On ne voit pas la solution de nos difficultés. Dieu demande de lever les yeux. Voyez? Pas sur ce qui te fait mal, il ne faut plus regarder. Il faut regarder maintenant celui qui peut guérir ce qui te fait mal. C'est une question d'intelligence spirituelle, de discernement spirituel. Regarder, contempler, adorer son mal n'a jamais guéri quelqu'un. Mais regarder, adorer, appeler le sauveur, le guérisseur, c'est ça qui guérit quelqu'un. Alors, pour finir mon dernier point, pour conclure, la dernière question que j'avais posée en introduction, qu'est-ce que le salut signifie pour nous aujourd'hui? Comment pouvons-nous être sauvés? Pour nous spécialement chrétiens catholiques. Pour nous qui sommes venus ici à cette journée de prière, et ce que nous sommes en train de faire aujourd'hui, et moi je le dis, je l'ai déjà dit au père Daniel Lacafou, que on appelle ça, c'est un mémorial. C'est-à-dire que nous avons compris, et je l'ai dit dans mon introduction, qu'il n'y a rien de notre histoire qui ne concerne pas Dieu. La situation géographique de cette paroisse avec le cimetière, je vous l'ai dit, on peut penser que notre prochaine location là, c'est là-bas. C'est, là-bas, on peut payer caution maintenant. Voilà. Ils vont prendre. Parce que forcément, tu vas venir. Et puis, il n'a pas peur du loyer, payé, tu vas payer, tu es là. Donc, à côté de cette parole, nous venons ici. Mais pas pour parler de la mort. Pas pour parler de la mort. Pour parler de la vie qui est au-delà de la mort. Pas pour parler seulement de nos souffrances, de nos difficultés, mais pour parler du salut qui est permanemment au-dessus de nos difficultés. Donc pour nous, être sauvé aujourd'hui signifie quoi? Signifie ne jamais se sentir seul. Que le Seigneur marche avec nous. Et c'est nous qui devons mettre nos pas dans ses pas. Dieu est toujours présent. On raconte l'histoire de cet homme qui, dans son rêve, Dieu lui a dit que désormais je suis avec toi. Partout où tu iras, je serai avec toi. Et tu le sauras quand tu vas marcher, quand tu vas regarder à côté, quand il y a deux pas à côté, tes deux pas à côté, il y avait deux pas. Donc il y a toujours quatre pas. Le monsieur, effectivement, il voyait ça. Et puis un jour, dans un grand songe, il revoit toute sa vie. Il voit effectivement que quand il marche, il y a quatre pas. Mais à des moments, il y a deux pas. Donc il interroge le Seigneur, il dit, mais tu m'as dit que tu seras toujours avec moi. Je vois que dans les moments de bonheur, là, de joie, de gloire, là, il y a quatre pas et je suis content. Mais quand c'est dur, tu fuis, il n'y a que deux pas.
1: Non, c'est là que je veux te voir. Alors le Seigneur lui a dit, quand c'est chaud, je ne veux même pas que tu marches, je te porte. Les deux pas, ce n'est pas pour toi, c'est pour moi. Voilà. Quand Dieu marche avec nous, c'est comme cela. Avoir le sentiment que Dieu marche avec nous. Même quand ça ne va pas. C'est ça, c'est forcé. Le salut, donc, c'est de croire en la permanence de la présence de Dieu aujourd'hui. Deuxième chose, ce salut doit se manifester dans notre vie. Il doit être visible par ses fruits. Mais c'est les dons de l'esprit qu'on doit avoir. Patience. Magnanimité. Voyez, bonté, douceur, tendresse. Souvent les chrétiens, mais on est nerveux, on est bombe. Hein, elle a marché, elle est nerveuse. Elle va dire à sa camarade, c'est avec moi que tu joues. Attends, je vais à l'église, quand je vais revenir, si tu es femme, il faut dire ça. Mais tu vas faire quoi à l'église, ma soeur? Faut faire ton balabas en même temps, tu perds du temps pour rien. Et la douceur, la candeur, le pardon, la tolérance. Ce n'est pas des vertus seulement morales. Hein. Ce n'est pas des vertus seulement de morales. C'est des imitations de Jésus. La seule fois que Jésus s'est énervé dans les évangiles, ils ont fait la maison de son père une maison de commerce. C'est tout. Hein. Il n'a même pas frappé quelqu'un, dit, il a renversé les étables. Parce que c'était moi là, non, j'allais faire mal au gars. Hein. Elle a fait, oh, non, comment tu vas prendre la maison de mon père pour vendre à Boki? Non, je vais te faire mal. Mais lui, il a renversé seulement et puis il a jeté. C'était nous là. On a appelé tout le quartier. Venez, on va les massacrer. Lui, il a seulement fait ça. La seule fois où il s'est énervé. Mais il a enseigné. Il n'est pas parti sur un énervement. Mais nous, quand on s'énerve, on n'enseigne pas. On est seulement fâché. On ne va pas parler à la personne pendant 8 mois. Et puis on lui dit qu'elle est décédée, on va venir au funérailles. Je t'ai aimé, hein? Non. Je voulais que tu continues à m'aimer, qu'on s'aime jusqu'à voilà. C'est cela. Expérimenter le salut. Et quand vous marchez, quand vous vivez, quand vous êtes au travail, quand vous êtes en famille, vous devez montrer que vous êtes rassuré parce que vous êtes convaincu que vous êtes sauvé. Pas demain, mais aujourd'hui. Alors mes frères et sœurs, chers amis auditeurs, je voudrais m'arrêter là. Espérant que nous avons essayé, un temps soit peu, de vous aider à comprendre que Jésus est notre salut. Et ce qui est important, ce n'est pas de savoir le nombre de personnes qui vont être sauvées, mais de faire en sorte de tout mettre en œuvre pour faire partie de ceux que Jésus a déjà aimés et qu'il attend de recevoir auprès de lui qui est vivant pour les siècles des siècles. Amen. Voyez, nous sommes co-responsables de notre salut. Voyez, Saint Augustin dit, Dieu nous a créés sans nous, il ne peut pas nous sauver sans nous. Voyez.

0: ne pas être ami de Jésus. Ces derniers temps, au séminaire, ma trouvaille, je le disais à mes jeunes, c'est que je leur disais d'être ambitieux. Il ne faut pas ils vont chercher seulement, pour ceux qui sont en fin de cycle de philosophie, à faire l'admission, à prendre la soutane, à devenir abbé. Non, ça, c'est pas être ambitieux, ça. Donc, être plus ambitieux. Il ne faut pas ils vont chercher à être diacre. Non, ça, c'est pas encore beaucoup. Il ne faut pas ils vont chercher à être prêtre. C'est peu. Il ne faut pas ils vont chercher à être évêque. Non, c'est charge. Bon, il ne faut pas ils vont chercher à être pape. Bon, ça va être difficile parce qu'il n'y en a qu'un seul. Ils n'ont qu'à être plus ambitieux. Être ami de Jésus. Ah, ça. Ça, si tu arrives là, tu as tout gagné. Si tu arrives là que tu n'es pas pape, tu as tout gagné. Si tu arrives là que tu n'es pas évêque, tu as tout gagné. Si tu arrives là que tu n'es pas prêtre, tu as tout gagné. Si tu arrives là que tu n'es pas diacre, tu as tout gagné. Si tu arrives là que tu n'as pas pris la soutane, tu as tout gagné. Si tu arrives là que tu es un simple chrétien, tu as tout gagné. Que même si tu n'es pas prospère, même si ton magasin, il n'y a pas million, que tu es ami de Jésus, tu as tout gagné. Même si tu es malade, que tu n'as pas perdu la foi, que tu es ami de Jésus, tu as tout gagné. Même si ta femme est bizarre, ou que ton mari est bizarre, mais que tu es ami de Jésus, mais quand Jésus est ton ami, tu vas faire quoi? Mari bizarre ou des femmes bizarres, elle peut te faire quoi? Est-ce qu'il y a quelqu'un qui est plus bizarre que Jésus? Qui est plus compliqué que lui? Alors, si toi tu dis que Jésus est ton ami, c'est que nous là c'est un petit problème, tu vas gérer ça. Parce que tu seras avec ton ami pour le gérer.
1: Merci mon père, moi c'est Amor Annonciade de Yopougon, Saint-Sauveur. Bon, ma question, je ne sais pas si c'est une question.
0: Allez-y, allez-y.
1: Souvent j'entends dire le salut est personnel. Bon, je veux comprendre un peu quoi. Comme bon, Jésus, il est mort pour notre salut. Alors, dit que le salut est personnel, ça me fait un peu bizarre quoi.
0: D'accord. Quand on dit que le salut est personnel, c'est juste. Mais on devait compléter cette affirmation par il est personnel, mais il a une dimension communautaire. Ça veut dire quoi? J'ai les moyens. À travers ma vie chrétienne, à travers l'expression de ma foi, à travers la vie des sacrements, à travers ma charité, j'ai les moyens, personnellement, de me proposer au salut que Jésus offre, d'avoir part au salut que Jésus offre. Je suis responsable, co-responsable de mon salut. Voilà ce que ça veut dire, personnel. Mais ce salut, je n'espère pas être sauvé tout seul. Je veux que ce qui va m'arriver arrive aussi à mon frère ou à ma soeur. Donc je dois être capable aussi de partager la grâce reçue à travers un témoignage de vie concret. Je ne dois pas chercher à me sauver tout seul. C'est-à-dire le matin, tu as entendu qu'ils ont changé l'heure de la messe, ce n'est plus à 7 heures, c'est à 6 heures. Puis tu ne dis pas ça à ta soeur, tu lèves, coucou, tu vas à l'église. Vous voyez ça, tu as pensé en guillemets à ton salut personnel, mais tu aurais pu réveiller ta soeur pour dire attention, la messe là c'est plus à 8 heures, c'est à 7 heures, allons-y à l'église. Maintenant si elle dit elle ne va pas, tu vois que tu as fait ta part. Donc le salut personnel veut dire que nous participons d'une certaine façon à notre propre salut. Mais ce salut doit pouvoir réjaillir sur le reste de la communauté. Voilà. Ça peut être une affaire privée, intimiste, qui ne regarde pas les autres. La preuve, nous sommes là ensemble pour prier. Voilà.
2: Merci mon père. Moi, ce n'est pas une question en tant que telle, mais par votre enseignement, j'ai compris que désormais, tous les parents, les vieux parents qui sont morts, eux aussi sont sauvés.
0: Voilà.
2: Et puis, il y a un jeune musulman qui m'a posé une question, et à partir d'aujourd'hui, j'ai compris aussi. Parce que Jésus avait dit, celui qui va au Père, va passer par moi. Mais lui n'est pas chrétien.
0: Voilà.
2: Donc aujourd'hui, j'ai compris que même le musulman est sauvé.
0: Voilà, bon. D'accord. Très bien, on l'applaudit, sa réflexion. Il m'a suivi. Merci beaucoup, monsieur.
3: Merci, mon père. Moi, c'est Madame Oro de Notre-Dame de l'Espérance de Paillé. Je voudrais savoir, il y a certaines personnes qui ne viennent pas à l'église, ou du moins qui venaient à l'église et ont arrêté de venir. Et quand tu leur demandes, elles te disent que Dieu nous demande...
4: 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Il est 13 heures.
3: Alors, ces personnes-là, est-ce que on peut dire qu'elles auront le salut?
0: Bien, alors je reviens un peu sur la synthèse qu'a fait notre frère.

0: parce que c'est un point sur lequel je n'ai pas insisté. Donc, j'ai dit le salut universel, mais ce qu'il dit est très juste. Hein. Voyez, quand vous lisez la lettre aux Romains au chapitre 1er, Saint Paul en parle. Hein. Il dit toutes les personnes, surtout celles qui n'ont pas connu le Christ, mais qui ont vécu selon leur conscience droite, celles-là aussi ont accès au salut. Parce que le bien vient de Dieu. L'homme qui fait le bien, l'homme qui vit justement, qui ne fait de mal à personne, fait la volonté de Dieu sans même le savoir. Et Dieu aussi, sans le lui dire, est capable de le sauver. Je vous ai donné l'exemple du monsieur qui était sur la croix. Nous qui étions en bas ici, là, nous on dit, oh, mais lui là, c'est fini pour lui. Et tout ce qu'il a fait, parce que c'est un grand bandit. Hein. Alors, au temps de Jésus, quand on te fait mourir sur la croix, ça veut dire que c'est la peine capitale. Hein. C'est les bandits de grand chemin. Vous voyez? Et Jésus lui a été envoyé à la croix pour son motif d'accusation, c'est trouble à l'ordre public. Vous voyez? Donc les Romains pensent qu'ils peuvent monter le peuple pour faire un renversement, un coup d'État. Vous voyez? Donc c'est grave. Les autres là, ils ont dû tuer des gens, voler. Donc c'est vraiment des grands bandits. Donc quand tu es en bas ici, tu vois un monsieur, on dit il a tué 17 femmes. Toi, tu peux penser qu'il va être sauvé. Non, il a trop fait le mal. Mais entre l'âme et Dieu, personne ne doit s'immiscer. C'est pour cela que je reviens à la deuxième question pour dire, nous on ne dit pas qui va être sauvé, qui ne va pas être sauvé. Jésus lui-même ne répond pas à cette question. Mais il dit, voilà comment faire pour être sauvé. Parce que si moi je dis que votre ami ou votre frère qui part à l'église qui ne va plus, et il dit que lui fait la volonté de Dieu, il est bien, donc il sera sauvé, ça veut dire que moi je sais qui est sauvé. Alors que moi, mais il ne sait pas si moi je suis sauvé. Donc moi, il ne peut pas dire pour lui. Mais je peux dire comment faire pour être sauvé. Maintenant, est-ce qu'on peut se sauver en dehors de l'église, en dehors d'une communauté chrétienne? Ça, Dieu appréciera. Mais ce que nous, on peut dire, c'est comme vous dites, est-ce que si on ne va pas à l'hôpital, on peut se soigner pour guérir? Ouais, il y a des tradis praticiens qui font le travail. Mais tout le monde sait que c'est plus sûr d'aller à l'hôpital. On fait scanner, on fait diagnostic, on fait tout. On dit la maladie. Maintenant, tu peux dire, non, moi, je ne vais pas à l'hôpital. Mais ah, on connaît aussi, parce que quand on fait les statistiques, on voit qu'il y a plus de personnes qui guérissent bien à l'hôpital que des personnes qui guérissent... voilà. Même le tradit praticien n'a pas tout pour sauver tout le monde. Vous voyez? Si tout le monde devait aller chez les tradit praticiens, mais beaucoup mourraient dans la file d'attente. Voilà. Donc, pour te dire qu'il peut, s'il trouve là-bas, on ne peut pas lui dire de laisser. Si c'est là-bas qui lui fait du bien. Mais nous, nous avons un devoir d'évangélisation. C'est de lui témoigner ce que c'est que la vie chrétienne. Les gens ne vont pas venir à l'église seulement parce que vous allez leur dire venez à l'église. Hein, mais parce que vous leur aurez témoigné le bon de l'église. Il y a des choses qu'on apprend à l'église qu'on ne peut pas faire ça tout seul. Voyez? Donc on a un devoir d'évangélisation pour sauver les hommes. Voyez? Et souvent, si les gens ne viennent pas à l'église, ce n'est pas aussi de leur faute, c'est de notre faute. Qu'est-ce que nous faisons pour qu'ils viennent à l'église? Tu es travailleur, tout le monde fait koutia, toi aussi tu fais koutia. Toi-même, tu es chrétien, tu es plus dur que tout le monde. Tous les dossiers, tu manges dedans. Et puis toi, tu as dit à ton gars, allons à l'église. Tu as dit, mais toi là, si tu, moi c'est moi, je dois t'appeler chez moi, parce que tu es plus fort même que moi dans les faux coups. Tu es chrétien, mais c'est toi qui as 15 bureaux. Et puis tu dis à ton ami, allons à l'église. Vous voyez, ils ne vont pas nous écouter. Ils ne vont pas nous écouter. Donc il dit, non, moi je fais pas les choses. Si c'est à l'église, on t'a appris ça, c'est pas la peine que j'aille là-bas. C'est le signal qu'on donne souvent quand on dit, c'est à l'église, on t'a appris ça. Moi, il y a le foot quoi là-bas. Je préfère rester chez moi à la maison. Mais sinon, leur donnons le bon signal, le bon témoignage. Et parce que souvent, nos églises aujourd'hui, hein, on veut toujours faire fête. Non, c'est pas ça l'église. C'est le bon témoignage, la sobriété, la réserve, voilà, la charité. Dans le quartier, quand on dit c'est carême, est-ce que tu vas taper à la porte de tes voisins pour leur dire bonjour? Quand tu jeûnes, est-ce que tu viens leur faire un petit cadeau? Quand c'est Pâques, quand tu prépares, est-ce que tu leur donnes à manger? Non. C'est ça. Donc quand c'est comme ça, il faut le laisser dans son affaire.
1: Alors, trois questions des auditeurs. La première question, comment faire pour être sauvé? Bon, je pense que la personne n'a pas suivi l'enseignement certainement. comment faire pour être sauvé? La seconde question, comment faire pour marcher dans les pas de Jésus? La troisième question, est-ce la colère de Dieu qui a poussé Judas à se suicider? Pour moi, on ne doit plus parler de miséricorde de Dieu.
0: D'accord. Alors, comment faire pour être sauvé? Pour être sauvé, il faut rencontrer Jésus. Je vous l'ai dit, et soyez ambitieux. Et où on rencontre Jésus? Et je le dis pour nous, chrétiens catholiques. Nous lisons très peu la Bible. Nous, on parle, les chrétiens catholiques parlent beaucoup de Dieu. Mais ils ne laissent pas Dieu, lui, parler. À travers le coup de la volonté de Dieu dans sa parole. Donc, un endroit où on peut rencontrer Dieu dans sa volonté, c'est la parole de Dieu. Oui. C'est vrai que la lecture personnelle, individuelle de la parole de Dieu n'est pas évidente. Donc, c'est à vous de voir vos curés, vos prêtres, voilà, pour qu'ils organisent des clubs de lecture biblique où on médite, on raisonne à partir de la parole de Dieu. Pas à partir de notre intelligence, mais on met notre intelligence au service de la parole de Dieu pour en recevoir les lumières. Voilà un endroit, comment on peut parvenir au salut. Parce que si tu ne connais pas la charte du salut, tu ne connais pas le contenu du salut, voyez, tu ne peux pas être sauvé. Vous vous rappelez de cet eunuque éthiopien que Philippe avait rencontré sur la route? Il lisait la parole de Dieu, on lui a demandé, mais est-ce que tu comprends ce que tu lis? Il dit, mais comment je vais comprendre s'il n'y a personne pour m'expliquer? Mais quand on lui a expliqué, il a demandé à être baptisé, lui et toute sa famille. Donc si vous ne rencontrez pas Dieu dans sa parole, pas seulement la parole de la liturgie, parce que même là encore, il y a un gros travail qu'on doit faire. Il y a des gens qui viennent à l'église le dimanche, c'est comme ils voient une conférence dont on ne connaît pas le thème. Chaque dimanche, avant d'arriver ici, vous devez lire la parole. Même si on ne sait pas lire, on peut capter Radio Espoir ou bien Radio Nationale Catholique ou bien Ecclesia TV. On parle de la parole de Dieu chaque dimanche, chaque jour dedans. On écoute la parole de Dieu. Maintenant, quand on vient ici, quand le prêtre dit, c'est comme la deuxième, la troisième fois, quand il explique, ah, je retiens quelque chose. Mais vous ne lisez pas. Quand on vient, on lit, vous ronflez. Attention au réveil de Dieu, hein. Alors, donc voilà, allez dans la parole de Dieu pour rencontrer. Et puis, Dieu n'a pas infligé de colère à Judas. C'est ce qu'on a dit, Judas s'est auto-jugé. Judas a pensé que ce qu'il a fait est trop grave, que Dieu ne peut pas pardonner. Et Judas a usé de sa propre liberté pour mettre fin à ses jours. Sinon, la miséricorde de Dieu n'est pas à démontrer. Ce qui est à démontrer, c'est les gens qui croient à la miséricorde de Dieu. C'est là-bas qu'il y a défaut.
2: Bonjour mon père.
0: Bonjour.
2: Merci beaucoup pour cet enseignement. Moi c'est Kwame Franck Emmanuel. En fait je voulais aller dans le même sens que la sœur tout à l'heure. Pour les personnes, comme on a dit, qui venaient à l'église et qui ne viennent plus. Très souvent ce qu'on entend, c'est que les arguments qu'elles avancent, hein, ah il y a trop de quêtes, ah c'est toujours les mêmes têtes qu'on voit. Alors que, tout à l'heure, vous avez dit, Paul même a dit dans ses écrits, une bonne conscience. Mais est-ce que la bonne conscience, ça ne sous-entend pas aussi avoir de bons comportements? Est-ce que la bonne conscience, comme on le dit aussi, la foi sans les œuvres est une foi morte? Mais est-ce que ça ne voudrait pas dire aussi que, si je me rends compte que peut-être le prêtre, tous les jours, c'est lui qui fait 15 quêtes, ou bien tel seul, c'est ainsi qu'elle se comporte mal, pourquoi je ne viendrai pas vers cette personne-là pour essayer de la gagner et en vue de ça, comme on dit, chercher le salut? Okay. Voilà un peu ce que je voulais ajouter dans ce sens-là. Okay. pour rejoindre la sœur tout à l'heure.
0: Merci beaucoup.
2: Merci mon père.
1: Alors mon père, oui? La deuxième question n'a pas eu de réponse. Comment faire pour marcher dans les pas de Jésus?
0: Ah, comment faire pour marcher? Alors, bon, je pensais qu'on pouvait la retrouver dans la première quand j'ai invité, entre autres, à être un lecteur assidu de la parole de Dieu. Mais pour marcher dans les pas de Jésus, déjà se rappeler des engagements de notre baptême. Au baptême, on a pris des engagements. Hein? On a pris des engagements. En principe, on a eu 3 ans de préparation où on nous a appris à connaître Jésus. Donc, pour marcher dans les pas de Jésus, la première chose à faire, c'est d'aimer Jésus. Et moi, franchement, j'insiste sur ça. Si Jésus n'est pas votre ami, vous pouvez tout savoir sur lui. Il va vous énerver. Il va vous déranger. Voilà, il va vous emmerder. Mais s'il est votre ami, si vous croyez en la force de son amour, si vous le considérez comme une personne avec qui vous pouvez parler, pour qui vous pouvez vivre, vous êtes comme dit Saint Paul, ses imitateurs, les imitateurs du Christ, vous essayez de reproduire dans votre vie les gestes et les faits de Jésus, parce que souvent on entend des chrétiens, moi je ne suis pas Jésus. Mais c'est grave de dire ça. Comme Jésus il savait qu'il n'était pas comme nous, c'est pour ça qu'il s'est incarné, pour devenir comme nous. Tu ne peux plus dire maintenant que toi tu n'es pas Jésus. Jésus t'a montré le degré de perfectibilité de l'humanité. Tout ce que Jésus a fait, l'homme peut faire. Il a dit, vous en ferez même de plus grandes. Mais pourquoi nous mettons des réserves à nos limites et à nos possibilités? Voilà. Donc nous devons avoir le regard fixé sur Jésus, l'aimer profondément. Et si on est dans l'église catholique, et je dis, le venir à l'église n'est pas facultatif. Être chrétien, la vie chrétienne se développe en communauté. On ne peut pas dire non, moi je préfère être à la maison. Non. Voyez. On vient de faire le synode sur la synodalité. Je ne sais pas comment on l'a perçu. Mais on ne peut plus dire, moi je ne suis plus d'accord, les gens disent, mon curé fait beaucoup de quêtes, nous on fait beaucoup de quêtes dans notre paroisse. Mais il y a un conseil pastoral paroissial qui est l'émanation de tous les groupes et mouvements et associations. Si vous n'êtes pas d'accord de la manière dont la pastorale se fait, vous avez le droit, par le conseil pastoral paroissial, de dire vos avis au curé, avec le bon ton, avec le respect, avec la charité chrétienne qui va avec. Voilà. Il fait des propositions. Je pense que le curé ne fait pas des quêtes pour faire des quêtes. Il fait des quêtes parce qu'il y a des projets. Vous pouvez dire, bon, mon père, comme on vous prêchez 5 minutes, et puis on fait une heure de temps quête, on va trouver une autre formule, parce que ça aussi, c'est une réalité. Parole de Dieu, on dit ça en trois mots. Mais à faire des annonces de quête là, ça fait 2 heures. Donc, vous pouvez imaginer d'autres façons de souscrire au projet de la paroisse qui peuvent atteindre les mêmes résultats que de prendre le temps de la messe pour toujours parler d'argent. Voilà, parce qu'effectivement, on peut comprendre qu'à un certain moment, ça dérange un peu, ça ennuie un peu, parce que toute la semaine, c'est ça, après ça qu'on a couru. Hein? On a couru après l'argent. Et puis, on vient à l'église, on dit, bon, on va souffler un peu. On nous parle encore de l'argent. Voilà, mais là on peut trouver une forme. Vous aussi, quand l'Église vous donne la parole, vous ne dites rien. Vous donnez des réponses académiques. Les prêtres sont-ils bons? Oui. Les prêtres viennent-ils à la messe? Oui. Les prêtres font l'homélie? Oui. Bon. Et puis quand on fait les conférences comme ça, maintenant, c'est là on dit, on fait quête. Il faut dire ça au synode, sur la synodalité. Il fallait dire ça là-bas. Voilà. Vous exprimer pour dire, ah, il y a d'autres façons de faire qui font que, bon, ce pourquoi on est venu, on ne le perde pas. Et puis, ce dont on en a besoin, on puisse aussi l'avoir. Voilà ma réponse à ces questions.
3: Merci bien, mon père, pour l'enseignement. Et j'ai deux préoccupations. La première préoccupation, elle est relative à la miséricorde divine. On dit que Dieu, il est miséricordieux. Et que le plus grand péché de l'homme, c'est de limiter la miséricorde de Dieu. En ce moment, pourquoi est-ce qu'on parle de péché mortel? Ça, c'est ma première préoccupation. La deuxième préoccupation, c'est que quand quelqu'un meurt, on entend souvent dire que oui, effectivement, le monsieur ou la dame a senti sa mort parce que et peut-être il avait un regard fuyant, ou bien il a posé des actes qui montrent qu'il sentait sa mort venir. Donc je voulais savoir comment est-ce qu'on peut sentir sa mort venir. Merci mon père.
0: Merci. Bien.
1: Moi, je pense que la meilleure manière, c'est d'essayer de mourir.
0: la réponse que je voulais donner, c'est ça. D'accord. Merci beaucoup madame. Alors, Dieu est miséricordieux, pourquoi parle-t-on de péché mortel? Alors, dans l'Église, on a classifié les péchés, je pense, on va dire comme ça, en deux grands groupes, les péchés véniels, ou bien les péchés graves, ou bien les péchés mortels. Voilà. Alors, un péché, c'est quoi? Le péché, c'est la rupture d'alliance entre l'homme et Dieu. Le péché est dit véniel, quand cette alliance, elle n'est pas rompue, elle n'est pas coupée grandement, mais elle est juste émoussée. Vous voyez, comme le plastique, là. Quand on ne tire plus, après il s'émousse, il ne tire plus bien. C'est pas coupé. Okay? C'est pas coupé. mais c'est émoussé, ça tire plus bien. Mais mortel, c'est coupé. Mais on n'a pas dit que c'est coupé, mais Dieu est capable de redonner vie. Par quoi? Par la conversion, par la confession. Le mortel, c'est pour toi, pour prendre conscience de la gravité du péché que tu as fait. Et c'est, on peut, en théologie, on dirait que c'est un langage analogique. On veut parler de quelque chose dont il est difficile d'exprimer dans un langage usuel, qui lui rend, qui en rend compte. Donc on utilise des images. Péché mortel pour dire, ce péché-là, si tu ne le répares pas, il consacre ta mort avec Dieu. Ce n'est pas une mort définitive. Jésus est mort, il est ressuscité. Donc ton péché peut te conduire à la mort, mais si tu empruntes le chemin de la conversion, de la réparation, ton péché peut te ramener à la vie avec Dieu. Par contre, le péché véniel, qui n'est pas un péché grave ou mortel, lui, la rupture, l'alliance n'est pas cassée, mais par un procédé de réparation, tu peux reprendre. Donc, le péché mortel, ça n'a rien à voir avec la miséricorde de Dieu. Ça ne veut pas dire que Dieu n'est pas miséricordieux. Au contraire, on te dit que le péché que tu as fait là, c'est grave. Moi, je pense que si on me dit que ce qu'il a fait est grave, ça veut dire qu'on veut m'aider à prendre conscience et à courir vite vers celui qui est capable de réparer. La miséricorde signifie que Dieu pardonne toujours. Et sa miséricorde se montre davantage dans le péché mortel. Rappelez-vous de la parabole de l'enfant prodigue. Le péché que l'enfant a fait, c'est plus qu'un péché mortel. Parce qu'il s'est déshérité lui-même. Vous voyez, le père n'est pas encore mort et tu as pris ton héritage. Donc ça veut dire que tu as tué le père. C'est une sorte de parricide. Parce que c'est quand le père meurt qu'on prend l'héritage. Le père n'est pas mort, mais tu as pris l'héritage. Mais l'évangile dit quoi? De loin, le père l'a perçu. Ça veut dire que le père n'a jamais perdu de vue l'espoir que son enfant revienne à lui. Il a commis un péché mortel. C'est pas Dieu qui lui a commis le péché. C'est lui qui a commis le péché mortel, mais Dieu ne l'a pas fixé dans son péché mortel. Dieu a espéré sa conversion et son retour. D'où la permanence de la miséricorde. Saint Paul dit quoi? Là où le péché abonde, la grâce de Dieu surabonde. Voilà. La deuxième question, comment faire pour savoir qu'on va mourir? Ça, j'allais répondre ça avec beaucoup de joie s'il était déjà mort, mais malheureusement, c'est pas revenu. Bon, c'est pas grave. Mais pour dire simplement, pour être un peu plus sérieux, je pense que le plus important, on sait qu'on va mourir. Le plus important, c'est pas de savoir quand je vais mourir. Vous voyez, je le disais à quelqu'un, la mort doit nous faire moins peur que le malheur d'une vie mal vécue. Il faut avoir moins, plus peur d'une vie mal vécue que l'angoisse de la mort. Parce que la mort là, tu as peur ou tu n'as pas peur ou ça va venir. Ça ne dépend pas de toi. Il y a des gens qui dorment, ils sont morts. Il y a des gens qui sont allés à la guerre, ils sont revenus. On a vu ici, hein, pendant les atrocités là, les militaires qui sont au front là, il y a d'autres qui sont, balle ne les a pas touchés. Mais quelqu'un qui était chez lui à la maison, grillé aux omelettes, balle perdue, il a tué. Donc, la mort là, quand ça doit venir, ça vient. Mais ta vie là, comment ça doit être là, ça dépend de toi. Voilà. Et ça, ce n'est pas limité dans le temps, mais c'est lié à l'intensité et à la vérité de ta vie. Ce que tu es en train de faire aujourd'hui, voilà, c'est ça qui donne sens à ta vie. Voilà. Donc, moi, je vous invite à ne pas penser à la perspective de la mort, mais penser plutôt à vivre une vie plus heureuse, plus joyeuse, plus juste, plus fraternel. C'est de cette façon qu'on conjure la mort. Il y a des gens en mourant, ils ont rigolé parce qu'ils ont dit merci au Seigneur. Regardez le vieux Siméon. Maintenant au Seigneur, tu peux laisser ton serviteur s'en aller en paix, car mes yeux ont vu le salut que tu préparais. Donc si vous voulez vivre en paix, cherchez le salut de Dieu. Le jour que la mort va venir, pendant que vos parents pleurent, vous allez dire, ne pleurez pas. Comme Sainte Thérèse d'Avila, je ne meurs pas, je rentre dans la vie.
1: Et je crois que, pour ajouter à ce que le Père vient de dire, hein, les dernières paroles du pape Benoît XVI rapportées par la table de presse du Vatican dit, avant de mourir, il a dit, Jésus, je t'aime. Jésus, je t'aime. Je t'aime.
0: Voilà.
1: Jésus, je t'aime. Les dernières paroles du pape Benoît XVI de Vénérer Mémoire, avant de mourir. Jésus, je t'aime.
0: Donc, mes frères et mes soeurs, aimons Jésus.
4: Merci, mon Père, pour l'enseignement de ces jours. Bon, moi, je ne sais pas, c'est une préoccupation. En fait, j'ai un ami. Lui, il dit qu'il était chrétien catholique. Il était très chrétien. Mais il a vécu quelque chose au sein de sa paroisse. Donc, depuis ce jour, il ne va plus à l'église. Mais il lit la Bible. Il connaît tout ce qui est dans la Bible. Et il fait ce que la Bible lui demande de faire. Et très souvent même, il nous dit que l'église là, ça a assujetti. Nous, on va toujours à l'église là. L'église est en train de nous détruire, on ne sait pas. Donc, comme ça là, si est-ce qu'on peut dire lui, il va avoir le salut? Ou bien, comment est-ce qu'on peut faire pour le ramener à l'église?
0: Ok.
4: Voilà, merci.
0: Avant, il y avait une grande maxime dans l'église. Mais aujourd'hui, les études montrent que ça n'a pas été bien traduit et bien exprimé. On disait que hors de l'église, point de salut. Maintenant, aujourd'hui, on entend plus à dire hors du Christ, point de salut. Alors, je l'ai dit tout à l'heure que l'église n'est pas une communauté virtuelle ou bien une communauté provisoire ou bien qu'est-ce que j'avais dit comme mot, mais voilà, c'est pas une communauté où qui peut être ou bien ne pas être. L'église, c'est pas une association de gens qui se sont mis ensemble et puis ils ont dit bon, on va créer notre église catholique. Si c'est ça, si vous êtes dedans et puis les choses ne vont pas, vous dégagez parce que ça vous arrange pas. Association, c'est comme ça, non? Quand tu es dedans et puis les gens se comportent bien, tu dis non, moi je veux plus. On voit ça dans les partis politiques, ils commencent ici, après ils finissent là, après voilà, voilà, voilà, parce que ça t'arrange pas, tu t'en vas. Mais l'église, ce n'est pas comme ça. Celui qui a fondé l'église, c'est qui? C'est le Christ. C'est celui que tous nous fixons nos regards. Et on dit bien que l'église est sainte parce que voulue par le Christ, parce que présence de l'Esprit Saint, mais elle est pécheresse à cause de nous qui sommes dedans. Donc Dieu lui-même sait que nous qui animons l'église, prêtres, chrétiens, religieux, religieux, tous, nous pouvons avoir un comportement qui peut ne pas être bien à l'endroit de nos frères et de nos sœurs. Mais la réaction de nos frères, leur comportement ne doit pas se calquer sur le mal que j'ai fait pour oublier celui pour qui on est là. Mais il ne faut pas perdre de vue l'objectif. L'église est nécessaire, est un moyen. L'église, peut-être qu'un jour, on va faire un enseignement sur l'église, parce qu'on pense que c'est une simple association. Vous voyez? Les théologiens, ils ont de belles expressions pour définir l'église. L'église, c'est la présence historique de Jésus. C'est-à-dire que Jésus est venu, quand il est parti là, pour être présent, c'est l'église. Ce n'est pas le bâtiment, ce n'est pas le prêtre, mais c'est la communauté de foi qui est l'église. Parce que si tu parles d'une église à cause d'un prêtre, tu es pauvre. Parce que le prêtre, même un jour, il peut quitter l'église. Est-ce que tu vois un peu? Et que lui-même, là, il y a des prêtres qui ont quitté l'église. Hein? Voilà. Il y a des évêques qui ont quitté l'église. Hein? Donc toi, à cause d'un gars même, tu ne sais même pas si ça va là demain. Toi, tu as quitté. Hein? Voilà le père Daniel qui est ici. Je ne sais pas, je dis comme ça, l'année prochaine, dans 2 ans, 3 ans, il n'est plus ici. Toi, tu dis à cause de lui, toi, tu habites ici là. Toi, tu ne viens plus à l'église de payer. Lui, tu as oublié. Hein? Il a eu un bétain avec ces gens là-bas. Et toi, le bonheur que tu avais à venir ici, tu l'as perdu. Je pense que le bonheur d'être chrétien, de vivre la foi communautaire là, ce n'est pas quelque chose qu'on joue avec ça. Hein? Jésus pouvait marcher seul, hein. Puis il disait aux gens de me... Mais il marchait avec un groupe de personnes. Il vivait la vie communautaire. Les premiers chrétiens ont commencé à se mettre ensemble. Voilà, l'église est signe sacramentel. Hein. Faut pas qu'on joue à ça parce que je peux venir, je peux ne pas venir. J'ai dit, souvent j'ai dit à quelqu'un, quand tu ne connais pas l'église, quand tu n'es jamais entré à l'église, souvent même c'est bon pour toi. Mais quand tu es rentré dedans là, tu ne peux plus sortir. Hein? Ah, tu ne peux plus sortir. Si tu ne connais pas quelque chose, on peut pas te frapper pour ça. Mais quand tu connais et que tu pars, on appelle ça de la trahison. Tu trahis le Christ, pas l'église. Voilà. Tu trahis le Christ. Mais si tu n'es pas dedans, il n'y a pas de trahison. On va te dire que nous, on n'a pas profité de notre mission d'évangélisation et d'annonce de la parole de Dieu. Donc, quand on va venir vers toi, le jour qu'on arrive à te dire que c'est bon de venir et que tu viens, mais avant ça, tu n'as pas de problème, mais tu es dedans comme moi. Tu as été président du conseil paroissial. Tu es venu ici, mais c'est fort quand même. Hein, devant les gens, c'est toi-même qui exhortes. Et puis un matin, on te trouve là-bas, tu es devenu pasteur de l'église qui m'a vu, t'as vu. Ah, mon frère. Et à tous ces gens qui, à cause de toi, sont venus à l'église, comment ils vont te regarder? Comment toi-même, toi, te regarder? Dieu ne peut pas se tromper comme cela. Voilà. Et ces personnes-là font mentir Dieu, et ça, c'est pas bon. Voilà. Voilà. Une foi catholique, hein, c'est comme ça, la massime latine dit, Semel Catholicus, Semper Catholicus. Un jour, une foi catholique, tous les jours catholiques. Et ça, on doit le dire. Je conclue sur ça. Parce que moi, ce que j'ai étudié là, on appelle ça la théologie fondamentale, c'est l'apologétique. Si vous voulez simplement, c'est ceux qui font atalakou de la foi. C'est pour ça que j'utilise ces langages-là. Atalakou, la promotion de la foi, la préservation de la foi, l'annonce de la foi. C'est notre travail, ça. Donc, je vais vous dire quelque chose. C'est un secret. Les gens de Radio Espoir, là, il ne faut pas dire à quelqu'un, hein, c'est un secret. Si vous êtes dans l'église catholique, si vous cherchez quelque chose ici, que vous n'avez pas trouvé là, ce n'est pas la peine d'aller ailleurs. Ça veut dire que ça n'existe pas. Vous avez compris? Si vous êtes venu ici là, si vous avez cherché quelque chose, oui, je ne l'ai pas trouvé là. Vous laissez affaire de Dieu là. Moi-même, je vais vous accompagner, vous voulez partir là, mais laissez affaire de Dieu. N'allez pas ailleurs, vous allez perdre du temps. Les Babylons ont un proverbe, ils disent Tchororo na yase Nankpo konyo yo. Ça veut dire quoi? La pluie diluvienne, la pluie torrentielle qui vient à grande force, beaucoup là. On a mis le canari, ça n'a pas rempli. C'est pas quand la pluie est finie, puis ça tombe quoi là, ça va remplir ça. L'église catholique là, c'est la pluie diluvienne, c'est la pluie torrentielle. Si tu n'as rien eu là-bas là, c'est qu'il n'y a rien pour toi. Il ne faut même pas aller te fatiguer ailleurs. Voilà. Je t'ai dit ça aujourd'hui, mon frère et ma soeur. Voilà.
5: Le père Patrice Sialoukona vient de nous proposer un enseignement sur le thème « Seigneur, n'y a-t-il que peu de gens qui soient sauvés ?» Luc chapitre 13, verset 23. Merci de nous avoir suivis. Que le Seigneur nous bénisse.

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1: Dieu notre Père, toi qui es la source de toute parole vraie et de toute lumière,

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1: Je vous propose aujourd'hui de méditer les mystères joyeux du rosaire en retrouvant le Père Jean Lafrance et notamment le chapelet, ce chemin vers la prière incessante.
2: Au nom du Père et du Fils et du Saint-Esprit, Amen. Amen. Je crois en Dieu, le Père Tout-Puissant, Créateur du ciel et de la terre. Et en Jésus-Christ, son Fils unique, notre Seigneur, qui a été conçu du Saint-Esprit, est né de la Vierge Marie, a souffert sous Ponce Pilate, a été crucifié, est mort et a été enseveli, est descendu aux enfers, est ressuscité des morts le troisième jour, est monté aux cieux, est assis à la droite de Dieu le Père Tout-Puissant, d'où il viendra juger les vivants et les morts. Je crois en l'Esprit Saint, à la Sainte Église catholique, à la communion des saints, à la rémission des péchés, à la résurrection de la chair, à la vie éternelle. Amen. Amen. Notre Père, qui es aux cieux, que ton nom soit sanctifié, que ton règne vienne, que ta volonté soit faite sur la terre comme au ciel.
3: Donne-nous aujourd'hui notre pain de ce jour, pardonne-nous nos offenses, comme nous pardonnons aussi à ceux qui nous ont offensés, et ne nous laisse pas entrer en tentation, mais délivre-nous du mal. Amen.
2: Je vous salue Marie, pleine de grâce. Le Seigneur est avec vous. Vous êtes bénie entre toutes les femmes, et Jésus, le fruit de vos entrailles, est béni.
4: Sainte Marie, Mère de Dieu, priez pour nous pauvres pécheurs, maintenant et à l'heure de notre mort. Amen. Amen.
2: Je vous salue Marie, pleine de grâce. Le Seigneur est avec vous. Vous êtes bénie entre toutes les femmes, et Jésus, le fruit de vos entrailles, est béni.
4: Sainte Marie, Mère de Dieu, priez pour nous pauvres pécheurs, maintenant et à l'heure de notre mort. Amen. Amen.
2: Je vous salue Marie, pleine de grâce, le Seigneur est avec vous. Vous êtes bénie entre toutes les femmes, et Jésus, le fruit de vos entrailles, est béni.
4: Sainte Marie, Mère de Dieu, priez pour nous pauvres pécheurs, maintenant et à l'heure de notre mort.
2: Amen. Amen. Gloire au Père, et au Fils, et au Saint-Esprit.
4: Comme il était au commencement, maintenant et toujours, et pour les siècles des siècles.
2: Amen. Amen.

0: Le premier des mystères joyeux, c'est l'Annonciation et le fruit du mystère, l'humble obéissance dans la foi. Dans la parole de l'ange, Dieu révèle à Marie son dessein d'amour miséricordieux pour tous les hommes. Et elle se découvre en même temps la comblée de grâce, la bien-aimée de Dieu. Si elle consent, elle deviendra la mère de Jésus et de tous ses frères. Jésus, le sauveur des pauvres, des malades et des pécheurs. Pour l'instant, elle n'a pas l'intelligence totale du mystère. Elle demande à l'ange, dans l'humilité et l'adoration, comment cela se fera-t-il? Il lui suffit de savoir que l'Esprit Saint, le maître de l'impossible, la prendra sous son ombre pour qu'elle acquiesce totalement à la puissance de la parole de Dieu, dans une disponibilité absolue. Marie, apprends-nous l'obéissance de la foi, dans l'humilité du cœur. Enseigne-nous à faire la volonté du Père dans l'abandon et la confiance pour que nous devenions mères et frères du Sauveur en participant à ton mystère de compassion pour l'humanité entière. Marie, fais-nous grâce de la supplication pour que nous sachions nous livrer comme toi.
1: Notre Père qui es aux cieux, que ton nom soit sanctifié, que ton règne vienne. Que ta volonté soit faite sur la terre comme au ciel.
2: Donne-nous aujourd'hui notre pain de ce jour. Pardonne-nous nos offenses, comme nous pardonnons aussi à ceux qui nous ont offensés. Et ne nous laisse pas entrer en tentation, mais délivre-nous du mal. Amen.
1: Je vous salue, Marie, pleine de grâce. Le Seigneur est avec vous. Vous êtes bénie entre toutes les femmes, et Jésus, le fruit de vos entrailles, est béni.
3: Sainte Marie, Mère de Dieu, priez pour nous pauvres pécheurs, maintenant et à l'heure de notre mort.
1: Amen. Je vous salue, Marie, pleine de grâce. Le Seigneur est avec vous. Vous êtes bénie entre toutes les femmes, et Jésus, le fruit de vos entrailles, est béni.
3: Sainte Marie, Mère de Dieu, priez pour nous pauvres pécheurs, maintenant et à l'heure de notre mort.
1: Amen. Je vous salue, Marie, pleine de grâce. Le Seigneur est avec vous. Vous êtes bénie entre toutes les femmes, et Jésus, le fruit de vos entrailles, est béni.
3: Sainte Marie, Mère de Dieu, priez pour nous pauvres pécheurs, maintenant et à l'heure de notre mort.
1: Amen. Je vous salue, Marie, pleine de grâce. Le Seigneur est avec vous. Vous êtes bénie entre toutes les femmes, et Jésus, le fruit de vos entrailles, est béni.
3: Sainte Marie, Mère de Dieu, priez pour nous pauvres pécheurs, maintenant et à l'heure de notre mort.
1: Amen. Je vous salue, Marie, pleine de grâce. Le Seigneur est avec vous. Vous êtes bénie entre toutes les femmes, et Jésus, le fruit de vos entrailles, est béni.
3: Sainte Marie, Mère de Dieu, priez pour nous pauvres pécheurs, maintenant et à l'heure de notre mort.
1: Amen. Je vous salue, Marie, pleine de grâce. Le Seigneur est avec vous. Vous êtes bénie entre toutes les femmes, et Jésus, le fruit de vos entrailles, est béni.
3: Sainte Marie, Mère de Dieu, priez pour nous pauvres pécheurs, maintenant et à l'heure de notre mort.
1: Amen. Je vous salue, Marie, pleine de grâce. Le Seigneur est avec vous. Vous êtes bénie entre toutes les femmes, et Jésus, le fruit de vos entrailles, est béni.
3: Sainte Marie, Mère de Dieu, priez pour nous pauvres pécheurs, maintenant et à l'heure de notre mort.
1: Amen. Je vous salue, Marie, pleine de grâce. Le Seigneur est avec vous. Vous êtes bénie entre toutes les femmes, et Jésus, le fruit de vos entrailles, est béni.
3: Sainte Marie, Mère de Dieu, priez pour nous pauvres pécheurs, maintenant et à l'heure de notre mort.
1: Amen. Je vous salue, Marie, pleine de grâce. Le Seigneur est avec vous. Vous êtes bénie entre toutes les femmes, et Jésus, le fruit de vos entrailles, est béni.
3: Sainte Marie, Mère de Dieu, priez pour nous pauvres pécheurs, maintenant et à l'heure de notre mort.
1: Amen. Je vous salue, Marie, pleine de grâce. Le Seigneur est avec vous. Vous êtes bénie entre toutes les femmes, et Jésus, le fruit de vos entrailles, est béni.
3: Sainte Marie, Mère de Dieu, priez pour nous, pauvres pécheurs, maintenant et à l'heure de notre mort.
1: Amen. Gloire au Père, et au Fils, et au Saint-Esprit.
3: Comme il était au commencement, maintenant et toujours, et pour les siècles des siècles.
1: Amen.

0: Deuxième mystère joyeux, la visitation, le fruit de ce mystère, l'humble service des frères dans la louange. Dès que Marie a dit oui, elle part en toute hâte dire oui à sa cousine Élisabeth qui lui demande discrètement son aide. Et le premier service qu'elle rend à sa cousine, c'est de prier avec elle, en chantant les merveilles de Dieu pour son humble servante. Elle traduira ensuite son amour pour Dieu dans l'humble service du travail quotidien. Bienheureuse es-tu, Marie, parce que tu as cru à la parole de Dieu. Tu as pu alors confesser ta foi en rendant grâce au Seigneur qui a jeté les yeux sur toi. Aide-nous à prier dans la supplication et l'action de grâce avec ceux que nous servons chaque jour.
1: Notre Père qui es aux cieux, que ton nom soit sanctifié, que ton règne vienne, que ta volonté soit faite sur la terre comme au ciel.
2: Donne-nous aujourd'hui notre pain de ce jour, pardonne-nous nos offenses, comme nous pardonnons aussi à ceux qui nous ont offensés, et ne nous laisse pas entrer en tentation, mais délivre-nous du mal. Amen.
1: Je vous salue Marie, pleine de grâce, le Seigneur est avec vous. Vous êtes bénie entre toutes les femmes, et Jésus, le fruit de vos entrailles, est béni.
3: Sainte Marie, Mère de Dieu, priez pour nous, pauvres pécheurs, maintenant et à l'heure de notre mort.
1: Amen. Je vous salue, Marie, pleine de grâce. Le Seigneur est avec vous. Vous êtes bénie entre toutes les femmes, et Jésus, le fruit de vos entrailles, est béni.
3: Sainte Marie, Mère de Dieu, priez pour nous, pauvres pécheurs, maintenant et à l'heure de notre mort.
1: Amen. Je vous salue, Marie, pleine de grâce. Le Seigneur est avec vous. Vous êtes bénie entre toutes les femmes, et Jésus, le fruit de vos entrailles, est béni.
3: Sainte Marie, Mère de Dieu, priez pour nous, pauvres pécheurs, maintenant et à l'heure de notre mort.
1: Amen. Amen. Je vous salue, Marie, pleine de grâce. Le Seigneur est avec vous. Vous êtes bénie entre toutes les femmes, et Jésus, le fruit de vos entrailles, est béni.
3: Sainte Marie, Mère de Dieu, priez pour nous, pauvres pécheurs, maintenant et à l'heure de notre mort.
1: Amen. Amen. Je vous salue, Marie, pleine de grâce. Le Seigneur est avec vous. Vous êtes bénie entre toutes les femmes, et Jésus, le fruit de vos entrailles, est béni.
3: Sainte Marie, Mère de Dieu, priez pour nous, pauvres pécheurs, maintenant et à l'heure de notre mort. Amen.
1: Amen. Je vous salue, Marie, pleine de grâce. Le Seigneur est avec vous. Vous êtes bénie entre toutes les femmes, et Jésus, le fruit de vos entrailles, est béni.
3: Sainte Marie, Mère de Dieu, priez pour nous, pauvres pécheurs, maintenant et à l'heure de notre mort. Amen.
1: Amen. Je vous salue, Marie, pleine de grâce. Le Seigneur est avec vous. Vous êtes bénie entre toutes les femmes, et Jésus, le fruit de vos entrailles, est béni.
3: Sainte Marie, Mère de Dieu, priez pour nous, pauvres pécheurs, maintenant et à l'heure de notre mort. Amen.
1: Amen. Je vous salue, Marie, pleine de grâce. Le Seigneur est avec vous. Vous êtes bénie entre toutes les femmes, et Jésus, le fruit de vos entrailles, est béni.
3: Sainte Marie, Mère de Dieu, priez pour nous, pauvres pécheurs, maintenant et à l'heure de notre mort. Amen.
1: Amen. Je vous salue, Marie, pleine de grâce. Le Seigneur est avec vous. Vous êtes bénie entre toutes les femmes, et Jésus, le fruit de vos entrailles, est béni.
3: Sainte Marie, Mère de Dieu, priez pour nous, pauvres pécheurs, maintenant et à l'heure de notre mort. Amen.
1: Amen. Je vous salue, Marie, pleine de grâce. Le Seigneur est avec vous. Vous êtes bénie entre toutes les femmes, et Jésus, le fruit de vos entrailles, est béni.
3: Sainte Marie, Mère de Dieu, priez pour nous, pauvres pécheurs, maintenant et à l'heure de notre mort.
1: Amen. Amen. Gloire au Père, et au Fils, et au Saint-Esprit.
3: Comme il était au commencement, maintenant et toujours, et pour les siècles des siècles.
1: Amen. Amen.

0: Troisième mystère joyeux, la naissance du Sauveur. Le fruit du mystère, la pauvreté du cœur. En entrant dans le monde, le Christ dit « De sacrifices et d'offrandes, tu n'as pas voulu, mais tu m'as façonné un corps. » Alors j'ai dit « Je suis venu, ô Dieu, pour faire ta volonté, en offrant dans son cœur et dans son corps un espace de liberté pour que le Verbe de Dieu puisse prendre chair. » Marie a uni son fiat au « oui » du Christ qui entre dans le monde. Par sa pauvreté et sa foi, elle collabore ainsi activement à l'œuvre de rédemption de son Fils et il devient pour nous tous Mère de la Miséricorde. Ô Marie, enseigne-nous à nous livrer totalement au Christ dans l'Eucharistie de chaque jour et à collaborer ainsi au salut du monde et plus spécialement de ceux que nous servons afin que nous témoignions de la miséricorde du Père.
1: Notre Père qui es aux cieux, que ton nom soit sanctifié, que ton règne vienne, que ta volonté soit faite sur la terre comme au ciel.
2: Donne-nous aujourd'hui notre pain de ce jour, pardonne-nous nos offenses, comme nous pardonnons aussi à ceux qui nous ont offensés, et ne nous laisse pas entrer en tentation, mais délivre-nous du mal. Amen.
1: Je vous salue Marie, pleine de grâce, le Seigneur est avec vous. Vous êtes bénie entre toutes les femmes, et Jésus, le fruit de vos entrailles, est béni.
3: Sainte Marie, Mère de Dieu, priez pour nous pauvres pécheurs, maintenant et à l'heure de notre mort.
1: Amen. Je vous salue Marie, pleine de grâce, le Seigneur est avec vous. Vous êtes bénie entre toutes les femmes, et Jésus, le fruit de vos entrailles, est béni.
3: Sainte Marie, Mère de Dieu, priez pour nous pauvres pécheurs, maintenant et à l'heure de notre mort.
1: Amen. Je vous salue Marie, pleine de grâce, le Seigneur est avec vous. Vous êtes bénie entre toutes les femmes, et Jésus, le fruit de vos entrailles, est béni.
3: Sainte Marie, Mère de Dieu, priez pour nous pauvres pécheurs, maintenant et à l'heure de notre mort.
1: Amen. Je vous salue Marie, pleine de grâce, le Seigneur est avec vous. Vous êtes bénie entre toutes les femmes, et Jésus, le fruit de vos entrailles, est béni.
3: Sainte Marie, Mère de Dieu, priez pour nous pauvres pécheurs, maintenant et à l'heure de notre mort.
1: Amen. Je vous salue Marie, pleine de grâce. Le Seigneur est avec vous. Vous êtes bénie entre toutes les femmes, et Jésus, le fruit de vos entrailles, est béni.
3: Sainte Marie, Mère de Dieu, priez pour nous pauvres pécheurs, maintenant et à l'heure de notre mort.
1: Amen. Je vous salue Marie, pleine de grâce. Le Seigneur est avec vous. Vous êtes bénie entre toutes les femmes, et Jésus, le fruit de vos entrailles, est béni.
3: Sainte Marie, Mère de Dieu, priez pour nous pauvres pécheurs, maintenant et à l'heure de notre mort.
1: Amen. Je vous salue Marie, pleine de grâce. Le Seigneur est avec vous. Vous êtes bénie entre toutes les femmes, et Jésus, le fruit de vos entrailles, est béni.
3: Sainte Marie, Mère de Dieu, priez pour nous pauvres pécheurs, maintenant et à l'heure de notre mort.
1: Amen. Je vous salue Marie, pleine de grâce. Le Seigneur est avec vous. Vous êtes bénie entre toutes les femmes, et Jésus, le fruit de vos entrailles, est béni.
3: Sainte Marie, Mère de Dieu, priez pour nous pauvres pécheurs, maintenant et à l'heure de notre mort.
1: Amen. Je vous salue Marie, pleine de grâce. Le Seigneur est avec vous. Vous êtes bénie entre toutes les femmes, et Jésus, le fruit de vos entrailles, est béni.
3: Sainte Marie, Mère de Dieu, priez pour nous pauvres pécheurs, maintenant et à l'heure de notre mort.
1: Amen. Je vous salue Marie, pleine de grâce. Le Seigneur est avec vous. Vous êtes bénie entre toutes les femmes, et Jésus, le fruit de vos entrailles, est béni.
3: Sainte Marie, Mère de Dieu, priez pour nous pauvres pécheurs, maintenant et à l'heure de notre mort.
1: Amen. Gloire au Père, et au Fils, et au Saint-Esprit.
3: Comme il était au commencement, maintenant et toujours, et pour les siècles des siècles.
1: Amen.

0: Quatrième mystère, joyeux, la présentation de Jésus au temple et la purification de la Vierge. Le fruit du mystère, c'est la pureté du cœur. Le fiat de la Vierge à l'Annonciation l'a introduite dans le mystère de son Fils. Leurs destinées se sont inextricablement liées, aussi bien dans leur vie que dans leur mort. En venant s'offrir avec lui au temple, le vieillard Siméon lève pour Marie un coin du voile et lui révèle qu'un glaive lui transpercera le cœur. Ainsi, dit-il, seront dévoilés les débats de bien des cœurs. Marie ne répond rien, mais elle garde ses paroles dans son cœur pour les méditer dans la prière. Ô Marie, dans ton cœur transpercé, nous contemplons déjà le côté ouvert de ton Fils sur la croix qui nous fait entrevoir la grande blessure du cœur de Dieu face à ceux qui se perdent. Fais-nous la grâce d'adorer ton Fils crucifié dans ses membres souffrants.
1: Notre Père qui es aux cieux, que ton nom soit sanctifié, que ton règne vienne, que ta volonté soit faite sur la terre comme au ciel.
2: Donne-nous aujourd'hui notre pain de ce jour. Pardonne-nous nos offenses, comme nous pardonnons aussi à ceux qui nous ont offensés. Et ne nous laisse pas entrer en tentation, mais délivre-nous du mal. Amen.
1: Je vous salue, Marie, pleine de grâce. Le Seigneur est avec vous. Vous êtes bénie entre toutes les femmes, et Jésus, le fruit de vos entrailles, est béni.
3: Sainte Marie, Mère de Dieu, priez pour nous, pauvres pécheurs, maintenant et à l'heure de notre mort.
1: Amen. Je vous salue, Marie, pleine de grâce. Le Seigneur est avec vous. Vous êtes bénie entre toutes les femmes, et Jésus, le fruit de vos entrailles, est béni.
3: Sainte Marie, Mère de Dieu, priez pour nous, pauvres pécheurs, maintenant et à l'heure de notre mort.
1: Amen. Je vous salue, Marie, pleine de grâce. Le Seigneur est avec vous. Vous êtes bénie entre toutes les femmes, et Jésus, le fruit de vos entrailles, est béni.
3: Sainte Marie, Mère de Dieu, priez pour nous, pauvres pécheurs, maintenant et à l'heure de notre mort.
1: Amen. Je vous salue, Marie, pleine de grâce. Le Seigneur est avec vous. Vous êtes bénie entre toutes les femmes, et Jésus, le fruit de vos entrailles, est béni.
3: Sainte Marie, Mère de Dieu, priez pour nous, pauvres pécheurs, maintenant et à l'heure de notre mort.
1: Amen. Je vous salue, Marie, pleine de grâce. Le Seigneur est avec vous. Vous êtes bénie entre toutes les femmes, et Jésus, le fruit de vos entrailles, est béni.
3: Sainte Marie, Mère de Dieu, priez pour nous, pauvres pécheurs, maintenant et à l'heure de notre mort.
1: Amen. Je vous salue, Marie, pleine de grâce. Le Seigneur est avec vous. Vous êtes bénie entre toutes les femmes, et Jésus, le fruit de vos entrailles, est béni.
3: Sainte Marie, Mère de Dieu, priez pour nous, pauvres pécheurs, maintenant et à l'heure de notre mort. Amen.
1: Amen. Je vous salue, Marie, pleine de grâce. Le Seigneur est avec vous. Vous êtes bénie entre toutes les femmes, et Jésus, le fruit de vos entrailles, est béni.
3: Sainte Marie, Mère de Dieu, priez pour nous, pauvres pécheurs, maintenant et à l'heure de notre mort.
1: Amen. Amen. Je vous salue, Marie, pleine de grâce. Le Seigneur est avec vous. Vous êtes bénie entre toutes les femmes, et Jésus, le fruit de vos entrailles, est béni.
3: Sainte Marie, Mère de Dieu, priez pour nous, pauvres pécheurs, maintenant et à l'heure de notre mort. Amen.
1: Amen. Je vous salue, Marie, pleine de grâce. Le Seigneur est avec vous. Vous êtes bénie entre toutes les femmes, et Jésus, le fruit de vos entrailles, est béni.
3: Sainte Marie, Mère de Dieu, priez pour nous, pauvres pécheurs, maintenant et à l'heure de notre mort. Amen.
1: Amen. Je vous salue, Marie, pleine de grâce. Le Seigneur est avec vous. Vous êtes bénie entre toutes les femmes, et Jésus, le fruit de vos entrailles, est béni.
3: Sainte Marie, Mère de Dieu, priez pour nous, pauvres pécheurs, maintenant et à l'heure de notre mort.
1: Amen. Amen. Gloire au Père, et au Fils, et au Saint-Esprit,
3: comme il était au commencement, maintenant et toujours, et pour les siècles des siècles.
1: Amen. Amen.

cinquième mystère joyeux, Jésus est retrouvé au temple. Ses parents se rendaient chaque année à Jérusalem pour la fête de la Pâque, et lorsque Jésus eut 12 ans, ils y montèrent comme c'était la coutume pour la fête. Une fois les jours écoulés, alors qu'ils s'en retournaient, l'enfant Jésus resta à Jérusalem à l'insu de ses parents. Le croyant dans la caravane, ils firent une journée de chemin, puis ils se mirent à le rechercher parmi leurs parents et leurs connaissances. Ne l'ayant pas trouvé, ils revinrent toujours à sa recherche à Jérusalem. Et il advint, au bout de 3 jours, qu'ils le trouvèrent dans le temple, assis au milieu des docteurs, les écoutant et les interrogeant. Et tous ceux qui l'entendaient étaient stupéfaits de son intelligence et de ses réponses. À sa vue, ils furent saisis d'émotion et sa mère lui dit : « Mon enfant, pourquoi nous as-tu fait cela ? Vois, ton père et moi, nous te cherchions, angoissés. » Et il leur dit : « Pourquoi donc me cherchiez-vous ? Ne saviez-vous pas que je dois être dans la maison de mon père ? » Mais ils ne comprirent pas la parole qu'il venait de leur dire. Il redescendit alors avec eux, il revint à Nazareth et il leur était soumis.

0: Notre Père qui es aux cieux, que ton nom soit sanctifié, que ton règne vienne, que ta volonté soit faite sur la terre comme au ciel.
1: Donne-nous aujourd'hui notre pain de ce jour, pardonne-nous nos offenses, comme nous pardonnons aussi à ceux qui nous ont offensés, et ne nous laisse pas entrer en tentation, mais délivre-nous du mal. Amen.
0: Je vous salue Marie, pleine de grâce, le Seigneur est avec vous. Vous êtes bénie entre toutes les femmes, et Jésus, le fruit de vos entrailles, est béni.
2: Sainte Marie, Mère de Dieu, priez pour nous pauvres pécheurs, maintenant et à l'heure de notre mort.
0: Amen. Je vous salue Marie, pleine de grâce, le Seigneur est avec vous. Vous êtes bénie entre toutes les femmes, et Jésus, le fruit de vos entrailles, est béni.
2: Sainte Marie, Mère de Dieu, priez pour nous pauvres pécheurs, maintenant et à l'heure de notre mort.
0: Amen. Je vous salue Marie, pleine de grâce, le Seigneur est avec vous. Vous êtes bénie entre toutes les femmes, et Jésus, le fruit de vos entrailles, est béni.
2: Sainte Marie, Mère de Dieu, priez pour nous pauvres pécheurs, maintenant et à l'heure de notre mort.
0: Amen. Je vous salue Marie, pleine de grâce, le Seigneur est avec vous. Vous êtes bénie entre toutes les femmes, et Jésus, le fruit de vos entrailles,

0: Pauvres pécheurs, maintenant et à l'heure de notre mort. Amen.
1: Je vous salue, Marie, pleine de grâce. Le Seigneur est avec vous. Vous êtes bénie entre toutes les femmes, et Jésus, le fruit de vos entrailles, est béni.
0: Sainte Marie, Mère de Dieu, priez pour nous, pauvres pécheurs, maintenant et à l'heure de notre mort. Amen.
1: Je vous salue, Marie, pleine de grâce. Le Seigneur est avec vous. Vous êtes bénie entre toutes les femmes, et Jésus, le fruit de vos entrailles, est béni.
0: Sainte Marie, Mère de Dieu, priez pour nous, pauvres pécheurs, maintenant et à l'heure de notre mort. Amen.
1: Je vous salue, Marie, pleine de grâce. Le Seigneur est avec vous. Vous êtes bénie entre toutes les femmes, et Jésus, le fruit de vos entrailles, est béni.
0: Sainte Marie, Mère de Dieu, priez pour nous, pauvres pécheurs, maintenant et à l'heure de notre mort. Amen.
1: Je vous salue, Marie, pleine de grâce. Le Seigneur est avec vous. Vous êtes bénie entre toutes les femmes, et Jésus, le fruit de vos entrailles, est béni.
0: Sainte Marie, Mère de Dieu, priez pour nous, pauvres pécheurs, maintenant et à l'heure de notre mort. Amen.
1: Gloire au Père, et au Fils, et au Saint-Esprit.
0: Comme il était au commencement, maintenant et toujours, et pour les siècles des siècles. Amen.

0: et benedictio Dei omnipotentis, Patris et Filii et Spiritus Sancti, descenda super vos et maniat semper.
1: Amen. 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
1: Les 12 apôtres n'ont certainement pas eu des vies faciles et leur mort nous rappelle l'intensité de ce qu'ils ont vécu. Pas une mort qui n'était naturelle. Certains ont été

0: d'autres ont été écorchés, d'autres ont été crucifiés. Mais pourtant, c'était des hommes ordinaires. Ils étaient des hommes de la vie courante, mais les 3 ans qu'ils ont passés avec Jésus, avoir vu sa mort et sa résurrection, avoir reçu l'Esprit Saint, vous montre jusqu'où Dieu a le pouvoir de vous transformer. En redisant leur mort, nous rappelons que nous sommes à leur suite, que c'est sur leur sang que l'Église a été fondée. Les événements que je vais vous raconter ont été mis par écrit quelque temps après leur mort. Si certaines appartiennent au dépôt de la révélation divine et sont contenues dans le Nouveau Testament, d'autres, au contraire, sont des traditions plus antiques, des légendes apocryphes obscures. Il est important de se rappeler que la Bible, la parole de Dieu, ne peut être comparée aux autres traditions. Mais à l'inverse, il est important de se rappeler aussi que la plus obscure légende apocryphe nous rappelle à quel point ils ont marqué l'imagination des gens et à quel point nous leur devons et la vie, et le témoignage, et l'évangile. Jésus disait, « Celui qui veut être mon disciple, qu'il prenne sa croix, qu'il renonce à lui-même et qu'il me suive. » Judas, la trahison et le gouffre. Judas fut l'un des 12, ne l'oublions jamais. Et au moment de commencer la mort glorieuse des 12 apôtres, elle vient nous rappeler comme un avertissement qu'avant de s'extasier sur la mort des apôtres, nous devons faire attention à nous-mêmes. L'histoire de Judas, il ne faut pas que cela devienne la nôtre. L'histoire de Judas, c'est quelqu'un qui a marché avec la lumière, mais qui n'a pas laissé la lumière habiter dans son cœur. Notre voyage commence là où tout aurait pu s'arrêter, à Jérusalem. C'est là, juste à l'extérieur des murs, au sud de la ville, qu'un champ porte encore un nom sinistre. Akeldama, le champ du sang. C'est là, selon la tradition, que Judas Iscariote est mort. Le premier des 12 à disparaître, le seul à ne pas mourir pour sa foi. C'est par amour de l'argent, ayant donné son âme au diable, que Judas a trahi Jésus. Il ne l'a pas renié comme Pierre, mais il l'a vendu pour 30 pièces d'argent, le prix d'un esclave. Et quand dans le temple il réalise ce qu'il a commis et que l'heure du pardon est peut-être alors venue, plutôt que de se tourner vers celui qu'il avait trahi, Judas s'enfonce dans la tristesse et dans un remords sans repentir, il décide de mettre fin à sa vie. Pour n'avoir pas cru en la miséricorde, il commet une faute pire que la première. Deux récits s'affrontent dans la Bible. Dans l'évangile selon saint Matthieu, Judas, rongé par le remords après avoir livré Jésus pour 30 pièces d'argent, jette l'argent dans le temple, fuit et se pend. Dans les actes des apôtres, au contraire, il achète un champ avec cet argent maudit, puis meurt d'une chute brutale et ses entrailles s'ouvrent et se répandent par terre. Deux versions, à moins qu'il ne se soit pendu et soit tombé à terre, ses entrailles se répandant, en tout cas une même fin, l'écrasement intérieur d'un homme que Jésus avait choisi, mais qui n'a pas cru au pouvoir d'être pardonné. Judas n'était pas un inconnu, il avait marché avec Jésus, vu les miracles de Jésus, entendu les paraboles de Jésus. La tradition chrétienne n'a jamais cherché à l'excuser, mais elle n'a pas cherché non plus à le transformer en monstre. Judas, c'est le tragique d'un homme qui non seulement a trahi Jésus, mais qui a refusé de croire dans l'amour que Jésus avait pour lui. Dorénavant, saint Pierre le dit dans les Actes des Apôtres, il est dans son lieu, à lui, loin du Seigneur. Jacques le Majeur, le premier sang versé. Si Judas est mort par désespoir, Jacques, lui, est mort par excès de fidélité. C'est le premier des 12 à avoir donné sa vie pour le Christ. C'est lui qui a ouvert la voie du martyr et montré le chemin à suivre. Et c'est le seul dont le martyr soit raconté dans le Nouveau Testament et appartienne à la révélation divine. Nous sommes à Jérusalem, en l'an 44, 10 ans après la résurrection. Le roi Hérode Agrippa Ier, soucieux de plaire aux chefs religieux, lance une persécution contre les chrétiens. Hérode Agrippa Ier, le petit-fils d'Hérode le Grand, celui-là même qui a tué les saints innocents lors de la naissance de Jésus. Il est encore le neveu de Hérode Antipas, celui-là même qui contribua à la crucifixion de Jésus. Cette famille s'éleva tout entière contre le christianisme. Alors que les sadducéens, les pharisiens et les autorités du peuple s'inquiétaient devant la propagation du christianisme, voyant qu'ils pouvaient se rapprocher et se mettre en bonne grâce avec les autorités du temple, Hérode Agrippa Ier ordonna une première persécution contre les chrétiens. Nous sommes en l'an 44 à Jérusalem. Il emprisonne Pierre et Jacques parmi d'autres disciples. Pierre ne voit sa vie sauvée que par l'intervention miraculeuse d'un ange qui ouvrit les portes de sa prison. Tel ne fut pas le cas de Jacques. Actes des Apôtres, chapitre 12, verset 2. Sobre, le récit est simple. Il fit mourir par l'épée Jacques, frère de Jean. Mais derrière cette sobriété se cache une figure ardente. Jacques, Boanerges, le fils du tonnerre, fils de Zébédée, frère de Jean, pêcheur, faisant partie d'une famille probablement riche de Capharnaüm et faisant partie du cercle intime de Jésus. S'il était là pour la résurrection de la fille de Jaïr, il était là pour la transfiguration et il était là encore pour l'agonie de Jésus à Gethsémani. La tradition raconte qu'au moment de son exécution, un soldat romain fut frappé par son courage et sa paix intérieure et décida de se convertir tout de suite sur place. Et il fut exécuté à ses côtés. Deux hommes moururent ce jour-là, l'apôtre, le fils du tonnerre, et son dernier disciple. Des siècles plus tard, une autre tradition étonnante a surgi. À sa mort, des disciples auraient déterré sa tête et l'auraient transporté en Espagne avec deux disciples pour l'enterrer sur la côte de Galice. Au 9e siècle, on aurait retrouvé sa tombe, l'ermite Pelayo. Et là, Santiago de Compostelle devint son tombeau, son sang versé devint une route et devint le point de départ d'un pèlerinage suivi par des millions de chrétiens. Matthieu, de collaborateur à scribe et de scribe à martyr. C'est une des personnalités les plus attachantes parmi les 12, le collaborateur paria devenu disciple du Christ. Avant de suivre Jésus, Matthieu s'appelait Lévi. Et lui aussi vient de Capharnaüm, cette ville au nord de la Galilée, dans un territoire aux frontières de l'empire païen de Rome. Matthieu est ordonné, précis dans sa tête, un tempérament méthodique. Il aime les chiffres. Collecteur d'impôts, il sait compter, mais personne ne peut compter sur lui. Un jour, Jésus passe devant lui, le regarde et lui dit « Suis-moi ». Et aussitôt, Matthieu se lève, il quitte tout, tout de suite, sans se poser de questions. Ce geste radical sera le début d'une vie entière donnée au royaume de Dieu. Après la résurrection de Jésus, Matthieu devient évangéliste. Il écrit pour ses frères juifs un testament, un évangile nourri d'Anciens Testaments, montrant que Jésus est le Messie attendu. Et lui, le plus méthodique, compose son élément en 5 cahiers pour faire une catéchèse fondamentale. Mais il n'est pas qu'un écrivain. Il n'est pas seulement professeur, scribe et rabbin, il part aussi en mission. Les traditions parlent pour lui du sud et de l'est, l'Égypte, l'Éthiopie, la partie, peut-être même jusqu'en Perse. Il aurait prêché, guéri, célébré, et c'est en célébrant la messe selon plusieurs récits qu'il fut arrêté. Un roi païen humilié d'avoir vu sa famille délivrée par le dieu de Matthieu le fit clouer au sol, brûlé vif. D'autres traditions parlent encore d'un poignard, d'une épée ou d'une lapidation. Toutes s'accordent sur une chose, il ne renia pas le Christ, lui qui dans sa vie précédente avait renié tous ses amis. Thomas, le sceptique qui doutait et qui a fini par croire jusqu'au sang. Les doutes que Thomas a eus le rendent étonnamment proche de nous. Thomas, surnommé Didyme, qui veut dire le jumeau, venait très probablement lui aussi de Galilée. Et il se posait des questions que les autres n'osaient pas formuler. L'esprit critique, la parole honnête. Quand Jésus parlait de partir voir le Père, c'est lui qui demandait « Seigneur, nous ne savons pas où tu vas, comment connaîtrions-nous le chemin ?» Et quand tous les autres disaient « Nous avons vu le Seigneur », lui disait « Si je ne mets pas la main dans la marque de ses clous, si je ne mets pas ma main dans son côté, non, je ne croirai pas. » Et il disait cela, pas par provocation, mais parce que sa foi passait par ses questions. Et Jésus ne l'a pas rejeté ni lui, ni ses doutes. Jésus est revenu pour lui. C'est pour lui qu'il a tendu les mains ouvertes et qu'il a montré son côté. Et depuis, ce sceptique, et avec lui, nous, est devenu le plus audacieux des missionnaires. Et il ne s'est pas arrêté en Syrie, ni même en Mésopotamie. Il est allé jusqu'en Inde du Sud, au Kerala, où une communauté chrétienne se réclame encore de lui de nos jours. Là, il a prêché, baptisé, bâti des communautés. Il soignait, enseignait, priait, mais sa prédication dérangeait. Il appelait à la fidélité, à la chasteté, et plusieurs puissants de ce monde le tenaient pour responsable de l'émancipation de leurs femmes converties. Un jour, alors qu'il priait seul sur une colline, 4 soldats l'entourèrent et le transpercèrent de leurs lances. Il s'effondre en priant. Et il mourut pour ce pays qu'il avait tant aimé, les yeux tournés vers celui qu'il avait tant voulu voir. Il doutait, oui, mais il n'a jamais reculé. Thomas, c'est notre histoire. Barthélemy, un homme droit dans ses bottes, sans ruse, déchiré pour la vérité. On l'appelle Barthélemy, mais selon toute vraisemblance, son nom était Nathanaël, comme nous le dit Saint Jean dans son évangile. C'était un homme droit, d'une droiture désarmante. Chez lui, tout a commencé par cette phrase tranchante « De Nazareth, que peut-il sortir de bon ?» dit-il quand on lui annonce que Jésus vient à lui. C'est sec, presque blessant. Mais Jésus, là encore, ne s'en offusque pas. Lui, il entend autre chose, une exigence de vérité et une allergie à la flatterie. Et il dit « Voilà un homme sans ruse !» Cette parole a suffi. Barthélemy crut et devint l'un des 12. Après la résurrection de Jésus, il part en mission loin, très loin. Il traverse l'Arabie, la Perse, l'Inde peut-être, là où son ami Thomas avait ouvert la voie. Selon certaines traditions, il apporta même une copie hébraïque de l'évangile de Matthieu pour parler aux Juifs de la diaspora. Mais c'est en Arménie, selon la majorité des sources, qu'il trouve la mort. Là, il évangélise une partie de la noblesse locale et il dérangea les prêtres païens. Alors il fut arrêté, torturé, exposé comme un avertissement. Ils décidèrent non seulement de le tuer, mais de le faire disparaître jusqu'à l'horreur. Il fut écorché vif. Ça veut dire qu'on lui arracha la peau alors qu'il respirait encore. Et après, on le décapita. Pas pour l'interroger, pas pour le faire renier, juste pour qu'on oublie jusqu'à son visage. Et il est mort comme il a vécu, entier, incorruptible, offert. Et l'art chrétien le représente maintenant tenant sa propre peau dans sa main, comme un témoin de la vérité que personne n'a jamais pu faire taire. Simon le Zélote, le terroriste devenu apôtre de la non-violence. Avant de suivre Jésus, Simon portait un nom lourd, le Zélote. Il appartenait à ces cercles radicaux qui rêvaient de libérer Israël du joug romain par la force et le terrorisme. Nationaliste fervent, homme armé, prêt à l'insurrection, Simon a probablement tué de manière lâche et cruelle des Romains. Il vivait tendu vers un idéal, la chute de Rome et la restauration d'un royaume pur. Ce n'était pas un rêveur, ce n'était pas un sage. Lui, c'était un homme d'action, un soldat de l'ombre. Et puis un jour, sur sa route, il a rencontré Jésus. Un messie qui, lui, ne demande pas de prendre le glaive, mais au contraire de le poser. Simon a posé son glaive. L'évangile ne nous dit pas ce qu'il s'est passé dans sa tête et pourquoi est-ce que Simon a accepté de mourir pour un royaume plutôt que de tuer pour lui. Ce que nous savons, c'est que Simon n'a pas changé de tempérament, il a simplement changé de combat. Et son zèle armé est devenu un zèle missionnaire. Sa fougue, un feu pour l'évangile. Et il a traversé les terres païennes. Il a évangélisé la Mésopotamie, la Syrie, peut-être même la Perse. Dans les traditions, son destin est associé à celui de Jude Thaddée, l'autre apôtre oublié. Ensemble, ils ont prêché, ensemble, ils ont annoncé le Christ, Ensemble, ils ont été confrontés. Ils ont affronté des prêtres païens, des cultes violents, des foules instables. Simon mourut comme il avait vécu, sans compromis. Les récits divergent, mais tous s'accordent sur la violence de sa fin. Certains récits disent qu'il fut crucifié, d'autres qu'il fut scié en deux, comme le prophète Manassé par le roi. D'autres encore parlent d'un supplice de démembrement. Sa mort est floue, mais son témoignage, lui, est clair. Aujourd'hui, peu de personnes connaissent son nom. Il n'a pas laissé d'écrit, il n'a pas laissé d'église, mais il a laissé un témoignage, celui d'un zèle transformé en amour. Jude Thaddée, l'apôtre oublié, devenu l'espoir des désespérés. Derrière Jude, ce sont toutes les personnes qui font leur travail, humblement, dans le silence, sans se soucier de la reconnaissance, sur qui l'on peut compter et sur qui l'Église est fondée. Jude a un nom difficile à porter. Jude, comme Judas, c'est le nom de celui qui a trahi Jésus. Pour éviter la confusion, on l'appelle Thaddée, Jude Thaddée, ce qui signifie le courageux ou le doux. Tout un programme. On ne sait presque rien de lui, pas de discours marquant, pas de scène mémorable, juste une question discrète que les évangiles rapportent quand ils demandent à Jésus « Pourquoi est-ce à nous que tu te manifestes et non pas au monde ?» Une question qui révèle un cœur profond, inquiet de l'universalité du salut. Jude ne cherchait ni le pouvoir ni la lumière, mais quand vint l'heure d'annoncer l'évangile, il partit sans hésiter pour manifester le Christ au monde entier. Les traditions orientales disent qu'il a prêché en Syrie, en Mésopotamie et lui aussi, probablement en Grèce. Il aurait voyagé avec Simon le Zélote, deux hommes très différents. L'un, un ancien radical, l'autre, un frère discret. Mais ensemble, ils ont affronté les cultes païens, les divinités de pierre et les princes de ce monde. Sa mort fut violente. La tradition dit qu'il fut frappé à mort, haché ou décapité. Il serait tombé avec Simon sous les coups d'une foule fanatisée, manipulée par des prêtres païens. Pas de tombe identifiée, pas de relique attestée. Et pourtant, son nom n'a jamais disparu. Au fil des siècles, il est même devenu synonyme d'espérance, le saint patron des causes perdues. L'apôtre à qui l'on se confie quand il ne reste plus rien d'autre à faire. Il n'a pas laissé d'évangile, mais une courte lettre, une épître dans laquelle il exhorte à lutter pour la foi, à demeurer dans l'amour de Dieu et à garder les faibles. Et son écrit est gardé précieusement dans le Nouveau Testament. Philippe, celui qui cherche à comprendre et à percer un mystère qu'il ne peut pas comprendre. Philippe fait partie des premiers appelés. Il vient de Bethsaïde et il a commencé par être disciple de Jean le Baptiste. C'est Jean le Baptiste qui lui a montré Jésus. Et alors, il a passé une journée avec Jésus. Et c'est ensuite lui qui allait voir Nathanaël, qui doutait pour lui dire « Viens et vois ». Philippe ne s'emballe pas. Il observe, il analyse et il espère. Dans l'Évangile, il ne parle pas souvent, mais toujours pour poser des questions. Combien coûterait le pain pour nourrir la foule? Où se trouve le Père que tu nous as promis? Et Jésus, à chaque fois, qui lui répond doucement, « Philippe, qui m'a vu, a vu le Père. » Philippe veut que les choses soient claires, cohérentes, bien posées, simples. C'est un croyant qui veut passer par le bon sens. Il part en mission, une mission difficile à suivre et confuse à cause de la proximité de son nom avec Philippe, diacre de Jérusalem, parti évangéliser la Samarie. Certaines traditions rapportent qu'il fut décapité, d'autres pendu. La tradition la plus attestée le situe en Asie mineure, notamment à Hierapolis, en Phrygie. Là, il prêche le Christ à une population païenne. Il convainc, il persuade, il évangélise, il baptise, il dérange. Un gouverneur irrité par la conversion de sa femme le fait crucifier la tête en bas. C'est pour avoir bouleversé les équilibres sociaux en prêchant la chasteté que Philippe est mort. Jacques le mineur, le juste qui priait à genoux. Son nom est un mémorial au patriarche Jacob. Il s'appelle Jacques. Et pour ne pas le confondre avec l'autre disciple qui s'appelle Jacques, Lui, on l'appelle le mineur, Jacques le Petit. Moins connu, moins flamboyant. Pourtant, l'évangile dit de lui qu'il était fils d'Alphée, un cousin probable de Jésus, mais malgré cela, ne faisant pas partie du cercle intime. Il n'était pas avec Pierre, Jacques et Jean en haut du mont Tabor, et il n'a pas vu Jésus, son cousin, transfiguré. Il n'était pas non plus au mont des Oliviers, au jardin, lors de l'agonie. Mais il était là, pourtant, fidèle, constant, en retrait, mais l'un des douze. Aucun miracle spectaculaire, aucun discours mémorable, mais pourtant, après la résurrection, c'est lui que les apôtres choisissent pour présider l'église de Jérusalem. Pas pour sa prestance, pour sa droiture. Il est aussi appelé Jacques le Juste. Dans une ville prise entre Rome d'un côté et les pharisiens et les zélotes de l'autre, Jacques le Juste, fils d'Alphée, incarne un point d'équilibre fragile. Il est fidèle à la Torah, mais ouvert aux païens. Il écrit une lettre qui traversera les siècles contenue dans le Nouveau Testament. « Montre-moi ta foi sans les œuvres, et moi je te montrerai la foi par mes œuvres. » Jour après jour, il jeûnait souvent. Il priait dans le temple, à genoux. Si souvent et si longtemps que la tradition rapporte que ses genoux étaient devenus comme ceux d'un chameau, épais, calleux, durci par la prière. Mais sa fin est brutale. Nous sommes en l'an 62. Le grand prêtre Hanan, profitant d'un vide de pouvoir, fait arrêter Jacques. On le conduit au sommet du temple et on lui ordonne de renier le Christ devant le peuple. Jacques refuse. Il proclame « Jésus est assis à la droite de Dieu ». Alors, il jette Jacques le Juste dans le vide, le cousin de Jésus. Il survit à sa chute. À terre, il continue de prier et demande pardon pour ses bourreaux. On le frappe à mort alors à coups de bâton pour qu'il se taise et qu'il meure enfin. Et il n'a pas crié, il n'a pas fui, il n'a pas tonné, mais il est mort comme il a vécu. Droit, fidèle. Pierre, le roc brisé devenu inébranlable. Il s'appelait Simon, il était pêcheur, il était marié, il était installé à Capharnaüm et il avait une vie normale. Il lançait ses filets sur le lac de Tibériade. Simple pêcheur, sans grande lettre, avec ses soucis, mais probablement heureux avec sa femme. Jusqu'au jour où son frère André lui parle d'un Messie. Et voilà qu'il n'hésite pas, il quitte tout pour le suivre. Jésus, dès leur première rencontre, regarde Pierre et lui dit, les yeux dans les yeux, « Désormais, tu t'appelleras Képhas, le roc. » Et ce roc a mis du temps à durcir. Pierre a un caractère. Il est impulsif, il parle trop vite, agit trop tôt, croit trop fort, et puis il s'effondre. C'est lui qui marche sur l'eau et qui finit par s'enfoncer dans l'eau. C'est lui qui promet de donner sa vie et qui puis renie trois fois Jésus. Mais c'est aussi lui qui pleure, qui revient, qui aime. Après la résurrection, Jésus le confirme dans sa mission. Paix mes brebis. Et c'est à ce moment-là que Pierre devient vraiment Pierre. Non pas parce qu'il est infaillible, mais parce qu'il a été brisé et là, il part en mission. Il enseigne à Jérusalem, à Antioche, à Rome. Il a quelques démêlés et quelques disputes avec Paul, l'autre apôtre bouillant. Lui, Pierre, est plutôt l'apôtre de la conciliation. Et d'Antioche à Rome, il devient le pasteur universel. Il guérit, il enseigne, il affronte les autorités, il affronte, dit la tradition, Simon le magicien. Son secrétaire s'appelle Marc et c'est à lui qu'on doit l'évangile. Pierre a des révélations sur l'enfer contenues dans l'Apocalypse de Pierre. Mais à Rome, voilà que Néron va bientôt chercher des coupables pour les accuser de l'incendie qu'il a lui-même provoqué. Et Pierre, chef des chrétiens, pasteur universel, est arrêté, emprisonné, libéré, repris et finalement condamné. On l'humilie, on l'amène sur une colline, là on dresse une croix pour qu'il meure comme celui dont il professe la résurrection. Mais lui, Pierre, se souvient qu'il n'était pas là sur la croix. Il demande une faveur, il demande à être crucifié la tête en bas, par humilité. Il ne veut pas mourir comme son maître, et c'est ainsi qu'il meurt, à l'envers du monde, à l'envers sur une croix dans une Rome en feu. Ses restes sont enterrés discrètement, mais on les retrouvera plus tard. Au XXe siècle, on retrouva sa tombe, en dessous même de l'endroit où plus tard fut construite la basilique Saint-Pierre. André, l'ombre qui a tout déclenché. S'il n'y avait pas eu André, il n'y aurait pas eu Pierre. S'il n'y avait pas eu quelqu'un pour chercher Jésus, Pierre ne l'aurait pas trouvé. Avant de connaître Jésus, il suivait Jean le Baptiste. Et quand Jean lui a montré Jésus du doigt, il n'a pas hésité, il est parti, il a écouté. Il a passé l'après-midi avec lui. Et ce qu'il a découvert a suffi à enflammer son âme. Et le soir même, c'est lui qui est parti trouver son frère. Un simple geste qui a transformé l'histoire. Et c'est toujours comme ça avec lui. On le voit peu, mais à chaque fois, c'est lui qui amène des nouvelles personnes vers Jésus. Il est là, sans bruit, dans les moments clés. Lors de la multiplication des pains, c'est lui qui signale à Jésus le jeune homme qui a des paniers avec lui. C'est lui qui a montré à Jésus Pierre. Et c'est encore lui, à la veille de la Pâque, lors de l'entrée des païens à Jérusalem, c'est lui que les Grecs sont allés voir pour ensuite aller jusqu'à Jésus. André, c'est l'homme qui vous introduit à Jésus. C'est un trait d'humour. Après la Pentecôte, la tradition dit qu'il se dirigea vers l'Est et qu'il évangélisa jusqu'à la City, jusqu'aux confins de l'Ukraine actuelle en passant par Byzance pour ensuite revenir à Grèce, à Patras, dans le Péloponnèse. Et c'est là que son chemin s'achève. Il y prêche, guérit, convertit, jusqu'au jour où, là encore, un proconsul irrité par la conversion de sa femme ordonne son arrestation. On raconte qu'il fut crucifié sur une croix en X, une croix qui paraît-il est plus cruelle et qu'on appelle depuis la croix de Saint-André. Il resta attaché sur sa croix plusieurs jours et il prêchait encore sur sa croix. Les bras écartés, le regard levé, sa croix devint le pupitre à partir duquel il s'adressait au monde. Et André est mort comme il a vécu, dans l'ombre du Christ, tourné vers lui à nous montrer le chemin. Jean, le dernier battement de cœur du disciple bien-aimé. Jean est le plus jeune des disciples, 16 ans, 17 ans, frère de Jacques le Grand, fils de Zébédée, pêcheur lui aussi sur le lac de Galilée. Avec son frère, il partage le même surnom de Boanerges, fils du tonnerre. Avec Pierre et Jacques, il fait partie du cercle intime. Il est celui qu'on garde tout près de soi à Gethsémani. Il est le disciple bien-aimé. Jésus ne lui a pas donné un nom, il lui a donné ce titre. Une tendresse rare. Ne cherche pas à être le premier, mais à rester proche. Et il pose sa tête sur la poitrine de Jésus au cours du dernier repas. C'est lui qui a entendu les battements de cœur de Dieu. Au pied de la croix, tous les apôtres ont fui, sauf un, le disciple bien-aimé. Là, Jésus ne lui confie pas un message à proclamer, il lui confie une personne sur qui veiller. Il lui donne sa mère. Que confier de plus précieux ? C'est lui qui a reçu le plus beau cadeau de Jésus. Il a tout vécu, la résurrection, les premières années de l'Église, la fondation des églises d'Asie mineure, la persécution sous l'Empire Domitien en l'an 95, et suite à cette persécution, l'exil sur l'île de Patmos, où il reçut les visions de l'Apocalypse. Après son retour, il s'établit à Éphèse, en Asie mineure, sur la côte, et là il fonde une école, et il écrivit un évangile et des lettres qui portent son nom. Contrairement aux autres apôtres, et le seul parmi les 12, lui n'est pas mort en martyr. Il a connu la déportation, l'exil, la prison, mais il est mort vieux, usé, entouré des gens qu'il a aimés. Sa dernière parole, d'après la tradition, était toujours la même. « Petits enfants, aimez-vous les uns les autres. » Et quand on lui demandait pourquoi il répétait cela, il répondait « Parce que c'est le commandement du Seigneur. » Et que cela suffit. Nous nous confions aux apôtres, c'est sur leur témoignage que l'Église a été fondée. Et lorsque, dans ses jours sur terre, Jésus était avec Pierre, Pierre lui demandait « Quelle sera notre part, nous qui avons tout quitté pour te suivre ?» Et Jésus leur répondit « Vous qui avez tout quitté pour me suivre, lors de la régénération du monde entier, vous siégerez sur 12 trônes pour juger les 12 tribus d'Israël. Ils sont maintenant au ciel. » sur 12 trônes, qui nous regardent de leur bienveillance pour fortifier notre foi, nous donner leur espérance et nous faire brûler de la charité qui les animait. Ils nous entourent de leurs prières, un jour ils nous accueilleront au ciel. Et avec eux, nous redirons les yeux dans les yeux en voyant ce mystère de Jésus mort et ressuscité. L'amour vaincra.
1: Vous venez de suivre un enseignement du frère Paul Adrien sur le thème « Vie et mort des 12 apôtres, l'histoire souvent ignorée ». Merci pour votre aimable attention et bonne suite de programme sur la voie de l'Évangile.
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1: Au nom du Père et du Fils et du Saint-Esprit, Amen. Mon Seigneur et mon Dieu, je crois fermement que tu es ici, que tu me vois, que tu m'entends. Je t'adore avec profonde révérence, je te demande le pardon de mes péchés et la grâce de faire avec profit ce moment de prière. Ma Mère Immaculée, Saint Joseph, mon Père et Seigneur, Saint Matthieu, mon ange gardien, intercédez pour moi. Bonne fête de la Saint Matthieu, cet apôtre et évangéliste. Bonne fête en particulier si tu t'appelles Matthieu. Bonne fête si c'est la fête patronale de ta paroisse. En 1954, le pape XII a proclamé Saint Matthieu patron des comptables. Alors, bonne fête à toi si tu es comptable. Je demande à Saint Matthieu que tu aies de quoi compter. Et si c'est le cas, que tu comptes bien aussi. On peut être comptable et saint. Et le 21 septembre nous le rappelle, si jamais tu en doutais. Tu connais l'histoire de la vocation fulgurante de Matthieu. C'est lui-même qui nous la raconte dans un bref récit donc autobiographique. C'est dans le chapitre 9 de son évangile. Ce chapitre commence à Capharnaüm. Il y a d'abord l'extraordinaire guérison d'un paralytique. Jésus commence par lui pardonner ses péchés. Et ensuite, il lui demande de se lever et l'homme, effectivement, se lève, il prend sa civière et rentre chez lui. Ensuite, Matthieu ajoute, en ce temps-là, Jésus sortit de Capharnaüm et vit, en passant, un homme du nom de Matthieu, assis à son bureau de collecteur d'impôts. Il lui dit, suis-moi. L'homme se leva et le suivit. C'est une histoire vraiment très belle. Tout est si simple. Il y aurait plusieurs aspects à commenter, plusieurs perspectives aussi à exploiter pour notre prière. Si tu le veux bien, moi je veux m'intéresser qu'à un seul aspect, le travail. Le travail comme occasion de rencontrer Jésus. Le travail comme occasion de suivre Jésus. Jésus, Matthieu n'est pas le seul que tu cherches dans son travail. Avant le collecteur d'impôts, il y a eu Pierre et ses collègues pêcheurs du lac de Galilée aussi. Tu vas vers eux au milieu de leur filet, de leur besogne, de leur découragement, même parce qu'ils avaient eu une journée poisseuse. Seigneur, tu vas à leur rencontre alors qu'ils exercent leur profession, leur travail. Et cela donne un sens nouveau à ce travail. Saint José Maria, avec une lumière particulière qu'il a reçue du Saint-Esprit, a compris que pour des chrétiens courants, cet appel de Jésus implique une nouvelle manière de vivre leur travail. Ce travail devient comme une créature nouvelle. Il s'agit, à partir de ce moment, de sanctifier ce travail de tous les jours. Moi aussi, Jésus, tu me dis, suis-moi. Au beau milieu de mon occupation, les cours que je vais dispenser ou que je vais suivre aujourd'hui, la cuisine, le ménage ou la lessive que je fais ou que je ferai, les voitures en panne que je vais m'efforcer de réparer, les consultations de mes patients, les clients que je vais conduire à travers la ville ou le douloureux travail que je réalise depuis mon lit d'hôpital. Vœux d'une âme de prière. Que Jésus soit dans nos intentions, notre but, dans nos affections, notre amour, dans nos propos, notre sujet, dans nos actes, notre modèle. C'est une très belle considération spirituelle que Sainte Maria nous propose dans son livre « Chemin ». Je te la laisse dans l'application des 10 minutes avec Jésus. Elle s'applique bien à ce nouveau sens que prend le travail pour le fidèle que je suis, que tu es. C'est une manière pratique de traduire, Seigneur, l'invitation que tu m'adresses. Suis-moi. Que tu sois le motif pour lequel je travaille. Que ce soit toi que j'aime par mon travail. Que je parle de toi à l'occasion de mon travail. Que je m'efforce de travailler comme toi, Seigneur, tu aurais travaillé. Comme toi, tu as travaillé. Vu qu'on a peu de temps, je ne parlerai que de Jésus comme but et comme modèle de mon travail et du tien. Oui, Jésus, tu veux être la finalité de mon travail. Te suivre signifie travailler pour toi. Me lever tôt pour toi. Rendre ses services pour toi. Faire un effort supplémentaire pour toi. Rester concentré sur ma tâche pour toi. Être ponctuel pour toi. Mettre les points sur les i pour toi. Mettre les dernières pierres pour toi. Dans le catéchisme de l'Église catholique, on nous explique que l'intention est une des sources de la moralité des actes humains. C'est-à-dire que l'intention est un élément qui peut déterminer que mon action soit bonne, meilleure ou mauvaise, ou encore pire. La fin, nous dit le catéchisme, la fin est le terme premier de l'intention et désigne le but poursuivi dans l'action. L'intention est un mouvement de la volonté vers la fin. Elle regarde le terme de l'agir. Eh bien, Jésus soit le but des intentions pour lesquelles je travaille. Tu es ce pourquoi je travaille. Je ne vais pas travailler pour moi-même, pour ma propre gloire, pour me faire apprécier, mais pour toi. Je ne travaille pas parce que telle personne doit me contrôler ou me noter. Je ne travaille pas pour avoir une promotion encore parce que j'ai un devoir demain. Non. Au fond, je travaille pour toi. Ce ne sont pas des circonstances extérieures qui me poussent au travail. C'est quelque chose que je porte en moi-même. Cette voix de Jésus qui me dit « Suis-moi ». Jésus, tu veux être aussi le modèle de mon travail. Que je travaille comme tu as travaillé dans l'atelier de Saint-Joseph et dans les chantiers de la Galilée, mais comme tu as travaillé pendant ta prédication. Le travail du Fils de Dieu. C'est pourquoi je vais m'efforcer de bien faire ce travail, de le réaliser avec compétence, donc d'être un bon élève ou un bon enseignant, d'être un bon chauffeur de taxi ou de enfin d'être une bonne cuisinière. Et quand la voix de la paresse va se faire entendre en moi, quand le bricolage ou l'à peu près vous me demandez de les suivre, je ne le ferai pas. Et quand la voix de la tricherie ou de la fraude va se faire entendre, eh bien Jésus, je me leverai pour te suivre, toi, et non pas cette tricherie ou ce mensonge ou cette corruption. Je me leverai pour te suivre, je me leverai pour m'éloigner d'une situation de péché, pour laisser cette nouvelle créature mûrir en moi. Sainte Marie, pour terminer ce moment de prière, je me tourne vers toi. Que ton Fils Jésus soit le motif pour lequel je travaille. Que ce soit Jésus que j'aime par mon travail. Que je parle de Jésus à ceux avec qui je travaille. Que je m'efforce de travailler comme Jésus. Je remercie mon Dieu des bonnes résolutions, des actes d'amour et de l'inspiration que tu m'as communiqué dans cette méditation. Je te demande de m'aider à les mettre en pratique. Marie, ma mère immaculée, Saint Joseph, mon Père et Seigneur, Saint Matthieu, apôtre et évangéliste, mon ange gardien, intercédez pour moi. Au nom du Père, et du Fils, et du Saint-Esprit. Amen.
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2: Rien ne pourra nous séparer de l'amour de Dieu, manifesté en Jésus-Christ.

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1: Le secrétariat exécutif diocésain de l'éducation catholique de Yopougon porte à la connaissance des parents d'élèves que les inscriptions pour la rentrée scolaire 2026-2027 ont débuté dans 16 écoles depuis le 1er août 2026 et se poursuivent du lundi au vendredi de 8h à 17h et le samedi de 8h à 14h. L'éducation catholique du diocèse de Yopougon, c'est 7 écoles maternelles et 23 écoles primaires ainsi que 5 collèges et 2 centres de formation implantée à Yopougon, Dabou, Bessédi et Elibou. 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Gloire à Dieu! Avec un corps enseignant qualifié, une cantine et un service de transport professionnel, l'éducation catholique offre une formation rigoureuse fondée sur les valeurs humaines et religieuses. 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

0: Dans quelques instants, nous rendons les honneurs à notre Mère du Ciel, la très sainte Vierge Marie, à travers l'Angélus.
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2: Il est 6 heures.
3: L'ange du Seigneur apporta l'annonce à Marie.
4: Et elle conçut du Saint-Esprit.
5: Je vous salue, Marie, pleine de grâce, le Seigneur est avec vous. Vous êtes bénie entre toutes les femmes, et Jésus, le fruit de vos entrailles, est béni.
6: Sainte Marie, Mère de Dieu, priez pour nous, pauvres pécheurs, maintenant et à l'heure de notre mort. Amen.
3: Voici la servante du Seigneur.
4: Qu'il me soit fait selon votre parole.
5: Je vous salue, Marie, pleine de grâce, le Seigneur est avec vous. Vous êtes bénie entre toutes les femmes, et Jésus, le fruit de vos entrailles, est béni.
6: Sainte Marie, Mère de Dieu, priez pour nous, pauvres pécheurs, maintenant et à l'heure de notre mort. Amen.
3: Et le Verbe s'est fait chair,
4: et il a habité parmi nous.
5: Je vous salue, Marie, pleine de grâce, le Seigneur est avec vous. Vous êtes bénie entre toutes les femmes, et Jésus, le fruit de vos entrailles, est béni.
6: Sainte Marie, Mère de Dieu, priez pour nous, pauvres pécheurs, maintenant et à l'heure de notre mort. Amen.
3: Priez pour nous, Sainte Mère de Dieu,
4: afin que nous soyons rendus dignes des promesses du Christ.
3: Daigne, Seigneur, répandre ta grâce dans nos âmes, afin qu'ayant connu par le message de l'ange l'incarnation du Christ, ton Fils, nous arrivions par sa passion et par sa croix à la gloire de sa résurrection. Par le Christ, notre Seigneur.

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0: Chers auditeurs et auditrices de la Radio Nationale Catholique, vous suivez la messe du jour en direct depuis la paroisse Notre-Dame de la Tendresse dans l'archidiocèse d'Abidjan. Cette messe est présidée par le Père Paul-Éric Nguesson, vicaire, et animée par la chorale Marie-Étoile du Matin. Aujourd'hui, 21 septembre, l'Église célèbre Saint Matthieu, apôtre et évangéliste. Matthieu est une figure familière parmi les apôtres. La vocation du collecteur d'impôts de Capharnaüm constitue l'un des épisodes les plus populaires du ministère galiléen de Jésus. De plus, l'évangile selon Saint Matthieu est celui qui met le mieux en lumière la continuité entre l'ancienne et la nouvelle alliance. Demandons à Saint Matthieu d'intercéder pour nous, que nous soyons nous aussi capables de répondre immédiatement à l'appel du Christ. Au nom du Père, et du Fils, et du Saint-Esprit.
1: Amen.
0: Le Seigneur soit avec vous.
1: Et avec votre esprit.
0: Frères et sœurs, préparons-nous à célébrer le mystère de l'Eucharistie en reconnaissant que nous avons péché. Seigneur Jésus, envoyé pour guérir les cœurs qui reviennent vers toi, Seigneur, prends pitié.
1: Seigneur, prends pitié.
0: Ô Christ, venu appeler les pécheurs, ô Christ, prends pitié.
1: Ô Christ, prends pitié.
0: Seigneur, qui siège à la droite du Père, où tu intercèdes pour nous, Seigneur, prends pitié.
1: Seigneur, prends pitié.
0: Que Dieu Tout-Puissant nous fasse en miséricorde, qu'il nous pardonne nos péchés et nous conduise à la vie éternelle.
1: Amen.
0: Ensemble, chantons la gloire.

Prions le Seigneur. Seigneur Dieu, dont ta miséricorde sans égale, tu as choisi le bienheureux Matthieu pour faire de ce publicain un apôtre. Donne-nous, par sa prière et à son exemple, de te suivre et de nous attacher à toi fermement. Par Jésus-Christ, ton Fils, notre Seigneur, qui vit et règne avec toi dans l'unité du Saint-Esprit, Dieu pour les siècles des siècles. Amen.

Lecture de la lettre de Saint Paul apôtre aux Éphésiens. Frères, moi qui suis en prison à cause du Seigneur, je vous exhorte à vous conduire d'une manière digne de votre vocation. Ayez beaucoup d'humilité, de douceur et de patience. Supportez-vous les uns les autres avec amour. Ayez soin de garder l'unité dans l'esprit par le lien de la paix. Comme votre vocation vous a tous appelés à une seule espérance, de même, il y a un seul corps et un seul esprit. Il y a un seul Seigneur, une seule foi, un seul baptême, un seul Dieu et Père de tous, au-dessus de tous, par tous et en tous. À chacun d'entre nous, la grâce a été donnée selon la mesure du don fait par le Christ. Et les dons qu'il a faits, ce sont les apôtres et aussi les prophètes, les évangélisateurs, les pasteurs et ceux qui enseignent. De cette manière, les fidèles sont organisés pour que les tâches du ministère soient accomplies et que se construise le corps du Christ jusqu'à ce que nous parvenions tous ensemble à l'unité dans la foi et la pleine connaissance du Fils de Dieu, à l'état de l'homme parfait, à la stature du Christ dans sa plénitude. Parole du Seigneur.

Les cieux proclament la gloire de Dieu, le firmament raconte l'ouvrage de ses mains. Le jour au jour en livre le récit, et la nuit à la nuit en donne connaissance. Pas de paroles dans ce récit, pas de voix qui s'entendent, mais sur toute la terre, en paraît le message et la nouvelle aux limites du monde. »

0: Le Seigneur soit avec vous.
1: Et avec votre esprit.
0: Évangile de Jésus-Christ selon Saint Matthieu.
1: Gloire à toi, Seigneur.
0: Veuillez vous asseoir. En ce temps-là, Jésus sortit de Capharnaüm et vit en passant un homme du nom de Matthieu, assis à son bureau de collecteur d'impôts. Il lui dit, « Suis-moi. » L'homme se leva et le suivit. Comme Jésus était à table à la maison, voici que beaucoup de publicains, c'est-à-dire des collecteurs d'impôts et beaucoup de pécheurs, vinrent prendre place avec lui et ses disciples. Voyant cela, les pharisiens disaient à ses disciples, « Pourquoi votre maître mange-t-il avec les publicains et les pécheurs ?» Jésus, qui avait entendu, déclara, « Ce ne sont pas les gens bien portants qui ont besoin du médecin, mais les malades. Allez apprendre ce que signifie « Je veux la miséricorde et non le sacrifice. En effet, je ne suis pas venu appeler les justes, mais des pécheurs. » Veuillez vous mettre debout. Acclamons la parole de Dieu.
1: Louange à toi, Seigneur Jésus.
0: Chers frères et sœurs, en cette fête de l'apôtre Saint Matthieu, les textes nous plongent face à deux réalités de notre vie de foi. Il s'agit dans un premier temps caractériser notre réponse devant l'appel de Dieu. D'abord, dans l'Évangile, nous voyons que le Christ qui appelle Matthieu, celui-ci est un collecteur d'impôts, considéré comme un pécheur public, non pas par ses actes, mais par sa fonction. Car dans la mentalité juive de l'époque, tous ceux qui collaborent avec le pouvoir romain sont des pécheurs. Mais regardez de plus près, nous voyons que Jésus l'appelle, pendant qu'il est dans son lieu de service, en train d'accomplir son travail quotidien. C'est dans l'ordinaire de sa vie et de son existence que Dieu fait irruption pour qu'advienne pour lui ce qu'il a prévu de toute éternité. Et il en est de même aussi pour nous, chers frères et sœurs. C'est dans l'ordinaire de notre vie que le Seigneur vient. Suis-moi. Le deuxième élément, c'est l'action de Matthieu. Il répond de manière spontanée. Aussitôt, l'homme se lève et le suit. Quel risque pour le Seigneur et pour Matthieu. D'abord, le Seigneur appelle quelqu'un qui apparemment gagne bien sa vie. Il aurait pu refuser, à l'exemple du jeune homme riche. Matthieu également, collecteur d'impôts, est censé normalement remettre l'impôt à qui de droit avant de suivre le Christ. Mais non, devant l'appel du Christ, il se lève automatiquement et se met à sa suite. Voilà ce à quoi nous sommes invités. Il ne remet pas sa réponse à demain. Il ne calcule pas ce qu'il gagne ou ce qu'il perd. Mais il rencontre Dieu et veut désormais marcher à sa suite. Suis-moi n'est pas à comprendre comme devoir.

0: Puis, le Seigneur dit à chacun de nous en ce matin, suis-moi, imite-moi au cours de cette journée, apprends à aimer comme moi, apprends à pardonner comme moi, apprends à prêcher comme moi, apprends à semer l'amour comme moi. Ainsi, tu trouveras un grand trésor dans le ciel. Aujourd'hui, Matthieu nous montre une image assez forte. Il quitte ce comptoir terrestre pour être compté parmi les saints du ciel. Nous aussi, quittons le comptoir de péché de nos vies, quittons le comptoir de rancune et de haine, et suivons le Christ qui nous invite à l'amour vivant, maintenant et pour les siècles des siècles.
1: Amen. Amen.

0: Ô oh, nous supplions, regarde ton Église avec bienveillance, puisque tu as nourri sa foi par la prédication des apôtres, par le Christ notre Seigneur.
1: Amen.
0: Le Seigneur soit avec vous.
1: Et avec votre esprit.
0: Élevons notre cœur.
1: Nous le tournons vers le Seigneur.
0: Rendons grâce au Seigneur notre Dieu.
1: Cela est juste et bon.
0: Vraiment, il est juste et bon. Pour ta gloire et notre salut, de t'offrir notre action de grâce, toujours et en tout lieu. Seigneur Père très saint, Dieu éternel et tout-puissant, par le Christ notre Seigneur, car tu as fondé ton Église sur les apôtres, pour qu'elle soit jamais dans le monde le signe de ta sainteté, et qu'elle enseigne à tous les hommes l'évangile du royaume des cieux. C'est pourquoi, dès maintenant,

0: des cieux. Béni soit celui qui vient au nom du Seigneur. Hosanna au plus haut des cieux.
1: Toi qui es vraiment saint, toi qui es la source de toute sainteté, Seigneur, nous te prions. Sanctifie ces offrandes en répandant sur ton esprit qu'elles deviennent pour nous le corps et le sang de Jésus, le Christ, notre Seigneur. Au moment d'être livré et d'entrer librement dans sa passion, il prit le pain, il rendit grâce, il le rompit et le donna à ses disciples en disant « Prenez et mangez-en tous, ceci est mon corps, livré pour vous. »

De même, après le repas, il prit la coupe. De nouveau, il rendit grâce et la donna à ses disciples en disant, « Prenez et buvez-en tous, car ceci est la coupe de mon sang, le sang de l'Alliance nouvelle et éternelle, qui sera versé pour vous et pour la multitude en rémission des péchés. Vous ferez cela en mémoire de moi. »

0: Il est grand le mystère de la foi.
1: Nous annonçons ta mort, Seigneur Jésus. Nous proclamons ta résurrection. Nous attendons ta venue dans la gloire.
0: En faisant ainsi mémoire de la mort et de la résurrection de ton Fils, nous t'offrons, Seigneur, le pain de la vie et la coupe du salut. Et nous te rendons grâce, car tu nous as estimés dignes de nous tenir devant toi pour te servir. Humblement, nous te demandons qu'en ayant part au corps et au sang du Christ, nous soyons rassemblés par l'Esprit Saint en un seul corps. Souviens-toi, Seigneur, de ton Église répandue à travers le monde. Fais-la grandir dans ta charité, en union avec notre pape Léon, notre évêque Ignace, ses auxiliaires, Gaspard et Arnaud, et tous les évêques, les prêtres et les diacres. Souviens-toi aussi de nos frères et sœurs qui se sont endormis dans l'espérance de la résurrection et souviens-toi dans ta miséricorde de tous les défunts. Ceux pour qui cette messe a été demandée, les défunts de nos familles respectives, singulièrement pour Boifo Adjoa Pauline, pour le 4e anniversaire de décès. Accueille-les dans la lumière de ton visage. Sur nous tous enfin, nous implorons ta bonté. Sur toutes ces intentions de messe, ta bonté singulièrement sur Isabelle et sur Bintou Saïdia et Jean-Claude qui te rendent grâce pour leur anniversaire de naissance. Permets qu'avec la Vierge Marie, la Bienheureuse, Mère de Dieu, avec Saint Joseph à son époux, les apôtres et tous les saints qui ont fait ta joie au long des âges, nous ayons part à la vie éternelle et que nous chantions ta louange et ta gloire par ton Fils Jésus le Christ. Par lui, avec lui et en lui, à toi Dieu le Père Tout-Puissant, dans l'unité du Saint-Esprit, tout honneur et toute gloire pour les siècles des siècles.
1: Amen.
0: Comme nous l'avons appris du Sauveur et selon son commandement, nous osons dire...

0: sur la terre comme au ciel. Donne-nous aujourd'hui notre pain de ce jour. Pardonne-nous nos offenses, comme nous pardonnons aussi à ceux qui nous ont offensés. Et ne nous laisse pas entrer en tentation, mais délivre-nous du mal.
1: Délivre-nous de tout mal, Seigneur, et donne la paix à notre temps. Soutenu par ta miséricorde, nous serons libérés de tout péché, à l'abri de toute épreuve. Nous qui attendons que se réalise cette bienheureuse espérance, l'avènement de Jésus-Christ, notre Sauveur.
0: Car c'est à toi qu'appartiennent le règne, la puissance et la gloire pour les siècles des siècles.
1: Seigneur Jésus-Christ, tu as dit à tes apôtres, je vous laisse la paix, je vous donne ma paix. Ne regarde pas nos péchés, mais la foi de ton Église, pour que ta volonté s'accomplisse. Donne-lui toujours cette paix et conduis-la vers l'unité parfaite, toi qui vis et règnes pour les siècles des siècles.
0: Amen.
1: Que la paix du Seigneur soit toujours avec vous
0: et avec votre esprit.
1: De la charité du Christ, donnez-vous la paix.

0: Voici l'agneau de Dieu. Voici celui qui enlève les péchés du monde. Heureux les invités au repas des noces de l'agneau.
1: Seigneur, je ne suis pas digne de te recevoir, mais dis seulement une parole et je serai guéri.

0: Prions le Seigneur. Tu nous fais participer, Seigneur, à la joie du salut que le bienheureux Matthieu est pour. Tu l'as appelé au salut, non pas des justes, mais des pécheurs, lui qui vit et règne pour les siècles et des siècles.
1: Amen.
0: Bénédiction de l'eau et des objets de piété. Notre secours est dans le nom du Seigneur.
1: Qui a fait le ciel et la terre.
0: Dieu, toi qui fais descendre sur les hommes ta bénédiction, toi avec qui monte toute prière en ta bonté, daigne bénir l'eau et ces objets de piété que tes fidèles te présentent, qui les aident à bien te prier, à obtenir de toi toutes les faveurs dont ils ont besoin. Pour anniversaire et action de grâce. Nous demandons de manière singulière à Jean-Claude et à Bintou Saïda d'avancer devant l'autel.

0: Le Seigneur soit avec vous.
1: Et avec votre esprit.
0: Que Dieu Tout-Puissant vous bénisse, le Père et le Fils et le Saint-Esprit.
1: Amen.
0: Allez dans la paix du Christ.
1: Nous rendons grâce à Dieu.

0: Vous venez de suivre la messe en direct depuis la paroisse Notre-Dame de la Tendresse de la Riviera Golf dans l'archidiocèse d'Abidjan. Bonne suite de programme sur la voie de l'Évangile.
1: Rien ne pourra nous séparer de l'amour de Dieu, manifesté en Jésus-Christ.

0: les miséricordieux, car ils obtiendront miséricorde.
1: 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Il est 7 heures.

0: Au sommaire de ce journal, célébration de diamants et d'argent des dominicaines de l'Annonciata Bonnois dans le diocèse du Grand Bassam. Les religieuses invitées à continuer d'être des témoins authentiques du Christ. Et puis l'ONG Cœur d'Amour, soutenue par l'association Les Amis de Saint-Laurent. À l'orée de cette rentrée scolaire, elle a fait don aux orphelins et enfants vulnérables au cours d'une messe samedi dernier à la paroisse Saint-Jean l'Évangéliste d'Azito dans le diocèse de Yopougon. Les précisions dans ce journal. Enfin, à l'international lors de la prière Maria de Longelus, le pape Léon XIV hier dimanche place Saint-Pierre a invité à laisser l'amour de Dieu dépasser la logique du calcul humain.
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0: Bonjour à tous et bienvenue. Bien avant le développement des titres, sachez que l'Église célèbre ce lundi 21 septembre Saint Matthieu, l'occasion pour elle d'inviter les fidèles à imiter sa conversion radicale en répondant sans hésiter à l'appel du Christ qui ne vient pas appeler les justes mais les pécheurs. Rendons-nous à présent dans le diocèse de Grand Bassam. Un jubilé de diamants et 3 jubilés d'argent de consécration religieuse célébrés par les sœurs dominicaines de l'Annonciata à la paroisse Toussaint de Bonnois samedi dernier. 60 ans pour sœur Anna Maria Castagno et 25 années pour chacune des sœurs Nathalie Dossou, Françoise Guanin et Agnès Goua. De longues années consacrées à l'Afrique et un engagement ferme à la suite du Christ et au service des pauvres, toutes ces actions de grâce au cours d'une Eucharistie présidée par le père Jean-François Niamke. Dans son homélie, le prêtre du diocèse de Grand Bassam les a invités à continuer à être des témoins authentiques du Christ. À sa suite, vous entendrez sœur Françoise Guanin jubilaire.
2: Que dire, frères et sœurs, à une matriarche qui a dédié sa vie, ou du moins une bonne partie de sa vie, à l'Afrique, en particulier à la Côte d'Ivoire et à cette terre de Bonnois.
3: La célébration de ce jubilé est

0: de la beauté et de la joie de vivre. Beauté d'une vie donnée à Dieu et joie d'une fidélité qui traverse les années et demeure un fil éclatant de son amour.
1: Le renouvellement des vœux est l'occasion d'exprimer la fidélité à Dieu. La procession des cierges jusqu'à la stèle de la Sainte Vierge est l'expression du recours perpétuel à son intercession. Une cellule collecte spéciale demandée par le père curé a été faite pour témoigner tout l'amour aux religieuses. Une reconnaissance est adressée à sœur Anna Maria qui a guidé les pas des autres jubilaires aux noviciats. La beauté de la vie religieuse passe également par le respect du choix fait. L'abandon total, l'un des fondements de la vie religieuse, un hommage aux parents pour le chemin indiqué, une reconnaissance à Dieu, un appel à la jeunesse après 60 ans de consécration. Je vous propose à présent la réaction des religieuses, sœur Agnès Goua et enfin sœur Anna Maria Castagno.
2: Ce n'est pas facile, mais avec sa grâce, il nous a accompagnés. Il nous a accompagnés dans nos moments de joie, dans nos moments de faiblesse. Il ne nous a pas abandonnés. Et aujourd'hui, nous célébrons les 25 ans d'engagement à la suite de notre Seigneur Jésus. Pour moi, c'est une action de grâce. Je lui dis merci et que la Vierge m'accompagne dans ce choix.
3: Aujourd'hui, ça fait les 25 ans. Et pour ce moment, nous rendons grâce à Dieu pour toutes ces merveilles accomplies dans notre vie. Nous le bénissons pour sa fidélité et son amour envers nous. Et nous lui demandons de nous combler de toutes les grâces possibles, de nous bénir encore pour que nous puissions fêter les 50 ans.
4: Je dis toujours, Dieu m'a pris par la main et m'a guidé jusqu'à aujourd'hui. Et je n'ai rien fait d'extraordinaire. Mais c'est peut-être lui et ceux qui m'ont entouré qui m'ont permis d'arriver à ce jour où je fête les 60 ans. On trompe les jeunes, on leur présente la vie comme elle n'est pas. Et quand elles se rendent compte que la vie demande des efforts tous les jours pour être de vrais hommes ou de vraies femmes, c'est, des fois c'est trop tard, ils sont déjà tout gâtés.
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1: Dans le reste de l'actualité, la capitale économique de la Côte d'Ivoire, Abidjan, va accueillir du 11 au 17 mai 2027 le premier congrès mondial des fraternités du Saint-Esprit autour du thème « Écoutez ce que l'Esprit dit aux églises », a annoncé l'aumônier international et directeur délégué des fraternités du Saint-Esprit, le père Yves-Marie Fradé, s'exprimant le mercredi dernier lors d'un entretien avec l'Union de la presse francophone au siège des fraternités à Paris. Le religieux a précisé que cette rencontre réunira des membres des fraternités de différents pays. Et puis à quelques jours de l'ouverture solennelle de l'année scolaire et académique 2026-2027 dans l'établissement catholique, l'Association nationale de l'école catholique de Côte d'Ivoire se prépare à définir les grandes orientations de ce nouvel exercice. Une session budgétaire et d'orientation est prévue ce mercredi 23 septembre au centre Sainte-Famille de Nazareth dans le diocèse de Yamoussoukro. Cette rencontre organisée à l'initiative de l'Annexi réunira les membres statutaires de l'association autour de l'examen du contrat d'objectifs et du budget prévisionnel de l'année scolaire académique 2026-2027. Selon le père Félicien Guessé, secrétaire général de l'Annexi, cette session permettra aux participants d'examiner, d'échanger, de prendre les décisions nécessaires à la mise en œuvre du contrat d'objectifs et du budget prévisionnel du nouvel exercice. Au-delà des questions budgétaires, la session entend consolider les orientations stratégiques de l'éducation catholique en Côte d'Ivoire. Elle devra notamment permettre de définir les priorités institutionnelles et de renforcer la mise en œuvre des décisions arrêtées par le conseil d'administration. La session sera donc présidée par Monseigneur Jacques Asanvo Ayoua, archevêque de Boaké et président du conseil d'administration de l'Annexie. L'association Les Amis de Saint-Laurent, engagée principalement dans l'accompagnement des consacrés malades, élargit son élan de solidarité aux enfants vulnérables. Samedi dernier, elle a remis un don à l'ONG Cœur d'Amour, une organisation engagée auprès des orphelins et des enfants en situation de vulnérabilité. La cérémonie s'est déroulée à la paroisse Saint-Jean-l'Évangéliste d'Azito dans le diocèse de Yopougon-Court d'une Eucharistie, présidée par le père Michel Thionon, curé à charge in solidum de la paroisse Notre-Dame de l'Annonciation de Yopougon Nouveau Quartier. Mais pourquoi ce geste à l'endroit de l'ONG Cœur d'Amour? Brigitte Magui, la présidente de l'association des Amis de Saint-Laurent, nous donne ses motivations.
6: Nous sommes une association dont l'apostolat est d'aider les prêtres religieux, religieuses, malades et âgés. Mais après une rentrée pastorale, nous faisons une action de grâce en faveur des personnes vulnérables. C'est ainsi que aujourd'hui, nous sommes venus sur la paroisse Saint-Jean l'Évangéliste d'Azito pour apporter notre soutien à l'ONG du révérend père Idelbert Anani de vénérée mémoire en venant donner des vivres et des non-vivres aux orphelins. Chemin faisant, nous avons compris qu'il y a beaucoup de personnes vulnérables dont on ne s'occupe pas. Et depuis 3 ans, nous avons décidé de regarder dans ce sens après notre mission principale. Donc, je voulais demander aux uns aux autres car sur les personnes vulnérables, surtout sur nos paroisses. Si nous avons réussi cette action, c'est grâce d'abord au clergé de NDA, nos bienfaiteurs, notre parrain, et des personnes de bonne volonté, les donateurs anonymes qui, quand on a exprimé, chacun a donné ce qu'il pouvait et voilà que nous avons pu trouver tout ce que nous avons pu offrir à l'ONG pour les enfants orphelins.
1: Brigitte Magui, présidente de l'association Les Amis de Saint-Laurent du diocèse de Yopougon. Du côté de l'ONG Cœur d'Amour, ce soutien est accueilli avec reconnaissance. La vice-présidente de l'organisation, Sophie Bois, souligne l'importance de ce geste, particulièrement en cette période de rentrée scolaire où les besoins des enfants sont nombreux.
7: L'ONG est créée par le père Idelbert Anani et moi j'étais la responsable de base et lui il était le coordinateur, le demandeur de fonds. Et quand le père Idelbert nous a quittés, nous sommes restés sans tuteur, donc nous travaillons avec nos propres fonds. En vue de scolarisation de nos enfants. Et nous avons 2 activités. Nous avons la rentrée scolaire de nos enfants que nous organisons. Nous avons aussi le soutien alimentaire que nous faisons à l'intervalle de 2 mois aux familles. Et nous avons aussi l'arbre de Noël, Noël pour tous, que nous organisons chaque fin d'année avec nos enfants en vue de les faire vivre la fête de Noël. Nous avons des orphelins de père, de mère. Nous avons des enfants dont les parents ont démissionné. Dans notre action de solidarité, l'association Saint-Laurent vient à notre aide aujourd'hui et cela nous fait chaud au cœur parce que c'est une épine qui nous ont enlevé au pied. Nous sommes à la rentrée scolaire, les enfants ont commencé, mais certains, par faute de moyens, certains sont encore à la maison. Et leur geste envers l'ONG est la bienvenue. Nous leur disons infiniment merci.
1: À l'international, lors de la prière de l'Angélus, hier dimanche 20 septembre, place Saint-Pierre, le pape Léon XIV a médité sur la parabole des ouvriers de la 11e heure proposée par l'évangile de Saint-Matthieu. À partir de cette parabole, le pape a invité les fidèles à accueillir la logique de Dieu fondée sur la miséricorde, le don et la paix plutôt que sur le calcul et le mérite. Xavier Sartre de Radio Vatican.
8: Tutti invece guadagniamo gioia, intelligenza e futuro.
9: Nous gagnons tous en joie, en intelligence et en avenir lorsque la loi de l'amour prend le pas sur celle du calcul. C'est ce qu'a affirmé le pape méditant sur cette parabole des ouvriers appelés à la vigne. Il a invité les fidèles à accueillir la logique de Dieu fondée sur la miséricorde et le don plutôt que sur le mérite et la comparaison. Reprenant les paroles du prophète Isaïe, l'évêque de Rome a rappelé que les pensées de Dieu ne sont pas nos pensées et ses voix ne sont pas nos voix. Dans l'évangile, les ouvriers arrivés à la dernière heure reçoivent le même salaire que ceux qui ont travaillé depuis le matin. Pour Léon XIV, ce choix révèle une bonté de Dieu qui s'adresse à tous et non pas seulement à certains. Le souverain pontife a ainsi appelé à laisser la miséricorde dépasser la logique du mérite. Une conversion qui, selon lui, permet de faire grandir la joie et la paix et de mettre fin aux rivalités. Car, affirme-t-il,
8: non c'è spazio per l'invidia.
9: Il n'y a pas de place pour l'envie et la division là où fait irruption la nouveauté de Dieu. Léon XIV a conclu son enseignement en confiant cette démarche intérieure à la Vierge Marie, invitant les fidèles à faire confiance à la miséricorde de Dieu, afin que ses voix deviennent nos voix et que ses pensées deviennent nos pensées.
8: Et suoi pensieri diventino i nostri pensieri.
1: Après la prière mariale de l'Angelus, hier dimanche, place Saint-Pierre, le pape a tourné ses pensées et adressé ses prières pour la Somalie où la crise humanitaire latente s'est renforcée à cause de la violence et de la sécheresse. Le pape a également rappelé qu'il ne fallait pas oublier le passé et apprendre au contraire des erreurs de l'histoire. Le pape a interpellé la communauté internationale pour qu'elle s'engage généreusement afin que l'assistance nécessaire ne manque pas à nos frères et sœurs. Depuis plusieurs semaines, loin des caméras et des réseaux sociaux, la situation générale de la Somalie se dégrade encore un peu plus. Le Programme alimentaire mondial des Nations Unies lançait l'alerte déjà il y a quelques semaines, soulignant la convergence entre le conflit armé, le déplacement interne de la population, les coupes dans les fonds alloués aux opérations humanitaires et les aléas climatiques pour rendre les conditions de vie d'au moins un tiers de la population, soit 6 millions de personnes, intenables. Parmi ces population concernée, 2 millions de personnes sont directement menacées par la famine. La sécheresse devrait perdurer selon les prévisions météorologiques encore plusieurs semaines avant de céder la place à des inondations qui pourraient être renforcées à cause du phénomène El Niño. Certaines pluies ont cependant déjà eu lieu ces jours-ci à Mogadiscio, la capitale. Enfin, plus de 200 églises catholiques ont été détruites ces dernières années dans le nord-est du Nigeria, théâtre des sanglantes violences attribuées notamment à des groupes djihadistes selon un responsable de l'église locale. L'évêque auxiliaire de Maiguri, John Bunya Bakeni, affirme que ces attaques ont fait des milliers de morts et contraint de nombreuses familles à fuir leur foyer. Il souligne que les violences ont touché indistinctement chrétiens et musulmans. Situés dans le nord-est du Nigeria, Maiguri est depuis de nombreuses années l'un des principaux foyers de l'insurrection menée par Boko Haram. Cette passée de 14 minutes 59 secondes, c'est la fin de ce journal. Merci de l'avoir suivi en notre compagnie.

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1: Aimables auditeurs, à présent, nos annonces communautaires. 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Que Dieu vous bénisse.
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1: Septembre, Saint Matthieu. Lévi est collecteur des impôts à Capharnaüm. Il tient le bureau de portorium à la fois péage, octroi et douane dans l'état d'Hérode et l'état de son frère Philippe. Lévi travaille au détriment de son propre peuple et au service de l'envahisseur romain. En transposant, on pourrait dire que c'est un collabo, un traître à sa patrie. Sa conversion tient en deux mots. Jésus passe et lui dit « Suis-moi ». Alors Lévi lâche tout, il devient Matthieu. Il marche à la suite du Christ et écrit le premier évangile. On le retrouve donnant un grand festin de sa joie d'avoir trouvé son salut, joie ternie par les pharisiens et les scribes qui critiquent l'attitude de Jésus. Un juif pratiquant n'entre pas dans la maison des païens. Cela nous vaut la belle réponse du Christ. Ce ne sont pas les gens bien portants qui ont besoin de médecins, mais les malades. Je ne suis pas venu appeler les justes, mais les pécheurs au repentir. L'évangile de Matthieu est d'abord écrit en araméen, puis traduit en grec. Son attribut est l'homme, car son texte commence par la généalogie de Jésus en partant d'Abraham. Lui seul cite les 8 béatitudes. Heureux ceux qui ont une âme de pauvre, car le royaume des cieux est à eux. Heureux les doux, heureux les affligés, heureux les affamés et assoiffés de la justice, heureux les miséricordieux, heureux les cœurs purs, heureux les artisans de paix, car ils seront appelés fils de Dieu. Heureux les persécutés pour la justice, car le royaume des cieux est à eux. Après la Pentecôte, Matthieu se rend en Égypte, puis en Éthiopie. En ressuscitant le fils du roi, il convertit toute la maison royale qui demande le baptême. Il crée le premier couvent pour jeunes filles consacrées, dont la première sera la propre fille du roi. À la mort du roi, son frère qui lui succède fait tuer Matthieu alors qu'il célèbre la messe. Matthieu, tu nous rappelles que le plus saint des hommes n'est qu'un pauvre pécheur devant la sainteté de Dieu, mais un pécheur sauvé et pardonné. Fais de nous des apôtres de la miséricorde.
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1: Bien-aimés auditeurs et auditrices, bonjour. Quel plaisir de vous retrouver ce matin sur la Radio Nationale Catholique de Côte d'Ivoire et vous faites vraiment bien d'être à l'écoute. Il est 7h30 en temps universel et nous sommes lundi 21 septembre 2026. Où l'Église nous invite à faire mémoire de Saint Matthieu, apôtre et évangéliste. Et oui, les vacances arrivent à leur terme et nous voici donc avec vous pour le tout dernier numéro dans l'ère des vacances. Et nous espérons surtout que vous êtes bien installés parce que nous avons encore de belles choses à partager avec vous. À la technique, nous saluons Atta Martial qui est confortablement installé pour la mise en onde de ce temps d'antenne matinale. Au micro, je suis Agathe Denis. Alors restez avec nous, écoutez-nous et surtout vivons ensemble ce dernier numéro dans la joie, la bonne humeur et bien sûr sous le regard de notre Seigneur Jésus-Christ. À toutes et à tous, nous souhaitons une excellente semaine, pleine de paix, de grâce et de bénédiction. Très belle écoute sur la Radio Nationale Catholique de Côte d'Ivoire.
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1: Nous allons, dans une poignée de secondes, retrouver le cœur Amadeus. Avec le cœur Amadeus, nous allons ouvrir nos cœurs et nous laisser porter par ce magnifique chant intitulé « Alléluia ». Que cette louange élève nos cœurs vers Dieu et nous aide à commencer cette journée dans la joie, l'espérance et la confiance.

0: Alléluia, Alléluia, interprété par le chœur Amadeus. Et sachez que le mot Alléluia est une invitation à louer, à célébrer Dieu. Il vient de l'hébreu et signifie tout simplement louer le Seigneur. Mais il faut préciser aussi que Alléluia est notamment utilisé dans les psaumes comme une acclamation de louange à Dieu. Mesdames et messieurs, vous suivez dans l'ère des vacances, c'est le tout dernier numéro parce que nous allons passer demain. C'est fini les vacances aujourd'hui sur la Radio Nationale Catholique de Côte d'Ivoire. Demain, ce sera les matins de la RNC. Mais aujourd'hui, bien, nous allons ensemble clore ce temps d'antenne des vacances et nous allons à présent faire incursion dans le programme dans l'ère des vacances de ce jour. Dans quelques instants, nous allons vous permettre de prendre le petit conseil, le petit déj spirituel, ce sera en compagnie du révérend père Norbert Abécan. Aujourd'hui, il va nous dire que le pardon est source de résurrection. Oui, il faut pardonner. Par moments, c'est très difficile, mais quand on pardonne, on devient une nouvelle personne, on se régénère et puis voilà, on a une paix intérieure incalculable. Alors, juste après, ce sera la seconde rubrique, la bonne action du jour. Une page de publicité à 7h55. À 8h, ce sera vous qui aurez la parole dans la libre antenne avec ce thème. Comment aider quelqu'un sans l'habituer à dépendre constamment des autres? Oui, par moment, on veut aider, mais ça devient une dette un peu. Donc les personnes sont habituées à venir toujours demander. Alors comment les aider pour ne pas que ça devienne une habitude récurrente dès qu'on vous voit, vous devez aider automatiquement. Alors commencez à travailler sur la question parce que c'est vous qui allez faire l'émission sur le coup de 8h. À 9h, on va rentrer dans la seconde partie, dans l'ère des vacances avec cette rubrique-là, la petite catéchèse. Aujourd'hui, voici la question qu'on pose à la petite catéchèse. Quel est le rôle de l'encensoir à la messe? Oui, à cette question, à 9h25, nous allons donner la réponse. Pour l'heure, nous partons tout de suite avec la complicité de Martial Atta pour vous proposer le petit déj spirituel.
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2: Le pardon, une force de résurrection. Je vais commencer par vous raconter une petite histoire, une anecdote. C'est l'histoire d'un couple, je vais les appeler Paul et Paulette. C'est un couple exemplaire et dans la paroisse, ce couple était donné comme modèle de foyer chrétien. Dans la commune, dans les quartiers, ils étaient pris comme des modèles. Et Dieu leur a fait grâce d'avoir trois beaux enfants très intelligents. Et cette famille était donné vraiment comme modèle de couple, modèle de famille, parce qu'ils avaient mis Dieu au cœur de leur vie familiale. Un jour, avec le temps, les années sont passées. Monsieur Paul, le chef de famille, dans le quartier, a rencontré une jeune fille. Il commençait à fréquenter cette jeune fille. Et puis, avec le temps, monsieur n'était plus très souvent avec son épouse Paulette, n'était plus à la messe ensemble. Ils faisaient plus tout ensemble. Il y avait comme une cassure avec la rencontre que Paul a faite avec cette jeune fille du quartier qui avait l'âge de leur enfant. Et le temps passait. Et bien sûr, dans le quartier, les gens voyaient, ils entendaient. Donc, certaines personnes, comme vous dites, les papatos, là, il y a une personne qui est venue dire à son épouse que à ton mari, il fréquente une jeune fille qui a l'âge de votre fille, là, votre aînée. Et puis, alors, elle commençait à se poser des questions. Donc, à cause de cela que mon mari ne vient même plus avec moi, il ne prie même plus avec moi, il ne vient plus à l'église. Le curé souvent demande, et ton mari, on ne le voit plus, qu'est-ce qui se passe? Alors, finalement, elle n'a pas cherché à mener ses enquêtes, mais elle a continué à prier et partir au Saint-Sacrement. Et vous savez, le diable, quand il entre dans un couple, dans un groupe, il casse pratiquement tout. Il est inspiré à dire à Paul que ton épouse, elle est tout le temps à l'église. Fais attention, est-ce qu'elle n'est pas en train de chercher le curé du coin ou le vicaire du coin? Parce qu'elle est toujours à l'église. Effectivement, Paulette, elle partait à l'église, elle partait au Saint-Sacrement, elle penchait son cœur devant Dieu, sa souffrance, ses larmes devant Dieu, pour que son couple qui est en train d'être cassé retrouve la joie de vivre ensemble. plusieurs prières. Et quelquefois à table, monsieur devenait nerveux. Il dit, mais voilà, tu es tout le temps à l'église, tout le temps. Je dis, mais chérie, on a été toujours le temps. Ah non, maintenant tu viens plus tard, on ne sait pas où tu vas, je me demande si tu ne vas pas chez le curé. Et voici que le temps passe, et finalement un jour, Paulette était au Saint-Sacrement. Et monsieur pensait que, comme toujours, elle allait rester longtemps. Mais cette fois-ci, elle est revenue assez vite à la maison. Mais en temps, Paul est venu avec la jeune fille, ils étaient dans la chambre nuptiale ensemble. Devinez ce qui se passait. Et Paulette arrive de l'église, elle voit que tout est sombre, se pose la question, mais tout est sombre, et je vois que quand on ouvre le salon, la chambre est ouverte, est-ce que les voleurs, les bandits ne sont pas passés à la maison? C'est terrible. Finalement, elle va dans la maison, elle ouvre la porte, on trouve la porte, son époux et la jeune fille sur le lit conjugal. Alors, dans son cœur, là-bas, ça bouillonnait, et sur le champ, elle voulait être violente, les blesser, les tuer même. Mais elle a continué, elle chantonnait, elle souffrait dans son cœur, mais elle chantonnait, et puis elle a préparé, et puis son mari entendait le chantier. Ma femme est venue, alors faisons vite, vite, ils finissent, et entend, elle les a vus. Donc, elle prépare la table, elle met la table, tout ça, même là, elle prépare la table, l'assiette de la jeune fille, puisque leurs enfants étaient partis en congé chez des amis. Et voilà que monsieur sort avec la jeune fille, surpris. Il me dit, ah, Paul, tu es là? Dit, oui, je suis là. Ah, notre fille aussi est venue. Mais toi, tu es dans le quartier, non? C'est Paulette qui posait la question à la petite. Dit, oui, tanti, je suis dans le quartier ici. Mais venez, vous allez manger. Dit, non, tanti, moi, je dois partir. Bon, prends une boisson sucrée là. Bon, elle boit, mais rapidement, elle part. Elle fuit parce qu'elle avait honte. Et finalement, Paul vient à table avec sa chérie. Il mange, le nez dans l'assiette, n'ose même pas lever la tête. Hein. Puis à un moment donné, en colère, frappe sur la table, je comprends, je vois. Et ce que j'ai toujours dit là se confirme aujourd'hui. Je sais que toi là, tu dois tourner autour du curé là-bas. Dis-moi, chérie, comment tu peux dire ça? Dis, mais tu n'as rien vu? Tu vois que tu n'es même pas jaloux, c'est parce que ton cœur est pris ailleurs. Dis, mais jaloux de quoi? Mais tu n'as rien vu, tu es sûr que tu n'as rien vu? Je dis, mais chérie, tu t'énerves ou quoi? J'ai vu, j'ai tout vu. Effectivement, quand tu étais avec la petite dans notre chambre, sur notre lit conjugal, je vous ai vu. J'avais mal, je voulais te tuer, la tuer. Après, j'allais faire la prison. Mais je pensais à nos enfants et je pensais à Dieu. Tu sais, ça fait plus de 30 ans que nous sommes ensemble. Je t'ai jamais trahi, mais toi tu m'as trahi. Et pire encore, c'est une fille du quartier qui a même l'âge de notre fille aînée. Donc c'est ta fille. Il faudrait que tu saches que ton accusation était fausse. C'est pas le curé que je partais voir, c'est Jésus-Christ. Je pensais pleurer devant lui et pencher mon cœur blessé par ton agissement. Tu vois comment tu as déstabilisé notre foyer, notre famille qui était un modèle. Aujourd'hui, les gens nous regardent d'un mauvais œil. Mais moi, je te pardonne. Je te pardonne du fond du cœur. Et Paul, fond en larmes, se jette dans les bras de son épouse, lui demande pardon. Et le couple a pu être réconcilié. Le couple a reconnu la vie. Et vous voyez que, par cette anecdote, le pardon est force de résurrection. Pour l'être qui a été blessé, humilié, négligé, elle a réussi à surmonter ses blessures, cette honte qu'elle avait. Quand elle a pardonné à Paul, qui s'est jeté dans ses bras, leur foyer a pu rebondir. C'est la résurrection. Leur foyer était comme mort. Retour de la vie, grâce à quoi? Au pardon que Paulette a donné à Paul.
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0: Voilà, mesdames et messieurs, si vous nous prenez en cours de diffusion, eh bien, sachez que vous suivez dans l'air des vacances et nous venons à peine d'écouter le petit-déj spirituel en compagnie du révérend père Norbert Abécan. Alors, pour résumer, le petit-déj, hein, le pardon est une force de résurrection. C'est ce que le père nous disait parce qu'il nous permet de sortir de la blessure, de la rancœur et du désir de vengeance pour retrouver la paix et la vie intérieure. Alors, comme le Christ ressuscité, pardonner, c'est choisir de ne pas rester prisonnier du passé, mais ouvrir un chemin nouveau de vie, de liberté et d'espérance. Voici donc, pour ceux qui nous prennent en cours de diffusion, qui n'ont pas pu écouter le petit-déj spirituel, leur résumé. Alors, nous allons sans plus tarder ouvrir la rubrique « La bonne action du jour ».
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0: trois numéros de téléphone pour joindre notre standard et prendre votre bonne action du jour. 07 59 55 54 24 ou le 05 55 03 46 60 et enfin le 01 42 85 87 06. Allô?
3: Oui, moi c'est le monsieur, bonjour.
0: Monsieur Guissot Jean, bonjour. Comment allez-vous ce matin?
3: Oui, ça va très très bien ce matin.
0: Alors,
3: fait, très bien réveillé.
0: On rend
3: ça
0: grâce
3: fait
0: à Dieu.
3: Un bon petit moment que on s'est pas attendu.
0: Oui, mais là nous avons beaucoup de plaisir à vous entendre. C'est votre radio. Par moment, si vous n'arrivez pas à joindre la ligne, et bien que vous nous suivez, et bien nous, ça nous fait énormément plaisir. Alors, choisissez un numéro pour votre bonne action du jour.
3: C'est de 1 à combien?
0: 1 à 15.
3: Le R15, le numéro 12.
0: Le numéro 12. Voici donc votre action. Investir dans l'avenir d'un enfant. Un enfant autour de vous rencontre des difficultés à l'école. Asseyez-vous avec lui, aidez-le dans ses devoirs, encouragez-le. Une heure consacrée à un enfant aujourd'hui peut contribuer à construire son avenir. Voici votre bonne action du jour.
3: Ok, ça marche. Je dis un grand bonjour à tous les évêques et à tous les prêtres qui sont à l'écoute.
0: D'accord, ils vous écoutent. Merci beaucoup, Monsieur Guissot Jean, et bonne journée.
4: Allô.
0: Allô. Allô, bonjour, madame.
4: Bonjour.
0: Votre nom?
4: Anne Yavo.
0: Comment ça va? Je vous. Eh bien voilà, il fallait le sourire matinal parce que hein, dans la matinale, c'est aussi ça. Surtout les lundis matins où on se dit, bon, voilà, on a un programme chargé et tout ça, il faut sourire. Sourire, c'est thérapeutique. Là-bas, il n'y a pas de posologie. Souriez à vous-même. Souriez à tout ce que vous allez faire comme maladresse, comme bonne action. Souriez tout le temps. N'est-ce pas, Annie, à vous?
4: Merci.
0: Ben oui, voilà, vous avez compris. Annie Avo, est-ce que vous pouvez choisir un numéro qui va correspondre à votre bonne action de jour? Tout près n'est pas loin. Voilà, ça veut dire que... Bon, je vais vous expliquer l'expression « tout près n'est pas loin ». Quand on a un mouton ou un agneau hein, dans une prairie, bon, il ne va pas payer transport pour aller brouter loin là-bas. Donc... L'expression tout près n'est pas loin, voici la signification. Contentez-vous de ce qui est tout près. N'est-ce pas? Allez, à vous. C'est bien expliqué, oui, non? C'est bien expliqué?
4: Bien expliqué.
0: Ah, d'accord. Parce que souvent, les gens veulent savoir tout près n'est pas loin, ça veut dire quoi? Ben voilà, tout près n'est pas loin. C'est ça. Alors, voici votre bonne action du jour, Annie, à vous. Le petit coup de fil qui change tout. Et si aujourd'hui, Annie, à vous, vous pensiez à quelqu'un qui vit dans la solitude. Un simple appel, quelques minutes de conversation, parfois c'est tout ce qu'il faut pour faire sentir à quelqu'un qu'il compte. C'est votre mission. C'est pas compliqué, non? Oui, la mission, elle est simple. Et l'Esprit Saint va vous aider à réaliser ça.
4: Merci,
0: bonne journée, bon début de semaine. Et puis prenez soin de vous et de tous ceux qui vous entourent. Au revoir. Allô?
5: Allô, bonjour Agathe.
0: Oui, bonjour. Ça, c'est Maman Thio?
5: C'est ça, même.
0: Oh, ça fait plaisir, Maman Thio. Maman Thio, moi, mais j'ai pas de questions à poser. Parce que dans le bonjour, on sent même l'énergie, on sent la santé. Bon, le diagnostic est fait. Maman Thio s'est réveillée.
5: Et puis c'est RAS.
0: Voilà, RAS, rien à signaler. RNC. Parce que le Seigneur est au contrôle, n'est-ce pas?
5: Amen. Avec RNC, c'est oui. RAS.
0: Voilà. Et elle a le petit slogan, avec la RNC. C'est RAS, rien à signaler. Maman Thio,
5: rien à signaler.
0: On vous accompagne. Choisissez un numéro.
5: Je prends le 3.
0: Le 3.
5: Disponible.
0: Partagez tout simplement. Maman Thio, votre repas est peut-être ordinaire. Votre repas peut sembler ordinaire pour vous, mais précieux pour quelqu'un d'autre. Alors, un repas, une bouteille d'eau, une boisson, partagez ce que... Vous pouvez avec simplicité et dignité. Voilà.
5: Amen.
0: Amen.
5: Merci. Merci beaucoup, Agatha.
0: Oh oui, que le Seigneur vous aide.
5: Que Dieu nous accompagne.
0: Amen. Merci beaucoup. Bonne journée. Allô.
6: Allô.
0: Oui. C'est contagieux. La joie, c'est comme quelqu'un qui est mouillé. Quand vous asseyez à côté de la personne, vous aussi, vous êtes mouillé. Voilà, si on commençait à être triste, à pleurer ici, vous allez voir que tout le monde va pleurer. Donc, à qui ai-je l'honneur?
6: C'est Louise Glauto.
0: Oh, Louise Glauto. Ça, c'est un de quoi? Non loin, hein? Du siège de la radio. On peut même marcher pour aller chez Louise Glauto.
6: La radio qui donne la joie.
0: Amen. C'est ça même. En toutes circonstances, soyez joyeux. Parce que ce n'est pas les circonstances qui vont déterminer votre paix intérieure. La paix intérieure, on ne paye pas où. Il y en a, ils ont tout, mais ils sont troublés. Il y en a, ils en veulent même à ceux qui n'ont rien. Bon, tout est une question de mystère. Et si vous avez compris, on va à l'essentiel.
6: Si tu as la santé, faut toujours sourire.
0: Oui, Miss Glauto, merci. Merci de continuer à donner l'information. Miss Glauto, choisissez un numéro.
6: Je prends le 10.
0: Le 10.
6: Oui.
0: Voilà, un message peut devenir une lumière. Louise Glauto, pensez à quelqu'un qui traverse actuellement une période difficile. Prenez votre téléphone et écrivez-lui simplement « Je pense à toi, courage, tu n'es pas seul ». Parfois, quelques mots arrivent au bon moment. Voici votre bonne action du jour.
6: Amen.
0: Amen, amen.
6: Amen.
0: D'accord, en tout cas, bonne journée, bon début de semaine et puis voilà, Dieu vous veille sur vous.
6: Amen, merci.
0: Merci à vous aussi. Allô.
7: Maman Gat, bonjour.
0: Oui, venant Sadouko.
7: Oui, Maman Gat.
0: Oui, comment ça va? Vous avez fait de beaux rêves ce matin, hein? Pour ne pas dire la nuit.
7: Maman Gat, ça va.
0: Vous avez rêvé, vous étiez à Cana. Quand on dit Cana, même il y a un sourire. Parce que tout le monde connaît l'histoire de Cana. Là. À Cana, tu n'as pas dit que tu n'as pas bien rêvé, n'est-ce pas?
7: Ça va, Maman Gat, ça va.
0: Alors, monsieur venant Sadouko.
7: Le magasin.
0: Choisissez un numéro.
7: Le numéro 2.
0: Le numéro 2. Voici donc votre mission. Une visite qui fait du bien. Aujourd'hui, monsieur Venant Sadouko, pourquoi ne pas pousser la porte de quelqu'un qui vous attend peut-être sans le savoir. Une personne malade, âgée ou isolée, quelques minutes de présence peuvent apporter beaucoup de réconfort. N'est-ce pas?
7: Amen, Maman Gat, tu sors nous comme ça.
0: D'accord. En tout cas, que le Seigneur vous aide. Merci beaucoup. Bonne journée, merci, bonne mission. Allô?
8: Ah, allô, bonjour, bonjour.
0: Bonjour, monsieur.
8: Héritier.
0: Monsieur Héritier B.
8: Oui.
0: Bien dormi, bien réveillé?
8: Oui, bien dormi, bien réveillé.
0: Ah oui, ça se sent dans la voix.
8: Je suis réveillé, mais Seigneur, gloire à Dieu.
0: On rend gloire à Dieu.
8: Ça va.
0: Choisissez un numéro.
8: Non, c'est 7.
0: 7.
8: Oui.
0: Et si vous deveniez un artisan de paix, deux personnes ne se parlent plus. Monsieur Héritier, si les circonstances s'y prêtent, soyez peut-être celui qui aide à renouer le dialogue. Mais attention, réconcilier ne signifie pas forcer deux personnes à se retrouver. Il faut utiliser les techniques, le tact et tout.
8: Oh oui, c'est ça.
0: Mais si vous voyez qu'ils insistent, eh bien, donnez-leur leur paix. Avec le temps, la prière, vous allez réussir votre mission. N'est-ce pas?
8: Oui, mais ça va. Affirmatif.
0: Merci beaucoup. On va refermer les portes.
8: Même, oui.
0: Oui, merci. On va donc refermer les portes de cette rubrique-là qui est dénommée la bonne action et demander au Seigneur d'aider les uns et les autres à accomplir leur bonne action du jour. Alors, il y a des gens qui se plaignent, qui disent que nous, on veut appeler, on n'a pas la bonne action. Donc, voici une bonne action communautaire, une bonne action en global pour tous. Retrouvez quelqu'un que la vie a éloigné. Il y a sûrement un nom que vous n'avez pas prononcé depuis longtemps. Une personne que vous avez négligée, un ancien ami, un proche. Pourquoi ne pas reprendre contact? Un simple « comment vas-tu » peut rouvrir une porte, tout simplement. Alors, voici le thème de la libre antenne. Comment aider quelqu'un sans l'habituer à dépendre constamment des autres? Tout de suite, une page de publicité. On se retrouve après pour en parler.

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Notre monde va mal. Baptisé, tu es un intercesseur en puissance. Viens rétablir les fondations spirituelles de tes territoires à partir du sang de l'agneau.

0: qui méprise son prochain commet une faute. 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
1: 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Il est 8h.
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Bien chers auditeurs et auditrices de la Radio Nationale Catholique de Côte d'Ivoire, bonjour à toutes et à tous et bienvenue. C'est un plaisir de vous retrouver à la Libre Antenne, votre espace de parole et de réflexion. Ici, on parle de ce qu'on vit tous les jours, de la société, de la foi, de la parole de Dieu. Et surtout, on vous donne la parole. Vous pouvez réagir, raconter ce que vous avez vécu, partager une expérience ou simplement dire ce que vous pensez. Et c'est en écoutant les autres qu'on comprend parfois mieux, qu'on réfléchit autrement et qu'on remet en question certaines de nos idées. À la réalisation du côté de la technique, Martial Atta. À la présentation, je suis Agathe Denis. Installez-vous tranquillement, restez avec nous et préparez-vous à prendre la parole sur ce thème. Comment aider quelqu'un sans l'habituer à dépendre constamment?

0: Aider quelqu'un qui traverse une difficulté est un geste humain et pour nous chrétiens, une façon concrète de vivre la solidarité et la charité. Quand une personne est dans le besoin, on veut spontanément lui tendre la main. Un coup de pouce matériel, un soutien financier ou simplement rester là, présent. Mais il faut se poser la question, à force d'aider, ne risque-t-on pas parfois d'empêcher l'autre de devenir autonome? Aider ne veut pas forcément dire faire à la place de l'autre, ni répondre indéfiniment à tous ses besoins. Une aide répétée, sans encouragement à prendre ses responsabilités, peut installer peu à peu une dépendance. Alors, comment aider avec générosité tout en permettant à la personne de retrouver sa dignité, sa confiance en elle et sa capacité d'avancer par ses propres moyens? Comment faire de notre aide un tremplin plutôt qu'une béquille qui reste? C'est justement la question que nous vous proposons de partager aujourd'hui dans la Libre Antenne, avec ce thème, comment aider quelqu'un sans l'habituer à dépendre constamment des autres. Chers auditeurs et auditrices, nous attendons vos réactions, vos expériences et vos témoignages au numéro suivant 07 59 55 54 24 ou au 05 55 03 46 60 et enfin au 01 42 85 87 06. Allô?
1: Oui, bonjour, ma soeur.
0: Monsieur Zou-Gervais, bonjour. Votre avis nous intéresse.
1: Ben, est-ce qu'on le dise clairement?
0: Oui.
1: Aider est une très bonne chose.
0: Oui.
1: Et on aide quelqu'un par rapport aux moyens que nous avons.
0: Oui.
1: Moi, je prends l'exemple de quelqu'un qui vient, par exemple, présenter une situation pour vous dire des, écoute, tu es un ami, je ne travaille pas. C'est un exemple, c'est un ami, je ne travaille pas. Et j'ai payé ma maison, il y a 50 000, et il me reste 20 000. Voilà, je dirais, je vais te voir pour que tu me donnes 20 000 complétés et payer la maison. Ça, c'est pas une nouvelle chose.
0: Oui.
1: On peut avoir des problèmes d'argent. C'est un exemple parmi tant d'autres. Un problème d'argent. Et tu as lié quelqu'un qui peut véritablement vous aider. Ça, c'est pas un problème. Mais quand vous aidez la personne, ne sortez pas les 20 000 francs et lui remettre. Vous faites en sorte que vous donnez des conseils. Vous lui dites, il vit avec une femme, il a des charges au niveau de la maison et il doit aller chercher du travail. Mm-hmm. Soyez clair avec lui. Parce que quand vous ne lui dites pas, vous lui donnez seulement, il s'en va demain quand il a un problème encore, il revient vers vous. Vous lui donnez des conseils, vous lui donnez l'argent. Mais avant de lui mettre l'argent, vous donnez des conseils et vous lui mettez en face de tout ce qui est vérité. Et vous lui démontrez que tendre la main, c'est vrai, on peut avoir des problèmes, tendre la main, c'est voilà, ça arrive. Mais si vous devez tendre la main et finalement rester dans le système où l'esprit du partisan du moindre effort, vous ne faites rien et vous dites, bon, écoutez, c'est la fin du mois. Le mois dernier, je suis allé voir Joseph.
0: Oui.
1: Voilà. Il m'a donné 20 000. C'est parce que je vais voir Gervais. Non. Moi, je dis non. C'est bien beau. Parce que ce que vous faites, pour ne pas que ce soit, c'est bon. Quand vous lui donnez, vous lui rendez ce service, mais ce n'est pas que ce soit votre propre couteau qui finalement va vous couper dans la main ou du moins va vous blesser. Donc, donnez, c'est bon. Donnez-lui des conseils. Dites-lui, il aille chercher du travail. Et comme ça, son propre argent peut en faire ce qu'il veut. Mais si on doit passer le champ, par exemple, à demander de l'argent comme ça, pour régler ses problèmes, mm-hmm. Moi je dis que ce n'est pas joli. Mm-hmm. Merci ma soeur. Et que Dieu.
0: Alors, M. Zou-Gervais,
1: oui.
0: Ne partez pas. Alors, pour vous, à quel moment pensez-vous qu'une aide devient excessive?
1: Mais quand la personne veut chaque fois vous voir, voilà, parce que vous l'avez donné aujourd'hui.
0: Oui.
1: Mais ça, c'est quelqu'un qui a les moyens. Je peux m'accrocher à lui.
0: Mm-hmm.
1: Et puis, payer chaque fin de mois, mm-hmm. ma maison, lui, complète pour payer ma maison. ça, c'est pas du bon. Et quand ça devient une habitude, finalement, la personne se conforme dans sa position. Elle n'attend que vous. Et tenez-vous, le jour où vous n'allez pas donner, vous devenez son ennemi. Hein, alors que vous lui avez donné peut-être 11 mois, le deuxième mois, vous n'avez pas complété son argent de loyer, vous devenez un ennemi. Et donc, pour éviter d'être ennemi, ce n'est pas mauvais. Vous dites à quelqu'un qui vient nous demander, par exemple, de l'argent, quelque chose, vous lui dites, bon, écoute, il faut que tu essayes de travailler. Vous lui donnez des conseils, vous ne lui donnez pas simplement. Moi, quand je vois des gens qui viennent à une telle situation, vous pouvez donner, mais démontrer dans les conseils que vous devez donner à cette personne que vous n'êtes pas sa banque. Et démontrer que chaque fois, il ne viendra pas, même si vous ne lui dites pas directement, mais de façon subtile, vous pouvez l'emmener à comprendre qu'il doit plus revenir vers vous pour venir demander encore une, deux, trois, quatre, cinq fois. Et vous-même, ça vous arrange. Parce que finalement, vous allez dire, mais écoute, je crée les conditions, le monsieur, finalement, il dépend de moi. Alors, chaque fois, il reviendra me voir en voulant rendre service, regarder un peu comment vous-même, cela, vous, il y a un problème même pour vous, je vais le dire. Voilà, donc, c'est un peu là ce que je peux dire concernant ce sujet. Merci, ma soeur.
0: Merci beaucoup à vous pour votre contribution et très, très bonne journée à vous.

Ali Bonten, nous sommes en direct du studio Saint-Jean-Paul II de la Radio Nationale Catholique de Côte d'Ivoire. Voici le thème qui nous rassemble. Comment aider quelqu'un sans l'habituer à dépendre constamment des autres? Allô? Allô? Vous êtes en direct. Monsieur, bonjour.

0: Comment aider quelqu'un sans l'habituer à dépendre constamment des autres? Mesdames et messieurs, c'est le thème de la Libre Antenne et nous vous invitons à nous aider à bien comprendre ce thème à la suite de Monsieur Zou Gervais qui a tenté d'apporter un éclaircissement à ce thème. Nous attendons aussi d'autres auditeurs avec des témoignages, des expériences vécues pour nous enrichir. Allô?
1: Oui, allô?
0: Allô, bonjour madame.
1: Bonjour madame.
0: Votre nom s'il vous plaît?
1: Daniela J.
0: Daniela.
1: J.
0: Vous nous Daniela appelez d'où? Daniela J. Vous nous appelez de quelle commune?
1: Je suis sur la route maintenant.
0: D'accord.
1: Je suis de la commune de Cocody.
0: Cocody. Alors si vous avez une expérience à partager, votre témoignage, votre point de vue nous intéresse sur le thème.
1: D'accord. Alors, moi, ce que j'aimerais dire,
0: oui,
1: ce que j'ai eu à faire, c'est qu'il y a une amie qui est venue me voir, une amie d'enfance qui est venue me voir, me dire que tu es tellement gentille avec nous et tout. Moi, ce que je sais faire après l'école, c'est la cuisine. Et j'ai déjà eu à gérer pas mal de restaurants, mais malheureusement, ça n'a pas marché. Alors, j'aimerais que tu m'aides, au lieu de te demander souvent, ouvre un restaurant et je gère pour toi et tu me payes. Je lui ai dit, c'est une très bonne idée, il faut chercher. Et elle a fait, elle a ouvert, c'était la gérante. Et bon, elle me fait le point. Et moi, j'ai rien à voir dedans, au moins, elle a quelque chose à faire. Donc, c'est de partager les projets avec les proches qui en ont besoin, les aider à monter quelque chose, de sorte à ce qu'ils soient autonomes. Voilà.
0: Oui. Alors, pour vous résumer, vous êtes partante pour aider, mais vous aidez en tenant compte du projet. Vous appréciez d'abord le projet, n'est-ce pas?
1: Comment ça? J'ai pas saisi.
0: Ben, c'est pour vous résumer. Vous nous dites que quand on vous fait la proposition d'aide, vous êtes d'accord, mais vous vérifiez d'abord, vous appréciez le projet, ensuite vous aidez,
1: oui,
0: la personne pour que la personne soit autonome, enfin.
1: C'est cela.
0: D'accord. En tout cas, merci pour votre contribution et puis pour votre témoignage qui nous va droit au cœur. Très bonne journée, prenez soin de vous et que Dieu vous garde.
1: Amen.
0: Merci.
1: Vous

0: Allô?
1: Allô?
0: Oui, allô?
1: Oui, bonjour, ma soeur, bonjour.
0: Monsieur Héritier, bonjour.
1: Oui.
0: Nous vous écoutons.
1: Comment ça va?
0: Vous avez la parole.
1: Oui, comme aider quelqu'un. Bon, je pense que ça repose sur le principe de l'autonomisation. Hein. Voilà. Voilà, il faut rendre la personne autonome, mais comment? Donc, il faut fournir un soutien temporaire qui donne à la personne les outils nécessaires pour s'y montrer les disques M d'abord. Voilà, tu peux l'aider. Maintenant, ça repose sur l'autonomisation. Voilà. On dit, apprendre à donner toujours, il faut apprendre à personne à pêcher, comme on le dit. Voilà, donc il pense que d'abord, il faut enseigner plutôt, faire à la place. Donc ça repose sur le principe des guides, ne fais pas les choses à leur place. Voilà, si les personnes sont capables de les apprendre, on doit les accompagner, première fois d'abord on les accompagne, on leur montre comment faire, puis les laisser les essayer. Maintenant aussi, il y a le transfert de compétences. Tu peux expliquer la personne ta démarche, la logique, tes actions, et puis comment tu fais pour atteindre tes objectifs. Maintenant, il faut aussi l'écoute active, le questionnement. Il faut l'amener aussi, ouvrir des questions. Voilà. Et puis, il faut éviter les solutions toutes faites. Voilà. Il faut l'amener la personne à faire des efforts au moins, ce que je dis, quoi. Voilà. Et puis, il faut suivre la personne la réflexion. Et tout ce qu'on fait, il y a tout part de l'intellect et de la réflexion. Donc, il faut amener la personne à assumer sa réflexion. Et puis, ça peut renforcer à la personne de mouler ses propres ressources et prendre confiance en ses propres jugements. Et puis, il y a aussi des limites claires qu'il faut imposer. Il ne faut pas tout faire seulement à la personne. Au lieu de l'aider à faire, là, tu peux lui dire que bon, il y a des choses, tu peux dire non, auquel tu peux dire non poliment. Voilà, ce n'est pas tout qu'on peut faire. Il ne faut pas amener la personne à la paresse. Voilà, à la paresse. Donc, il faut amener à la personne un réel besoin d'apprentissage. Mm-hmm. Il faut amener la personne le goût de l'effort. Voilà, de l'effort. Voilà, le goût de l'effort. Donc, aussi, il y a l'estime de soi à la personne. Voilà. Donc, il faut la mettre à la personne indépendante. Puis, je pense que, avec tous ces soutiens-là, normalement, il faut apprendre. Au départ, tu aides, c'est la charité. Mais après, à toi, maintenant, d'amener, du moins, des techniques, comme tu le disais, tu m'as dit quelque chose là, quand il y avait les sessions. Quelles techniques, comment faire? Donc, c'est à toi, maintenant, de pousser à la personne ses compétences dans les points profonds de la personne, afin de lui-même, il peut se faire des efforts de lui-même petit à petit. Comme on le dit, c'est avec la persévérance, cinq personnes jusqu'à ce seront sauvées. Donc, il faut enlever cette personne par en faisant des efforts soi-même. Jusqu'à ce que la personne maintenant soit libre, soit indépendante, autonomisation. Voilà, pour que. Voilà, donc, c'est comme ça qu'il faut aider la personne. Au départ, tu l'aides, mais après, tu parles avec lui, tu fais le questionnement, jusqu'à ce que la personne soit de lui-même, fait ses compétences, ses qualités intérieures, intéressées dans lui. Maintenant, pour que. Lui-même, puis fait des efforts lui-même, soit autonome. Donc, faut pas faire des trucs tout faits à une personne. Bon, tout je fais pour lui, mais c'est pas là. Comment lui va faire? Donc, c'est comme dans le foyer, on dit à la femme, donne la femme pas à travers, elle est là. Ou bien, c'est mon frère, non, il fait rien. Donc, quand tu n'es pas là, tu n'es pas éternel. Quand tu n'es pas là, lui, il faut que tu sois autonome, pour qu'il soit épanoui, qu'il soit indépendant. Donc, faut l'esprit de toujours à la personne pour pousser son intellect, son intérêt, son mental, son psychologie, pour que lui comprenne que lui-même, le jour que l'autre n'est pas là, on n'a pas tué auprès de lui. Là, il peut être autonome. Et c'est comme ça, petit à petit. Voilà, c'est ce que je vois. Voilà.
0: Oui, mais monsieur Héritier.
1: Oui.
0: La personne peut se fâcher contre vous parce que, en fait, cette personne est habituée à recevoir avec beaucoup de facilité. Si vous venez avec vous, votre stratégie et tout, elle peut même s'en prendre à vous, vous dire que vous êtes méchant, vous ne voulez pas l'aider.
1: Non, mais il va se fâcher. Parce que ça ne veut pas dire qu'on a. Ce qu'il fait, il n'a rien compris. Il va se fâcher d'abord. D'abord, il a abusé le système. Mm-hmm. Tout est écrit. On lui donne toujours. On lui donne. Mm-hmm. Mais en partie, on va donner. Ah, c'est vrai que la vie, c'est un don aussi. Il faut être charitable. Mais ce n'est pas tout ce qu'on peut donner. Ceux aussi, ceux qui ont donné là, eux aussi, c'est pas ils sont autonomes. Comment ils sont pour avoir? C'est pas ils ont travaillé.
0: Mm-hmm.
1: Donc, il faut travailler. Le travail là, c'est l'autonomie. Hein. Mm-hmm. Pas l'autonomie. Donc, au départ, c'est fâcher. Mais au départ, on dit la vérité au rouge des yeux, mais ça ne casse pas.
0: Mm-hmm.
1: Donc, ça te fait mal. Tu as habitué un système de vie, tu as habitué, on te donne.
0: Oui.
1: Mais après, tu vas comprendre. À la longue, dans le futur, dans la patience, tu vas comprendre qu'on t'a fait du bien. Voilà. C'est comme un élève. Il veut qu'on lui montre tout, mais faut le guider. Faut. Après, tu vas comprendre que mais tu l'as aidé. C'est comme ça. Donc, c'est dans la patience, dans le futur, il faut comprendre. Donc, il va se fâcher, mais il faut comprendre. C'est-à-dire que c'est une preuve de longue haleine. Voilà. Ça fait mal, mais après, c'est comme on dit, la croix glorieuse.
0: Oui.
1: Tu souffres, mais c'est bon, le salut après. Mm-hmm. Donc, il faut se dire à ces personnes-là, ils pensent comme ça.
0: D'accord. En tout cas, merci beaucoup pour vos explications et bonne journée. Allô?
1: Oui, allô?
0: Bonjour, monsieur.
1: Oui, bonjour, c'est ton frère Guissot Jean.
0: Ah, Guissot Jean. Alors, la Libre Antenne, c'est votre émission. Vous avez le micro. Nous vous écoutons.
1: Ok. Bon, moi, pour moi, je pense que bon, c'est bien d'aider quelqu'un qui est dans des difficultés. C'est tout à fait normal. Mm-hmm. Voilà, Dieu d'aider, Dieu de partager. Mais quand la personne est tout le temps à ta porte, frappe à ta porte, à tout moment, il vient t'expliquer des problèmes à tout moment, tu peux l'aider, mais souvent, si tu le fais à soi, et tu peux l'aider même à, qu'on appelle, à réaliser un petit commerce ou alors une petite activité qui peut vraiment lui rendre service, c'est aussi bon. Voilà, si vous avez la possibilité, hein. Souvent, c'est bien d'aider l'homme. Bon, souvent, s'il y a des gens qui ont des difficultés, c'est pas aussi de la faute. Voilà, quand on dit, par exemple, on dit, bon, toi, tu as deux bras, tu as deux pieds, tes bras sont pas coupés, et puis tu aimes tout demander.
0: Oui.
1: Bon, chez nous, on dit, tu aimes tout demander. Bon, ça dépend de la difficulté de tout un chacun et des familles. On peut aider, c'est tout à fait normal. Mais quand ça devient aussi trop exagéré, tu fais asseoir la personne et tu raisonnes la personne. Voilà, verbalement. Ou alors financièrement, tu peux aider la personne, tu dis bon, tiens 50 000, tiens 100 000, bon, ça dépend. Toi, mets tes moyens. Fais un commerce, tu peux faire une activité qui peut t'aider. Voilà, mais il ne faut pas frustrer la personne.
0: Oui.
1: Ou toi, tu aimes trop ça. Non, ce n'est pas bien. Chacun a ses difficultés dans chaque famille. Ouais, non. Il y a des gens aussi qui ont plutôt aussi l'emploi. Qui ont plutôt l'emploi, ils ont aussi des difficultés. Il faut aussi les aider. Financièrement, pour s'asseoir et une activité qui peut au moins les choses rapporter un peu d'argent. Voilà, tout gêner les gens. Donc, c'est bien d'aider, c'est tout à fait normal, mais il faut aussi raisonner aussi la personne de manière polie. Pas de manière méchante. Parce que de manière méchante, tu fiches la personne et la personne, moi, se sent mal. Il faut raisonner la personne, il faut amener à la personne à comprendre que la vie que nous menons là, voilà comment il faut marcher, voilà comment il faut marcher. Il faut raisonner. Donc c'est aussi important. Sinon, c'est bien d'aider. Et dans la vie, si quand quelqu'un te demande un service, il ne faut pas savoir chercher si réellement c'est vrai ou faux. Si tu peux l'aider, aide-le. Si tu peux l'aider, je l'aide. Parce que souvent, bon, il y a aussi qui viennent, ils demandent un service, bon, il dit pas la vie. Il ment, bon. Son mensonge va faire entre lui et Dieu. Mais si toi, tu as la possibilité de le dire là, tu le fais à cause de Dieu, mais tu ne le fais pas à cause de lui. Voilà, donc c'est ce que j'ai à dire.
0: Alors, monsieur Guissot Jean.
1: Oui.
0: On vous a écouté, mais on va revenir un peu sur le thème et puis on va vous poser une question. Alors,
1: oui?
0: Le thème, c'est comment aider quelqu'un sans l'habituer à dépendre constamment des autres.
1: C'est de l'aider.
0: Voilà.
1: C'est ce qu'il y a tout à l'heure là.
0: D'accord. Alors, la question qu'on.
1: C'est le moins de l'aider.
0: Oui.
1: Ça soit à créer une activité.
0: Oui.
1: Ça ne cause aucun problème. Tout est moyen. Si tu as les moyens pour le faire, tu le fais.
0: D'accord.
1: Il ne faut maintenant, pas fuir la personne.
0: Oui.
1: Voilà, c'est ça qu'il
0: maintenant, la question qu'on va vous poser, c'est.
1: Oui.
0: Vous voyez une personne nécessiteuse et vous lui donnez par exemple un sac de riz. C'est un exemple pour bien comprendre, parce qu'il faut descendre dans la réalité pour qu'on puisse bien apprécier le thème. Alors vous voyez que cette personne peut-être a des enfants, bon, vous voyez vraiment que cette personne essaie tant bien que mal de joindre les deux bouts. Alors vous, dans votre élan de générosité, dans vos valeurs chrétiennes, vous faites la démarche de lui offrir un sac de riz. Alors la question c'est, cette personne-là, en lui offrant, en lui faisant ce don, ce geste de charité, cette personne-là, comment vous allez vous prendre pour que cette personne-là ne fasse pas de ce geste-là une dépendance? C'est qu'elle-même, elle vienne vers vous pour dire, maintenant, mon sac de riz est fini. Hein. Ce que vous m'avez donné la dernière fois, c'est fini. Donc, ça va devenir comme une dette. Alors, comment parvenir à ne pas arriver à ce stade? Et elle peut-même se fâcher contre vous.
1: Essayer de le moraliser.
0: Oui. Comment? Faut nous donner l'exemple de moraliser là. On a qu'à dire quoi, concrètement?
1: Voilà. Je vais le moraliser à ma personne.
0: Non, mais il faut nous partager un exemple de moraliser. Nous, on va essayer
1: S'il revient comme me voir, je peux lui dire que ah, moi aussi, j'ai aussi des difficultés. Mm-hmm. Je suis le moraliser pour lui dire que chacun a des problèmes, chacun a ses problèmes aussi, comme lui. Donc, ce n'est pas à tout moment qu'on peut aider.
0: Oui.
1: Voilà. J'essaie de le moraliser, quoi. Hey, il va me comprendre, mais de manière gentille et de manière.
0: De manière charitable.
1: Mm-hmm. Voilà. Ben, mm-hmm. Il ne faut pas que je cherche à le faire.
0: Mm-hmm.
1: Voilà. Donc, de manière polie, de manière gentille, et je vais essayer de le ramener à la raison.
0: Mm-hmm.
1: Il peut me comprendre. Voilà. Mm-hmm. Donc, c'est ce que j'ai à dire ce matin.
0: D'accord. En tout cas, merci beaucoup pour votre contribution et bonne journée à vous, Monsieur Guissoujean.

0: Allô.
1: Oui, allô.
0: Allô, bonjour, madame.
1: Bonjour, c'est encore Daniel Adjé.
0: Oui, c'est votre émission. Vous revenez quand vous voulez. Elle dure 55 minutes. Votre avis nous intéresse. Si vous avez d'autres ajouts, on vous écoute.
1: Ok, merci. Alors, moi, j'aimerais réagir à la suite de ce monsieur qui vient de parler.
0: Oui.
1: Vous êtes en train de dire comment aider une personne qui est dans le besoin.
0: Oui.
1: Et lui, il parle de moraliser. Mais en quoi moraliser peut aider cette personne qui a besoin à l'instant T de pouvoir manger, pouvoir subvenir à ses besoins?
0: Alors, Daniela, si vous permettez. Daniela?
1: Oui, oui.
0: La libre antenne, c'est la libre expression. Les avis diffèrent et sont respectés. Alors, vous apportez votre appréciation sur le thème. Et M. Guichozan, il donne son appréciation selon ce qu'il ressent.
1: Comment il ressent? Oui, je suis d'accord, mais oui. J'aimerais dire, c'est bien, on peut donner, comment on appelle ça, des conseils et tout.
0: Oui.
1: Mais ce que moi, je propose comme cas concret,
0: oui,
1: c'est de, par exemple, demander à la personne d'apporter, de donner un projet. Un projet qui est réalisable. Et
0: oui.
1: Tu vois que c'est un peu grand ce qu'il demande, tu peux lui apporter aussi tes projets.
0: Oui.
1: Lui dire, donner des idées. Par exemple, aujourd'hui, il y a des gens qui cassent les balles.
0: Oui.
1: Casser les balles, il y en a. Tu peux avoir parti dans
0: oui.
1: un montant de 50 000.
0: Oui.
1: Et puis, tout de suite, tu revends. Moi, j'ai eu des connaissances comme ça qui sont parties sur la base de 50 000.
0: Oui.
1: Qui aujourd'hui sont en deux avions, sans exagérer.
0: Oui.
1: Qui ont même des magasins.
0: Oui.
1: Donc, tout est question de volonté.
0: Et d'organisation, oui.
1: La volonté.
0: Voilà, nous avons perdu notre auditrice Daniela, mais elle va nous revenir. Alors, on pourra retenir avec Daniela que pour aider, voilà, aider quelqu'un sans l'habituer à dépendre constamment de vous ou des autres, c'est de faire un projet réalisable, un projet qui va aider cette personne à être autonome et à se prendre en charge. Parce que si on continue d'aider, selon Daniela, eh bien, cette personne va dépendre. Elle n'aura même plus la force d'entreprendre. Donc, l'idéal, c'est d'aider, mais d'aider surtout à rendre autonome cette personne pour qu'elle puisse se prendre en charge. Voici un peu ce qu'elle nous disait, Daniela. Merci beaucoup, Daniela. Et si vous pouvez revenir, vous revenez. Alors, la libre antenne poursuit son cours. On va rappeler les numéros de téléphone pour permettre à d'autres auditeurs d'appeler, d'intervenir, parce que cette émission est la vôtre. 07 59 55 54 24 ou le 05 55 03 46 60 et enfin le 01 42 85 87 06.

0: Allô? Allô?
1: Oui, allô, non?
0: Oui?
1: Voilà.
0: À quel honneur?

Alors, mesdames et messieurs, c'est votre émission La Libre Antenne que vous suivez en ce moment en direct de la Radio Nationale Catholique de Côte d'Ivoire. Aujourd'hui, voici le thème qui nous rassemble. Comment aider quelqu'un sans l'habituer à dépendre constamment des autres? Souvent, on a envie d'aider, on aide, mais les gens pensent que c'est une obligation maintenant, le geste que nous apportons, le geste de charité que nous apportons vis-à-vis de leur personne. Ces gens-là maintenant réclament et se fâchent même. Alors, comment les aider sans les habituer à dépendre de nous et des autres? À force d'aider des gens, ils s'érigent maintenant en demandeur d'aide, voilà. Chez eux, c'est normal, on doit les aider. Ils passent partout, ils font la collecte des aides et tout. Alors, comment arriver à aider ces gens-là sans les habituer à dépendre du geste de charité qu'on exerce vis-à-vis de leur personne? Alors, si vous avez quelque chose à dire, une expérience à partager, parce que très souvent, sur ce thème-là, il y a beaucoup d'expériences à partager. Alors, 07 59 55 54 24, premier numéro à composer. Second numéro 05 55 03 46 60. Et enfin le dernier numéro 01 42 85 87 06. Nous saluons l'arrivée de Axel Conan du côté de la technique.

0: Alo? Alo? Le temps de reprendre notre auditeur, mesdames et messieurs, vous suivez la Libre Antenne, c'est votre émission de libre expression. Et aujourd'hui, nous parlons d'un fait de société, comment aider quelqu'un sans l'habituer à dépendre constamment des autres. Votre avis nous intéresse. Allô?
1: Oui, allô?
0: Bonjour, monsieur.
1: Bonjour, madame.
0: Puis-je avoir votre nom, s'il vous plaît?
1: C'est monsieur Kouassi.
0: Monsieur Kouassi, vous nous appelez de quelle commune?
1: J'appelle de la commune de Koukou, précisément la Palmeraie.
0: Palmeraie. Alors, c'est votre émission, vous avez le micro. Nous, on va vous écouter. Alors, vous pouvez la faire de bout en bout, surtout en nous aidant à bien comprendre le thème du jour.
1: Ok, je vous appelle parce que je viens d'écouter un monsieur. Il y a une dame qui disait non, qu'il ne faut pas moraliser la personne avant de vivre en aide.
0: Alors, monsieur Kouassi.
1: Oui.
0: Si vous permettez, je vais vous donner le principe de l'émission. C'est une émission de libre expression où chacun donne son point de vue sur le thème, nous partage son expérience, nous donne son avis. Alors, on ne jauge pas les avis des uns et des autres. Ici, tous les avis sont respectés et pris en compte. Alors, vous écoutez le thème que je vais vous réitérer. Comment aider quelqu'un sans l'habituer à dépendre constamment des autres? Et vous nous dites, vous nous donnez les conseils sur ce thème-là, parce qu'ici, tout le monde a la parole, et voilà un peu l'émission, l'esprit de l'émission.
1: Ok.
0: Nous vous écoutons. Oui.
1: Oui, quand vous voyez une personne qui a des difficultés, mm-hmm. vous pouvez l'aider. Mm-hmm. Mais en l'aidant, il faut lui donner quelques conseils aussi. Mm-hmm. Moi, je prends l'exemple sur moi, par exemple. Moi, je suis dans l'immobilier.
0: Mm-hmm.
1: J'ai encaissé l'argent d'une maison, des bâtiments d'une femme, et c'est chaque 3 mois elle vient chercher. Et vu que un ami a des problèmes avec un autre, j'ai décidé de lui donner un peu d'argent, voilà, pour qu'il se défende en vendant les pétitions juste avant 3 mois pour que je puisse restituer l'argent de la dame. Une erreur que je connais, voilà, la suite, vous verrez un peu. J'ai dit, ça vous dit qu'avant de donner, on peut bien aider. Mais avant d'aider cette personne, vous le faire asseoir. Voilà, moi je vais te donner quelque chose. Voilà, mais je veux que tu, même si ce n'est pas pour rembourser, à partir de ce temps,
0: mm-hmm.
1: tu peux te garder, travailler, ou ne plus demander d'aide à quelqu'un d'autre.
0: Mm-hmm.
1: Mais lui, c'était le contraire. Parce que j'apprenais par d'autres amis qui bâtissent, en train de faire la belle vie.
0: Mm-hmm.
1: Mais quand c'est comme ça, ça ne donne pas le courage aux gens. C'est lui qui a été victime de ça, comme moi, comme ça. Peut-être demain, quelqu'un même sera dans le besoin.
0: Mm-hmm.
1: Mais vu ce que l'expérience là, je ne peux plus aider cette.
0: Mm-hmm.
1: C'est juste ce que je vous fais. Si on a aidé quelqu'un, c'est très bien. N'attendez rien en retour. Mon frère, ça, c'est Dieu. Voilà.
0: Mm-hmm.
1: C'est un peu ce que je voulais vous dire.
0: D'accord. Alors, avec M. Kouassi, on retiendra que on peut bien aider quelqu'un, il est normal d'aider quelqu'un, mais en même temps, il faut prendre ses précautions, échanger, dialoguer avec cette personne, pour dire à la personne que c'est vrai, je t'apporte de l'aide, mais moi aussi, je me mets en difficulté pour t'apporter de l'aide. Donc, si c'est un prêt que je te fais, il va falloir me le rembourser. Et si je t'apporte de l'aide pour que tu puisses assumer ton autonomie, eh bien, il faut pouvoir le faire au lieu de compter sur des aides, d'être dépendant des aides, ce qui n'est pas bon. C'est ce que vous nous avez dit, M. Kouassi.
1: Merci beaucoup.
0: Merci beaucoup et très bonne journée à vous.
1: Allez, à vous.
0: Merci.

0: Allô?
1: Oui, rebonjour.
0: Oui, monsieur Héritier qui revient pour ajouter, nous vous écoutons.
1: Oui, ça vous dit que, bon, je pense une fois, vous dit qu'il faut accompagner cette personne avec l'autonomie en posant des limites claires et en évitant de faire les choses à sa place. Je m'explique. En posant des limites claires et en posant l'autonomie, ne pas faire tout à sa place.
0: Mm-hmm.
1: Pour l'aider, l'accompagner comme un égal, pas le sauver.
0: Mm-hmm.
1: En prenant ses responsabilités, ce qui crée de la dépendance. Poser des limites claires.
0: Mm-hmm.
1: Apprendre à dire non calmement lorsque vous ne pouvez pas et ne voulez pas intervenir. Donc poser des questions orientées, il faut l'orienter aussi. Au lieu de lui donner la situation toute faite, poser des questions pour qu'il trouve lui-même les réponses et devienne acteur de ses choix.
0: Mm-hmm.
1: Donc là, il faut l'accompagner en douceur. Vous me disiez, ça peut le brusquer, donc il faut faire en douceur. Voilà, poser une aide ponctuelle. Demander lui président de quoi il a besoin au lieu de tout prendre en charge. Et puis valoriser ses réussites. Souligner chaque petit pas qu'il fait seul. Il faut l'encourager pour renforcer sa confiance en lui. Voilà. Il faut le pousser, il faut trouver la confiance en lui. Pour valoriser ses compétences, il faut l'encourager. Et puis aussi, voilà. Bon, c'est tout. Hein. Bon, nous, on va s'oublier nous-mêmes.
0: Oui.
1: C'est vrai,
0: oui.
1: Pour l'aider. Donc, c'est un acte de charité en amenant quelqu'un à l'autonomie. Il se prend en charge lui-même. Voilà, c'est un acte de grandeur. Et c'est comme ça, ça a été fait pour tout le monde. Tous les entrepreneurs, même en toutes choses, même dans le domaine spirituel, tout ça aussi, il faut encourager les autres.
0: Oui.
1: On dit secourir les faibles. Comme je disais, il est venu pour les malades, pas pour les bien portants. Voilà. Mm-hmm. Donc, c'est un homme sauveur. Donc, il faut sauver les personnes. Non, Jésus dit qu'il sauve. En tout cas, sur les personnes, même sur le plan spirituel, le plan éducationnel, l'enfant pour apprendre l'apprentissage. Donc, il faut aider les personnes. On dit secourir les faibles. Faibles, mm-hmm, dans n'importe quel domaine. Donc, il faut les soutenir, soit pour qu'ils se prennent en charge et qu'ils soient autonomes. Donc, c'est ce que je voulais ajouter.
0: D'accord. Merci beaucoup, M. Héritier, d'être venu pour compléter ce que vous nous avez dit auparavant. Bonne journée à vous.

0: allô.
1: Allô, bonjour madame.
0: Oui, bonjour.
1: C'est madame. Le pognon,
0: madame Le Pognon. Nous vous écoutons.
1: Bon, moi, ce que j'allais dire, on peut aider. On peut aider pour la première fois si la personne vient vers toi. Ce que tu as, tu lui donnes. Et puis tu lui dis, bon, ma soeur ou bien mon frère, ah, c'est chaud partout, hein. C'est un peu, on peut s'aider. Pour une première fois. Et même si la personne ne revient plus le jour, tu le vois, tu lui demandes, ah, ça va un peu, il va dire ça. Il faut aussi souvent chercher à faire quelque chose. Si toi au moins tu fais quelque chose, dis bon, faut venir chez moi, laisse te montrer ce que je fais aussi pour ne pas manquer 5 francs, 10 francs.
0: Oui.
1: Mais si tu donnes quelque chose à quelqu'un tout de suite et puis tu lui fais le moral, il va prendre ça à mal. Il va avoir honte. Et puis il va regretter de venir vers toi pour te demander quelque chose. Tu laisses, il s'en va. Même s'il vient ou s'il ne vient pas, vous croisez, oh ma soeur, on dit quoi, ça va, que Dieu nous aide, oh. C'est pas facile, hein. Mais moi je fais quelque chose, si tu peux venir, on s'assoit, même si vous vous êtes croisé à la place, asseyons-nous, je vais te poser de ce que je fais. Si tu peux faire, on va faire ensemble pour ne pas manquer d'argent, parce que tu peux aller chez quelqu'un un jour, ils vont pas te donner, ils vont te parler mal, oh. Mais si tu places la tribu, fais la morale, la personne va se sentir vraiment blessée.
0: Oui.
1: Moi, je préfère qu'on donne, on laisse un temps, il devient votre ami, vous causez. Même si tu as un peu encore, c'est pas beaucoup. Tu lui donnes un peu, de temps en temps vous causez, la personne va comprendre.
0: D'accord. Alors, pour Maman Le Pognon, il faut aussi aider cette personne à travers des conseils. C'est bien cela. C'est pas que financièrement, hein, mais on peut aider aussi la personne avec les conseils, avec la prière. C'est ce que vous nous dites, hein? Pour amener la personne à se rendre compte que être autonome, c'est aussi avoir une paix intérieure pour ne pas se faire rabaisser, être blessé par les injures des autres. C'est ça, non? C'est ce que vous avez dit, hein, que j'ai arrangé un peu. En tout cas, merci beaucoup pour votre contribution, Maman Le Pognon. Bonne journée. Merci.
1: Bon service à RMC.
0: Merci beaucoup.

0: Allô.
1: Allô.
0: Allô, bonjour, monsieur.
1: Oui, bonjour, madame.
0: Votre nom nous intéresse.
1: C'est monsieur Ogou Gérard.
0: Monsieur Ogou Gérard, nous vous écoutons sur le thème.
1: Alors, moi, sur le thème, je pense que je partage l'avis de presque la majorité des intervenants.
0: Oui.
1: Il faut accompagner la personne qui est dépendante des aides financières dans l'autonomie.
0: Mmh.
1: Et donc, il faut l'aider, comme on dit, un adage très célèbre.
0: Mmh.
1: Il faut plutôt l'aider à apprendre à pêcher que de lui donner du poisson. Donc, pour moi, je pense que c'est important d'aider la personne en lui trouvant des opportunités d'insertion et tout. Mais on a très souvent des cas où la personne même refuse d'être autonome.
0: Mmh.
1: Ça aussi, ce sont des choses qui arrivent.
0: Mmh.
1: Vous faites tout, mais la personne préfère être dans une situation où
0: c'est
1: les gens qui lui apportent plutôt que de travailler.
0: Mmh.
1: Donc, dans ce cas-là, moi, je pense qu'il y a aussi un travail à faire en sensibilisant les personnes.
0: Mmh.
1: Ou quand on voit que la personne en face de nous n'est pas réceptive, n'a pas envie d'être autonome, de couper les ponts. Pour attendre que peut-être la personne prenne conscience de ce qu'il ne peut pas rester indéfiniment dépendant donc des gens, parce que si vous êtes un parent, un matin, vous pouvez partir. Et donc, pour qu'ils puissent comprendre que la vie a aussi, on va dire, des facettes difficiles. Et peut-être qu'à ce moment-là, quand il reviendra avec vous, en décidant lui-même d'être autonome, vous pourrez lui apporter une aide beaucoup plus importante. Parce qu'il y a ce facteur-là que souvent, les gens font figurer, mais il y a des personnes qui vraiment n'ont pas envie d'être autonomes.
0: Ils veulent
1: toujours dépendre des aides. Et moi, je pense que quand c'est comme ça, il faut pouvoir couper les ponts pour que la personne puisse prendre conscience que dans la vie, il faut se battre. Quoi.
0: Oui.
1: Ne pas dépendre de quelqu'un parce que un jour ou l'autre, la personne peut partir.
0: Alors, monsieur Ogou.
1: Allô? Oui.
0: Alors, vous avez dit que on peut remarquer que cette personne-là fait de la dépendance, on va dire, son travail. Alors, comment vous, en tant que chrétien, vous pouvez arriver à faire cette différence-là? C'est avec quelle force?
1: Bon, je dis, généralement, bon, là, est-ce que c'est l'œil du chrétien qui...
0: On va parler peut-être du discernement, si on peut vous aider un tout petit peu.
1: Je dis que c'est le discernement. Donc, généralement, ça dépend de la quantité d'aide. C'est vrai qu'on va dire on pas limiter la bonté. Mais lorsque vous voyez que, par exemple, vous lui trouvez un stage, il va aujourd'hui, demain, il arrête. Vous financez un projet pour qu'il puisse mettre un petit commerce. Quand il commence, après, il arrête. Je dis, quand il y a plusieurs échecs comme ça, on peut se rendre compte que peut-être, avec notre discernement, peut-être que la personne n'a pas envie d'être, d'être autonome.
0: Elle préfère la facilité.
1: Comment?
0: Elle préfère la facilité, en somme.
1: Voilà, elle préfère la facilité. Elle préfère la facilité. C'est comme des gens qu'on voit en mendiant qui font des appels à l'aide, on vous aide. Et un an après, vous revoyez encore la même personne qui est encore en train de faire le même appel à l'aide.
0: Et
1: que quand c'est comme ça, souvent, vous n'avez pas envie de...
0: C'est pas sérieux.
1: Voilà, ou bien vous vous dites que bon, peut-être que la personne même, c'est son habitude, c'est son travail qu'il a trouvé. Voilà, donc c'est un peu ça. Sinon, on ne peut pas détecter automatiquement que la personne n'a pas envie de... Mais c'est au fur et à mesure, quand on voit que les aides qu'on lui apporte, bon, la personne ne les prend pas au sérieux, bon, on se dit que peut-être qu'il n'est, il n'est pas dans une logique d'être autonome.
0: En tout cas, monsieur Ogou Gérard, merci bien de participer à cette émission qui est la vôtre. C'est avec vous qu'on va refermer donc les portes de la Libre Antenne de ce jour, en profitant pour réitérer nos remerciements à tous nos formidables auditeurs qui ont pu intervenir en direct du Standard, et puis à tous ceux qui tentent encore de joindre le Standard, toutes nos excuses. Vous savez qu'à 7h, la ligne est saturée parce que tout le monde veut appeler. Eh bien, les plus chanceux ont pu joindre le Standard pour donner leur avis. Mais sachez que nous vous portons dans nos cœurs et nous sommes avec vous parce que cette émission, c'est vous qui la rendez aussi belle. Merci à chacun et à chacune. Et retenez que sur le thème d'aujourd'hui, comment aider quelqu'un sans l'habituer à dépendre constamment des autres, vous avez été nombreux à échanger. Donc, au terme des échanges, une chose ressort clairement de vos différentes interventions. Vous avez dit ceci, aider l'autre est une belle preuve de solidarité, mais aider véritablement demande aussi du discernement. Plusieurs d'entre vous ont souligné qu'il est important de ne pas faire systématiquement les choses à la place de la personne que l'on souhaite aider. Vous avez aussi mentionné que donner un coup de main, oui, mais aussi encourager l'autre à prendre des initiatives, à chercher des solutions et à retrouver progressivement son autonomie était important. Et certains d'entre vous ont également rappelé que dire non à une demande n'est pas forcément un manque d'amour ou de charité. Dans certaines situations, vous avez rajouté, poser une limite peut justement permettre à la personne de prendre conscience de ses responsabilités et de faire les efforts nécessaires pour avancer. D'autres auditeurs ont insisté sur l'importance de regarder la situation de chacun avec compassion. Une personne qui traverse une véritable épreuve, qui cherche du travail ou qui fait des efforts pour s'en sortir, a parfois besoin d'un soutien concret pour passer un cap difficile. Mais vous avez aussi mentionné que dans ce cas, votre aide peut être un véritable encouragement. Aussi, vous avez parler de l'aide financière. Pour certains, il est parfois plus utile de soutenir un projet, une formation ou une activité que de donner régulièrement de l'argent sans chercher à résoudre la cause du problème. Et puis, en tant que chrétien, plusieurs d'entre vous ont rappelé que notre charité doit aller au-delà du simple fait de donner, écouter, conseiller, accompagner, encourager, prier. Et redonner confiance sont aussi des façons très importantes d'aider. Alors, mesdames et messieurs, chers auditeurs et auditrices de la Libre Antenne, au terme de notre réflexion, nous comprenons que la véritable aide ne consiste pas simplement à donner, mais à aider l'autre à se relever. Nous pouvons tendre la main sans prendre la place de l'autre, soutenir sans entretenir une dépendance et faire preuve de générosité tout en encourageant la responsabilité. Dans certaines situations, nous devons donner. Dans d'autres, nous devons écouter, conseiller, accompagner ou même savoir poser une limite. Car aimer quelqu'un, ce n'est pas toujours lui faciliter la vie. C'est aussi parfois l'aider à grandir, à reprendre confiance et à devenir capable d'avancer par lui-même. D'ailleurs, si nous faisons un détour dans le livre saint, la parole de Dieu nous exhorte en ces termes: portez les fardeaux les uns des autres, ainsi vous accomplirez la loi du Christ. Dans le livre de saint Paul apôtre aux Galates, chapitre 6, verset 2. Mais un autre verset plus loin, avec saint Paul, nous rappelle également que chacun, en effet, portera sa propre charge. C'est toujours dans Galates, chapitre 6, verset 5. Alors, ces deux paroles nous donnent un bel équilibre. Nous sommes appelés à nous soutenir, mais aussi à aider chacun à prendre sa part de responsabilité. Chers auditeurs, une fois de plus, merci pour vos nombreux appels, témoignages et réactions. Merci également à toute l'équipe de la Libre Antenne. J'ai nommé Martial Atta, Axel Conan du côté de la technique. Je suis Agathe Denis à l'animation. Nous vous disons au revoir. Prenez bien soin de vous et de tous ceux qui vous entourent. Et que le Seigneur vous accompagne et vous bénisse abondamment. Rendez-vous demain pour un nouveau thème à débattre, toujours sur la meilleure des radios, la Radio Nationale Catholique de Côte d'Ivoire, la Voix de l'Évangile. Et puis, sachez que la Libre Antenne va continuer jusqu'au 3 octobre. Et l'émission, comme on l'a dit, le temps d'antenne dans l'ère des vacances prend fin aujourd'hui. Alors, le programme normal va commencer demain, mais la Libre Antenne est maintenue jusqu'au 3 octobre. Alors, merci de votre attention et puis restez avec nous. Le programme poursuit son cours. Au revoir et à très bientôt.
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1: 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Il est 9h.
2: Et nous allons à présent nous imprégner du premier flash d'information de la journée en compagnie de Marcel Ariston-Blé. Bonjour Marcel.
3: Bonjour Agathe. Bonjour à tous, bienvenue à ce bref tour de l'actualité. L'Église célèbre ce lundi 21 septembre Saint Matthieu, l'occasion pour elle d'inviter les fidèles à imiter sa conversion radicale en répondant sans hésiter à l'appel du Christ qui ne vient pas appeler les justes mais les pécheurs. Les sœurs Nathalie Dossou, Françoise Gouanet et Agnès Goua ont récemment célébré 25 ans de vie religieuse et 60 pour sœur Anna Maria Castagno. Cette messe jubilaire des religieuses de l'Annonciata a été célébrée à la paroisse Toussaint de Beaunois dans le diocèse de Grand Bassam. La messe présidée par le père Jean-François Niamke, dans son homélie, le prêtre du diocèse de Grand Bassam, les a invités à continuer à être des témoins authentiques du Christ. Et puis à l'ouverture, à quelques jours de l'ouverture solennelle de l'année scolaire 2026-2027 dans les établissements catholiques du pays, l'Association nationale de l'école catholique de Côte d'Ivoire se prépare à définir les grandes orientations de ce nouvel exercice. Une session budgétaire et d'orientation est prévue pour le mercredi 23 septembre au centre Sainte-Famille de Nazareth dans le diocèse de Yamoussoukro. Cette rencontre organisée à l'initiative de l'Annexie réunira les membres statutaires de l'association autour de l'examen du contrat d'objectifs et du budget prévisionnel de l'année scolaire et académique 2026-2027. Selon le père Félicien Guissi, secrétaire général de l'Annexie, cette session permettra aux participants d'examiner, d'échanger, de prendre des décisions nécessaires à la mise en œuvre du contrat d'objectifs et du budget prévisionnel du nouvel exercice. Abidjan va accueillir du 11 au 17 mai 2027 le premier congrès mondial de fraternité du Saint-Esprit autour du thème « Écoutez ce que l'Esprit dit aux églises ». Annoncé l'aumônier international et directeur délégué des fraternités du Saint-Esprit, le père Yves-Marie Fradet. Il s'exprimant récemment lors d'un entretien avec l'Union de la presse francophone au siège international des fraternités à Paris, le religieux a précisé que cette rencontre réunira des membres des fraternités des différents pays. Lors de la prière mariale de l'Angélus hier dimanche, place Saint-Pierre, le pape Léon XIV, lui, a médité sur la parabole des ouvriers de la 11e heure proposée par l'évangile de Saint Matthieu. À partir de cette parabole, le pape a invité les fidèles à accueillir la logique de Dieu fondée sur la miséricorde, le don et la paix, plutôt que celui sur le calcul et le mérite.

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2: Boniface VI. Il naquit à Rome ou en Toscane. Il fut élu par acclamation du peuple manipulé par les factions favorables au duc de Spolète. Son pontificat fut très court et laborieux. À cette époque commença une triste période pour la papauté, livrée à la merci des puissantes familles patriciennes romaines qui, pour différents intérêts, essayaient d'influencer l'élection des pontifes et, une fois élus, de conditionner leur action.
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de votre aimable fidélité à l'écoute des programmes de la Radio Nationale Catholique de Côte d'Ivoire. À cette heure de la journée, nous avons le plaisir de vous accompagner au plateau annonceur. Plateau annonceur supervisé par Axel Conan, je suis Agathe Denis. Et au plateau annonceur, nous avons le plaisir de vous communiquer ou de recevoir des invités et nous vous prions là-dessus de prendre vos agendas pour noter le rendez-vous, les rendez-vous qui vous seront donnés. Merci de votre fidélité, merci de rester avec nous.

0: Voilà, aujourd'hui nous parlons de l'ETL. L'ETL, c'est en abrégé l'École de théologie des laïcs du diocèse de Yopougon. Cette école a été créée en 2007. Alors, vous voyez que bientôt elle aura, on va dire, 20 ans d'existence. En ce moment, elle a 19 ans d'existence. Et cette école a été pensée par notre père évêque du diocèse de Yopougon pour la formation des laïcs. Oui, un laïc bien formé vient en aide au prêtre. Voilà, il n'est pas égal au prêtre, mais il a ses responsabilités dans l'église. Vous voyez qu'il n'y a pas beaucoup de prêtres, mais il y a beaucoup de laïcs. Donc les laïcs sont appelés aussi à être bien formés pour que l'église puisse avancer, voilà, pour que le champ missionnaire ne soit pas rempli de hérésie, de diffamation, de choses qu'on ne sait pas. Quand on est bien formé, on ne donne que ce qu'on a. Alors, chers auditeurs et auditrices, eh bien, comme on l'a dit à l'entame, l'école de théologie des laïcs est pensée par nos pères évêques pour les laïcs. Notre père évêque du diocèse de Yopougon pour les laïcs. Et sachez que les laïcs même viennent d'ailleurs de d'autres diocèses pour se former. Alors, si vous avez la possibilité d'approfondir votre foi, si vous voulez bien approfondir votre foi, mieux comprendre les fondements de l'enseignement de l'Église catholique, eh bien, c'est l'ETL, qu'il faut s'inscrire à l'ETL. Parce qu'à l'ETL, il y a plusieurs matières pour vous permettre d'enrichir votre connaissance de la foi. On va parler par exemple de l'Écriture sainte, c'est une des disciplines enseignées, de l'exégèse biblique, de l'histoire de l'Église, de la liturgie, du droit canonique, de la mariologie, de la christologie, de l'ecclésiologie, de la théologie morale, de la théologie spirituelle, la théologie sacramentaire, de la doctrine sociale de l'Église, de la théologie pastorale et bien d'autres disciplines encore. Alors, c'est une opportunité d'approfondir sa foi. En plus de la formation catéchétique, cette formation-là, elle est destinée à tous. Et quand je dis bien à tous, aux religieux, religieuses, aux agents pastoraux, aux intervenants de la liturgie, aux maîtres de chœur, aux lecteurs, à tout le monde. Tout le monde peut venir approfondir sa foi. Alors, comme nous l'avons dit, s'inscrire à l'école de théologie des laïcs, c'est donc prendre le temps de se former pour mieux comprendre ce que nous croyons, mieux vivre notre foi et mieux la transmettre autour de nous. Car une foi qui cherche à comprendre devient aussi une foi plus solide, plus consciente et mieux enracinée dans la parole de Dieu et de l'enseignement de l'Église. Voilà. C'est pas une foi qui se gratte un peu la tête aux moindres questions sur la mariologie. C'est la discipline qui va étudier la Vierge Marie de bout en bout. Alors, sur cette question-là, si vous êtes bien formé, qui peut donc venir vous distraire ou vous perturber alors que vous avez de la matière à répondre? Voilà, en nous référant au magistère, à tout ce que nous aurons appris comme, on va dire bagage intellectuel. Donc, on a de la matière. Donc, aux questions, on reste calme, souriant et on envoie des réponses avec des références en appui. Voilà. Alors, pour vous rappeler que les inscriptions et réinscriptions à l'ETL sont ouvertes au titre de l'année académique 2026-2027. Les inscriptions se poursuivent au secrétariat de l'église cathédrale Saint-André de Yopougon. 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Et retenez aussi que la messe d'ouverture de l'année académique 2026-2027, c'est le samedi 10 octobre à 10h à l'église cathédrale Saint-André de Yopougon. Et à cette messe sera présidée par son Excellence Monseigneur Jean-Salomon Lesoutier. Et la particularité de cette messe-là, c'est que son Excellence, après la messe, Il y a un événement spécial. Il fera une lectio magistralis après la messe. Pour savoir ce que c'est, il faut venir. Venez vous inscrire et puis à la messe de rentrée, vous allez comprendre. L'école a 19 ans d'existence. Elle a formé, elle continue de former. C'est son objectif. Et donc, la rentrée proprement dite sera fixée au samedi 17 octobre. Mais la messe de rentrée, chaque année, il y a une messe de rentrée, une messe de sortie. C'est comme ça que les chrétiens... Voilà ce qu'on porte, on remet tout à Dieu et en action de grâce, on lui dit merci. La messe de rentrée, samedi 10 octobre 2026, présidée par son Excellence Jean-Salomon Lesoutier, évêque du diocèse de Yopougon. Alors, pour plus d'informations, pour ceux qui hésitent, qui demandent mais c'est quoi l'ETL, pourquoi je dois m'inscrire, eh bien vous pouvez appeler le 07 08 46 18 44 ou le 01 03 41 07 69 pour poser des questions, avoir des informations et surtout s'inscrire. Parce qu'un chrétien bien formé, vous ne pouvez pas imaginer ce qu'il représente. Voilà, il impacte son environnement positivement, oui. Mais quand il est mal formé, il est aussi dangereux parce qu'il impacte aussi négativement. Donc, merci de venir vous former à l'école de théologie des laïcs du diocèse de Yopougon, qui est notre école de référence, mentionnant que cette école a 19 ans d'existence. Merci à tous de noter l'information, de la partager autour de vous. Et puis, à très bientôt pour la messe de rentrée qui est fixée au samedi 10 octobre à 10h à l'église cathédrale Saint-André de Yopougon. ETL, se former pour bien servir, surtout pour bien annoncer la nouvelle et puis avoir des rudiments pour le service dans le champ missionnaire. C'est tout pour aujourd'hui au plateau annonceur. Merci à Axel Conan, je suis Agathe Denis. Restez avec nous parce que La Voix de l'Évangile, la Radio Nationale Catholique, a un programme bien concocté pour vous tenir en haleine, égayer votre journée et surtout vous accompagner pendant 24 heures sur 24. Au revoir et à tout à l'heure pour la suite du programme.
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0: 49 minutes partout en Côte d'Ivoire et en temps universel. Mesdames et messieurs, vous faites bien de suivre la Radio Nationale Catholique de Côte d'Ivoire, la Voix de l'Évangile. Axel Conan tient de main de maître les consoles techniques. Je suis Agathe Denis à la présentation et nous vous invitons à vivre cette seconde partie avec une seule rubrique, la petite catéchèse. Aujourd'hui, la question qu'on se pose à la petite catéchèse, c'est l'utilisation de l'encensoir à la messe. Quel est son rôle ? Nous allons sans plus tarder écouter l'élément sonore et puis nous former et nous imprégner des réalités de l'encensoir à la messe. Très bonne écoute à toutes et à tous. Dans la petite catéchèse d'aujourd'hui, les catéchumènes posent la question suivante. Quel est le rôle de l'encensoir dans la liturgie de l'Église catholique ? Eh bien, dans la liturgie de l'Église catholique, l'encensoir permet d'élever la prière vers le ciel, signe du caractère sacré des lieux et des personnes encensées. L'encensoir balancé dégage une fumée odorante et représente la prière des fidèles montant vers Dieu. On connaît l'encens comme l'un des précieux cadeaux apportés par les mages à Jésus. Bien que sa tradition soit très ancienne et antérieure au christianisme, les Romains l'utilisaient déjà pour honorer leur Dieu. Son usage s'est particulièrement développé au Moyen-Âge. L'Apocalypse nous précise le sens de l'encensement pratiqué depuis des siècles. Un autre ange vint se placer près de l'autel. Il portait un encensoir d'or. Il lui fut donné quantité de parfums pour les offrir avec les prières de tous les saints sur l'autel d'or qui est devant le trône. Apocalypse chapitre 8 verset 3. Son utilisation précoce dans la liturgie de l'Église est d'ailleurs confirmée par le décor des églises romanes. Sur le portail nord du prieuré de Sainte-Marie de Sérabonne, par exemple, un sculpteur du 10e au 11e siècle a représenté un ange en train d'encenser le Christ en majesté. L'encensoir peut être utilisé à plusieurs reprises au cours de la messe, lors de la procession d'entrée, avant la lecture de l'évangile, durant l'offertoire et pendant la consécration. Il peut également être utilisé pour encenser les fidèles. L'encensoir est également souvent utilisé lors des cérémonies d'obsèques. Suivant le rite pratiqué, l'objet est manipulé par le prêtre ou le turiféraire, le servant d'autel dont c'est la fonction particulière. Composé de deux demi-sphères ou d'une cassolette munie d'un couvercle, l'ensemble est maintenu par trois chaînettes permettant de la balancer. Une quatrième retient le couvercle. Il ne comporte parfois qu'une paire de chaînes. Ajouré. Pour laisser passer la fumée parfumée, l'encensoir peut être orné de figures. Comme tous les objets liturgiques, il existe des simples et des plus travaillés, mais tous ont le même objectif, laisser monter vers le ciel une fumée au parfum agréable. Les sens sont aussi sollicités, l'odorat bien sûr, mais aussi la vue. Par la fumée qui traverse la lumière des vitraux. Sa présence immatérielle marque indéniablement les esprits, même de ceux qui sont éloignés de la foi. Un des encensoirs les plus impressionnants est le Botafumeiro, conservé dans la cathédrale Saint-Jacques de Compostelle en Espagne. Conçu pour parfumer la cathédrale, il est toujours utilisé lors de cérémonies liturgiques particulières. Avec ses 54 kilos et une hauteur d'1,60 m, 8 hommes sont mobilisés pour le faire monter à plus de 20 mètres. L'encensoir est indissociable de la navette, le petit récipient destiné à recevoir l'encens, accompagné d'une petite cuillère.
1: L'encens est produit à partir de la résine de l'arbre à encens, Boswellia sacra, arbre présent uniquement dans la péninsule arabique et la corne de l'Afrique. Ainsi prend fin la petite catéchèse pour aujourd'hui. Merci de nous avoir suivis, mesdames et messieurs. Et puis, sachez que pour les explications, nous tirons nos références dans le site catholique LETA, le magistère de l'Église, et dans les messages du pape François. Nous vous donnons rendez-vous très prochainement pour répondre à d'autres questions à la petite catéchèse. Au revoir.

Voilà, mesdames et messieurs, nous vous réitérons nos remerciements. Nous venons à peine d'écouter la petite catéchèse, l'importance de l'utilisation de l'encensoir à la messe. Et c'est donc sur la petite catéchèse que nous mettons fin à la, dans l'ère des vacances d'aujourd'hui. Et sachez que c'est le dernier temps d'antenne des vacances. Demain, le programme normal commence. Ce sera les matins de la RNC. Quant à la libre antenne, elle continue jusqu'au 3 octobre. Merci de votre fidélité à l'écoute de nos programmes. Dans quelques instants, vous allez retrouver Agrimag. Et pour le moment, nous disons merci à Axel Conan, je suis Agathe Denis. Et puis restez avec nous, tous de bonnes choses restent encore à venir. Merci de prendre note et de suivre, d'écouter surtout la Radio Nationale Catholique 24h sur 24. À très très bientôt, tout à l'heure Annie Zega sera là pour conduire le temps d'antenne allant de 10 à 14h. Merci de votre fidélité et à très bientôt.

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1: Lundi 21 septembre 2026, on a coutume de dire que le développement de ce pays repose sur l'agriculture. Bonjour à tous, chers frères et sœurs en Christ, bienvenue à ce magazine AgriMag avec à la technique Axel Conan, à la présentation Axel Bernardin Nathanaël. Et tout de suite, nous allons demander au très révérend père Thierry Michel Mobio, curé de la paroisse Saint-Timothée et Tite, la cité ECI de Yopougon-Niangon, de nous faire prier.
2: Mes très chers auditeurs de la Radio Nationale Catholique de Côte d'Ivoire, bonjour. Avant de commencer cette prière, je voudrais nous inviter à garder un temps de silence pour tous ces agriculteurs, planteurs, éleveurs, pêcheurs, commerçants et acteurs du monde agricole qui nous ont précédés dans la maison du Père. Que le Seigneur, dans sa miséricorde, leur accorde le repos éternel et la paix auprès de lui. Au nom du Père et du Fils et du Saint-Esprit, amen. Dieu notre Père, créateur du ciel, de la terre et de toute sémence de vie, nous venons devant toi avec reconnaissance pour le monde agricole, pour les champs, les plantations, les récoltes, les marchés et pour toutes les mains courageuses qui nourrissent les peuples. Seigneur, bénis les cultivateurs, les planteurs, les éleveurs, les pêcheurs, les femmes des marchés, les transporteurs, les commerçants et tous ceux qui vivent du travail de la terre. Tu connais leur fatigue silencieuse, leur réveil avant l'aube, leur longue journée sous le soleil, sous la pluie et dans la poussière. Tu vois leurs sacrifices, leurs inquiétudes et leurs combats quotidiens. Nous te prions pour ceux qui sèment sans être certains de récolter, pour ceux qui travaillent avec peu de moyens, pour ceux qui perdent leur récolte à cause des intempéries, des maladies, de la sécheresse, des inondations ou de la cherté de la vie. Donne-leur la force de ne jamais abandonner. Mets dans leur cœur le courage, l'espérance et la persévérance. Seigneur, protège les terres agricoles. Bénis les saisons, les pluies, les semences et les récoltes. Éloigne la famine, la misère de toute destruction. Que la terre produise en abondance, afin qu'aucune famille ne manque du nécessaire. Nous te confions particulièrement toutes les femmes du monde agricole, ces mamans courageuses qui portent les charges des familles, qui vendent dans les marchés, transportent les produits et continuent, malgré les difficultés, à se battre pour leurs enfants. Soutiens-les chaque jour par ta grâce. Bénis aussi les jeunes qui choisissent l'agriculture comme avenir. Donne-leur des opportunités, des moyens, des formations et la fierté de travailler la terre. Que le monde agricole soit respecté, valorisé et soutenu. Seigneur, mets la justice dans les échanges commerciaux. Que les producteurs soient rémunérés dignement. Éloigne l'exploitation, les injustices, les accidents et les conflits. Fais de nos campagnes des lieux de paix, de travail et de prospérité. Et puisque cette émission est consacrée au monde agricole, que chaque parole prononcée ici apporte encouragement, lumière et espérance. Que cette émission soit une voix pour ceux qu'on oublie souvent, mais que nous respectons des nations entières. Dieu de la moisson et de la vie, répands ta bénédiction sur tous les travailleurs de la terre. Que les efforts portent du fruit en abondance et que jamais nous n'oublions que derrière chaque repas se cache le sacrifice d'un homme, d'une femme, d'une famille. Nous te le demandons avec foi et reconnaissance par Jésus-Christ, ton Fils, notre Seigneur, qui vit et règne maintenant et pour des siècles et des siècles. Amen.
1: Nous disons merci au révérend père Thierry Michel Mobio. Il est le curé de la paroisse Saint-Timothée, Tite, la cité Essay de Niangon. Et à travers sa prière, il campe de fort belle manière les joies, les peines, les difficultés que connaissent les paysans, mais aussi les femmes des marchés et des transporteurs, des gros camions de marchandises et autres, bien sûr. Alors, merci à vous, très révérend père Thierry Michel Mobio. La technique est assurée par Axel Conan et je rappelle que vous êtes à Agrimag avec à la présentation Axel Bernardin Nathanaël. Il faut dire que Jean-Baptiste Blaoua se trouve présentement à Irobo et il est à l'usine de graines de Palmacy. Palmacy est une société privée qui s'occupe, je dirais, la graine de palme et la transformation. Il est à l'usine, tout à l'heure il va nous dire réellement ce qu'il fait là-bas. Mais en attendant, nous pouvons dire que nous avons sur le plateau monsieur Abbé Jean-Marie, et il est de l'ONG GED, et GED signifie jeunesse espoir de demain. Alors pensez donc à demain, c'est penser à l'avenir de ces nombreux jeunes qui sont là. Merci pour tout ce que vous faites. Tout à l'heure, nous allons lui donner la parole. En attendant, pour permettre à nos auditeurs, auditrices, aux femmes de marché et autres, à ceux qui tiennent actuellement leur machette et leur akokbe, enfin, c'est cet instrument-là qui tient les herbes et permet aux paysans de travailler, d'enlever la mauvaise herbe, nous allons écouter ce morceau. 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

0: Voilà, Axel, qu'on nous remercie pour ce beau titre qui nous donne du baume au cœur. Et nous saluons nos parents de la région de Lamé. En les mots à Hino, en les mots Béyao, en les mots Mbo, mon Kémon Pral, mon Boal, Zonye Monton. Et boy que mon temps, en bon temps, et ma radio Yakbe, Voix de l'Évangile, Radio Nationale Catholique de Côte d'Ivoire. Man. Donc, mon alors, l'agriculture ivoirienne, c'est encore la machette, la daba et les moyens utilisés par nos parents il y a un peu plus d'une centaine d'années. Et nous, aujourd'hui, la mécanisation de l'agriculture se fait lentement. Les intrants inexistants, mais le paysan se fatigue vraiment, mais il travaille pour pouvoir non seulement nourrir toute une population, mais se nourrir aussi. Alors, comme on le voit, voilà, on me fait signe que nous avons en ligne certainement Jean-Baptiste. Bonjour. Jean-Baptiste, oui, bonjour.
1: Bonjour. Oui. Bonjour, Afin.
0: Oui.
1: Bonjour, fidèles auditeurs et auditrices de la Voix de l'Évangile, et soyez les bienvenus à l'émission AgriMag qui nous parle du monde agricole. Je suis dans le département de Grand Laou, Gatteville, précisément à Irobo, sur la côtière, en allant à Grand Laou, bien à San Pedro. Le village s'appelle Irobo. Un côté appartient au département de Gatteville et l'autre côté appartient au département de Grand Laou. Alors, je suis dans le grand marché de Irobo avec une dame qui est là depuis plus de 25 ans. Elle fait le commerce dans ce marché. Elle est même née ici et plus de 25 ans, voire 30 ans plus, elle fait le commerce dans ce marché. Alors, nous sommes venus voir comment le marché de Irobo fonctionne, puisque ce marché est sur la côtière. Ce marché est beaucoup fréquenté. Alors, tout de suite, nous allons lui passer le micro pour nous dire exactement ce qu'elle fait dans ce marché. Bonjour, madame.
2: Bonjour, monsieur. Comment vous allez?
1: Très bien, chez vous. Vous vous présentez?
2: Madame Sadia.
1: Madame Sadia. On vous reconnaît sous le nom de Sadia. D'accord. Vous êtes là depuis quand?
2: Depuis. Non, je suis là, je vous vois. Presque
1: 50 ans, vous êtes là. Et depuis combien de temps vous faites le commerce?
2: Depuis autant de vos mamans.
1: D'accord. Autant de vos mamans. Et vous pouvez saluer les parents dans votre ethnie?
2: Vous pouvez les saluer? Les parents, vous avez dit beaucoup de choses,
1: D'accord. Mais c'est quelle ethnie?
2: Yoruba.
1: Yoruba, d'accord. Donc, c'est une Yoruba qui est née ici et qui est presque 50 ans, elle vit à Yoruba. Alors, qu'est-ce que vous vendez ici exactement?
2: Cosmétique, peut-être un peu de tout, les matières, les accessoires matières.
1: Vous vendez du citron également?
2: Citron, oui.
1: Et vous vendez de
2: l'eau, un peu de gaz.
0: Jean-Baptiste. Jean-Baptiste. Jean-Baptiste. Jean-Baptiste. Oui, il faut bouger un peu, on a du mal à vous percevoir.
1: D'accord, nous allons bouger un peu. Il faut se lever. Tu nous entends?
0: Oui, Jean-Baptiste, allez-y, on va voir.
1: D'accord, on va vous rappeler tout à l'heure.
0: D'accord, il faut rappeler. Voilà, c'est encore bon parce que le son n'est pas très très propre. Alors... certainement que Jean-Baptiste va rappeler le temps pour nous de saluer Monsieur Abbé Jean-Marie. Bonjour Monsieur Abbé.
3: Bonjour Monsieur Alcé.
0: Voilà. Alors il est question pour vous de penser à la jeunesse et justement votre ONG porte le sigle Jeunesse Espoir de Demain.
3: Tout à fait.
0: Qu'est-ce que ça inspire?
3: Bon, il faut dire que l'ONG Jeunesse Espoir de Demain. Comme on le dit, l'avenir d'un pays repose sur sa jeunesse.
0: Ah oui.
3: Et pour qu'on ait un pays debout, il faut une jeunesse aussi de qualité.
0: C'est ça.
3: Et cela passe par une formation. Une formation avec tous ses sens. C'est en cela que l'ONG est engagée dans l'accompagnement, la formation, l'autonomisation des jeunes. ouais. des jeunes, que ce soit des femmes comme des hommes. Donc, voici un peu notre mission principale, d'où non. les différentes formations. Et comme l'émission le dit, AgriMac concerne l'agriculture.
4: Oui, oui.
3: Et donc, nous mettons l'accent sur la formation des femmes dans le domaine de la cuisine,
4: ah,
3: dans
4: oui.
3: le domaine de la pâtisserie, dans le domaine de tout ce qui concerne également la terre.
4: Ouais.
3: Donc, voilà un peu notre présence ici, notre mission.
4: Voilà. Merci bien, parce que qui parle de pâtisserie parle de farine, parle de produits tirés du sol, de la terre.
3: Oui.
4: Et vous avez vraiment bien fait de créer cette structure, véritablement. Alors, déjà, aujourd'hui, c'est le lieu de faire un peu le bilan,
3: oui.
4: Je dirais à mi-parcours,
3: oui.
4: De vos activités, parce qu'on n'a pas encore fini, ça va se poursuivre jusqu'à
3: oui.
4: sur des années.
3: Oui, bien
4: en
3: sûr.
4: Attendant,
3: bien sûr.
4: Qu'est-ce que vous avez fait véritablement?
3: Bon, il faut dire que depuis ce volet, mm-hmm. il faut dire que ce volet est né depuis 2020-2021, à la paroisse catholique Sainte-Rita, avec le père Maurice Boileau,
4: oui.
3: qui nous a aidés à mettre en place cette formation.
4: Et le père voilà. Maurice Boileau, c'est l'actuel curé. Et à charge In Solidum, la paroisse Saint-Joseph Charpentier de Yopougon.
3: De Yopougon, oui, tout ouais. à fait, tout à fait. Donc c'est avec l'accord et la participation de ce prêtre. Il faut dire que lui, sa mission, mm-hmm. c'était de voir comment il fallait participer à l'autonomisation des femmes.
4: C'est ça.
3: Parce que on voyait dans l'église que les femmes étaient toujours nombreuses, mm-hmm. et puis c'est elles qui donnaient.
4: Ouais.
3: Mais la main qui donne toujours,
4: oui, oui.
3: mais si elle n'a rien encore pour donner,
4: oui, oui, mais
3: ça sera monsieur. Compliqué, l'église sera, voilà,
4: oui.
3: va prendre aussi un coup,
4: oui.
3: parce que les femmes aiment donner.
4: C'est ça.
3: Mais le père a réfléchi, a dit, bon d'accord, nous a approché, mais vous êtes l'ONG, vous êtes dans la formation,
4: mm-hmm.
3: pourquoi ne pas aider ces femmes-là, à, non seulement à être autonomes,
4: oui.
3: à être autonomes pour pouvoir toujours donner.
4: D'accord. Alors, voilà, et oui, allez-y.
3: Voilà, d'où, et donc quand on a réfléchi, la première chose à faire, c'est la pâtisserie, parce que vous voyez que dans l'église même, il y a toujours les baptêmes,
4: mm-hmm.
3: les confirmations, et tout ça, là, toutes les cérémonies qu'il faut, les mariages,
4: ouais.
3: et on a besoin de ça.
4: C'est,
3: les gâteaux, les mises en bouche, les voilà, tout ça, et donc quoi que ça nourrit son homme.
4: Oui.
3: Et dans cette formation qualifiante et professionnelle là, ça ne se paie pas.
4: Oh, non, non.
3: Ça ne se paie pas. Puisque non seulement pour toi-même,
4: mm-hmm.
3: pour ta famille,
4: oui.
3: pour ton église,
4: oui.
3: pour ta communauté. Voilà pourquoi on a institué cette formation. Et en plus de la formation de pâtisserie, là, on a également ajouté la cuisine.
4: Ah, oui.
3: Parce que la cuisine, c'est un art.
4: C'est ça.
3: C'est un art. Et en tant que art, il y a beaucoup de principes qu'il faut maîtriser.
4: Mm-hmm.
3: Parce que ça n'est pas de cuisiner pour cuisiner.
4: C'est ça.
3: Donc, en tant qu'un art, il faut apprendre. Et voilà pourquoi on a fait appel également à la chef. La professeure Alobo, épouse Yao,
4: mm-hmm.
3: qui est venue également nous épauler.
4: C'est ça.
3: Il faut préciser que la professeure, elle est évangélique.
4: Ah oui.
3: Elle est évangélique. Son pasteur, son papa est pasteur.
4: Mm-hmm.
3: Sa maman aussi est prophétesse.
4: Ah,
3: mais
4: d'accord.
3: donc, elle a fait fi des barrières de l'église.
4: Oui, oui.
3: Voilà,
4: oui.
3: pour venir, parce que la formation, il n'y a pas de barrière.
4: Non, non, non.
3: Voilà, donc elle est à nos côtés. On a commencé à la paroisse Saint-Rita et aujourd'hui nous sommes au groupe scolaire Akoui où on a érigé notre siège. Et on vient de finir la session de vacances.
4: Mm-hmm.
3: Faut dire qu'on a été aussi appuyé par AgriMac, par l'émission
4: oui.
3: et par la Radio Nationale Catholique. Et les femmes ont fini le samedi passé
4: mm-hmm.
3: en soutenant devant un jury.
4: Ah,
3: devant
4: d'accord.
3: un jury, oui. On a même invité M. Jean-Baptiste Blawa à être
4: ouais.
3: un des membres du jury, mais compte tenu de ses occupations,
4: ouais, ouais, ouais,
3: il
4: ouais.
3: n'a pas pu y être. Et ça s'est très bien passé. Chacune a eu un thème.
4: Ah,
3: un
4: ouais.
3: thème pour préparer et puis expliquer mm-hmm. devant les membres du jury et être noté. Et dans l'ensemble, tout s'est très bien passé.
4: Ah, d'accord.
3: C'est très bien passé.
4: Ah oui. Ben, cet engouement nous réjouit aussi
3: oui.
4: parce
3: oui.
4: que ça veut dire que votre objectif est en oui. train d'être atteint.
3: Tout à fait.
4: Ah,
3: tout
4: oui.
3: à fait. Parce que certains déjà ont eu des sollicitations.
4: Mm-hmm.
3: Parce qu'il faut souligner aussi que nous sommes suivis par des structures de la place.
4: C'est ça.
3: Voilà, qui sont dans l'alimentation.
4: Alors,
3: donc,
4: bien, alors, monsieur Abbé Jean-Marie, nous allons revenir à vous.
3: D'accord.
4: Il me semble que Jean-Baptiste Blawa est en ligne. Bonjour.
1: Oui, bonjour, Raphaël. Bonjour, voilà. fidèles auditeurs, auditrices de la Voix de l'Évangile. Et soyez les bienvenus à l'émission AgriMag. Agrimag qui nous parle du monde agricole. Aujourd'hui, nous sommes à Irobo. Irobo, c'est sur la côtière, en allant à San Pedro, dans le département de Grand-Laou et de Jacquesville. Ce village, un côté appartient à Jacquesville et un côté appartient à Grand-Laou. Donc, nous sommes là dans ce grand marché avec une douane commerçante qui est née ici et qui exerce le commerce ici depuis plus de 30 ans. Alors, tout à l'heure, nous étions en ligne compte tenu de la mauvaise qualité. Oui. Nous présentons toutes nos excuses à nos fidèles auditeurs et auditrices de la Voix de l'Évangile. Et salutations fraternelles aux techniciens du jour et à notre invité Jean-Marie. Il nous parle de la formation des tout-petits. Et à Irobo ici, c'est personne qui écoute la Radio Nationale Catholique, surtout ceux qui sont à l'école, réclament Jean-Marie ici pour pouvoir former les enfants pendant les grandes vacances scolaires. Pourquoi pas pendant les vacances de Noël et de Pâques. Et c'est très important d'apprendre à préparer dès le bas âge. Et ces personnes qui sont des fidèles auditeurs ont bien apprécié cet engagement de l'ONG TIED qui fait du bien à nos enfants. Parce qu'il faut apprendre à préparer à nos enfants étant petits. Donc, nous sommes dans le marché, dans le grand marché de Irobo. Irobo, là, se trouve une grande zone industrielle, je peux le dire ainsi, de palmiers à huile. Une grande plantation de palmiers, plus de 2000 hectares, et aussi une grande usine qui a été installée depuis 1962. Et dans ce marché, nous avons un peu de tout. Et ce marché se ravitaille la grande partie à Abidjan. Mais c'est le poisson qui est pêché ici à Boyo. Alors, nous allons tendre le micro à cette grande dame très généreuse qui va nous parler du marché. Bonjour, madame.
5: Bonjour, monsieur.
1: Un peu plus fort.
5: Bonjour, monsieur. Comment vous allez?
1: Oui, ça va. Et chez vous?
5: Je vais bien.
1: D'accord. Et comment vous appelez?
5: Je m'appelle Sadia. Madame Sadia.
1: Madame Sadia. Et madame Sadia, vous êtes à Irobo depuis quand?
5: Je suis née à Irobo.
1: D'accord.
5: Je suis née à
1: Irobo. Et vous faites quel commerce dans le marché?
5: Je fais un peu de tout. Par bon, exemple, je vends matelas, gaz, citron, un peu de tout.
1: Kaolet,
5: gaz.
1: Et savon.
5: Savon africain, savon kabakou.
1: Kabakou, voilà. Kabakou avec toi.
5: C'est huile rouge, huile de palme.
1: Huile de palme, d'accord. Mm. Et dans ce marché, qu'est-ce qu'on peut trouver?
5: On peut trouver un peu de tout.
1: Un peu de tout.
5: Banane, manioc, un peu de tout.
1: Il y a la kéké?
5: Il y a kéké beaucoup même.
1: Et le bon poisson d'eau douce.
5: Ça y est là.
1: Les carpes.
5: Les carpes, les macharons.
1: Oui.
5: Parce qu'il y a un peu de tout, quoi.
1: Alors, donc, situez-nous sur le plan géographique, ce grand marché du Irobo.
5: Sur ce plan géographique, oui. Bon,
1: quitte Abidjan.
5: On quitte Abidjan.
1: On arrive à Dabou.
5: À Dabou, après Dabou, Irobo.
1: On prend la côtière.
5: La côtière Irobo, à Grand Laou.
1: Et on va à Yokoboué.
5: Yokoboué, San Pedro.
1: Fesso, Safangra, San Pedro.
5: Oui,
1: d'accord. Ce marché est beaucoup approvisionné.
5: Oui.
1: Et vous partez vous approvisionner à Abidjan.
5: Oui.
1: Vous partez vous approvisionner à Abidjan.
5: Oui, on se le produit à Abidjan.
1: D'accord. Mais qu'est-ce qui fait la particularité de ce grand marché?
5: Qu'est-ce qui fait?
1: C'est-à-dire que si on trouve le plus dans ce grand
5: poisson,
1: marché.
5: Poisson,
1: poisson.
5: Poisson, crabe, macharon, atéké.
1: Et ça vient de la lagune.
5: De la lagune de 9 km de chez
1: nous. 9 km à où nous
5: voulons
1: à Boyo. Et on va pêcher là-bas pour
5: nous venir
1: revendre. Mais est-ce que les poissons sont pas chers?
5: C'était moins cher. Mais compte tenu des étrangers qui sont venus, les habitants, ça a devenu cher. On ne peut plus.
1: Mais Irobo est un village, mais c'est devenu une grande ville.
5: Oui, c'est devenu du ça développé.
1: Développé avec plusieurs collèges, un centre de santé.
5: Tous.
1: Et les travailleurs de la pharmacie.
5: Ils sont là.
1: D'accord. Mais ici, il y a beaucoup de graines.
5: C'est ça, graines, EVA.
1: Oui. Graines, EVA. Et ici, on ne cultive pas la banane?
5: Banane aussi, mais un peu dans les petits villages.
1: Oui.
5: C'est notre entourage.
1: Ben, le jour du marché, c'est quand ici?
5: C'est mardi.
1: Et mardi demain, chaque demain, mardi.
5: Chaque
1: donc, demain, le marché sera bourré de monde.
5: C'est ça.
1: Et les gens viennent d'où, par exemple?
5: Bon, on peut dire Boyo, Tamabo. Même les gens de là où viennent. Beaucoup
1: Dabou,
5: même.
1: Dabou aussi vient.
5: Dabou plein. Abidjan même vient.
1: Ah bon?
5: Oui. Jacques Ville, les gens viennent. un peu de partout.
6: Un peu de partout, d'accord. Est-ce qu'il y a la sécurité dans ce village?
5: Oui, oui, à la sécurité, oui.
6: D'accord. Encore fidèle auditeur, auditrice, sachez que nous sommes toujours à Irobo, dans le grand marché d'Irobo. Nous allons aller à la rencontre d'une grande dame également qui fait de la restauration depuis plus de 30 ans aussi. Et Monique, elle est sur la côtière, tout le monde la connaît. Et nous allons aller vers elle pour nous parler de son expérience dans la restauration. Madame Sadia, merci. Merci pour votre participation à l'émission AgriMag. Nous serons ici, tant que vous le voulez, nous serons ici. Mais nous allons prendre rendez-vous avec la Palme ici, avec l'usine de graines, pour pouvoir parler de la production de l'huile de palme. Donc, Arsène, à tout à l'heure.
4: Oui, d'accord. Ben, merci bien à toi, Jean-Baptiste Blaoua. Je rappelle que présentement, tu te trouves à Irobo, notamment dans le grand marché d'Irobo. Irobo qui fait partie du département de Jacquesville et à la fois aussi du département de Grand Laou. Alors, il faut aussi dire que tu vas te diriger vers l'usine de fabrication de graines ou de transformation de la graine, et c'est Airobo, un grand centre où près de 2000 hectares de palmiers est exploité. Alors, nous revenons sur le plateau avec M. Jean-Marie Abbé.
3: Oui, oui.
4: Et nous parlions des perspectives de votre ONG.
3: Oui.
4: Et de tout ce que véritablement vous faites pour la jeunesse.
3: Tout à fait.
4: Oui.
3: Il faut dire que tout à l'heure, M. Blaoua, dans son intervention, a parlé aussi des enfants.
4: Oui.
3: Donc, il n'y a pas seulement que des adultes,
4: oui,
3: mais
4: oui,
3: on les a beaucoup occupés pendant les vacances, nos enfants. Bon. Et il a dit que même à l'intérieur, bien, on nous réclamait. Parce que les parents ont compris aussi la nécessité d'apprendre nos enfants à préparer dès le bas âge.
4: C'est
3: vraiment important, c'est la pépite. Il faut également savoir les encadrer pour qu'elles nous soient redevables demain.
4: Ouais.
3: Non seulement pour la famille, pour eux-mêmes leur propre foyer, c'est très important.
4: Ça, ouais.
3: Voilà, et donc, Dieu merci, on a des structures qui nous suivent également et nous demandent quand les personnes là sortent de nos écoles de formation, en même temps, automatiquement, ils sont opérationnels.
4: Ah,
3: et donc,
4: ouais,
3: oui, c'est l'avantage même ça.
4: Bien,
3: donc,
4: il y
3: a des structures qui nous sollicitent. Et puis, non seulement, c'est installé à leur propre compte, on parle de l'autonomisation, mais aussi, aller travailler aussi pour des structures
4: oui,
3: de la place.
4: Sûr,
3: voilà. Donc, c'est cette reconnaissance-là que nous voulons dédier à Dieu pour lui dire vraiment merci pour tout cela. Parce que c'est Dieu qui permet toutes choses. Voilà. Dieu merci, on a fait un bout de chemin. Nous sommes dans ce domaine-là à notre 6 ans pratiquement. 5 à 6 ans. Et c'est vraiment à saluer. Vraiment à saluer. Donc, nous disons merci à tous les auditeurs, à tous ceux qui nous écoutent durant toutes ces années et qui font venir les personnes pour qu'elles soient formées. Voilà. Cette session-là vient de finir. La session de vacances est finie. Tant pour les enfants qui viennent de rentrer comme pour les adultes. Maintenant, nous attaquons de nouvelles sessions de formation comme la cuisine africaine.
4: Ah, d'accord.
3: La cuisine africaine. Et la cuisine africaine, nous avons été inspirés par AgriMac.
4: Ah oui.
3: Bon, il faut aussi, voilà, c'est vrai qu'on est tourné vers la cuisine européenne,
4: mais
3: il faut mettre l'accent sur la cuisine africaine même.
4: C'est
3: donc c'est chose faite.
4: Il faut manger africain.
3: Voilà, c'est
4: ça.
3: Donc nous attendons que les auditeurs viennent s'inscrire parce que cette formation est ouverte. Et nous l'avons fait également.
4: Vous avez des gens pour enseigner
3: la
4: culinaire.
3: Oui, tout à fait. Il faut dire que la professeure Andrea épouse à Lobo. Vraiment, c'est une vraie cordon bleu.
4: Là,
3: elle est pluridisciplinaire dans le domaine. Elle a fait l'école pour ça.
4: Ah oui.
3: L'école de cuisine pour ça. Voilà. La même manière, on a fait l'école de pâtisserie.
4: Oui.
3: Elle a fait l'école de cuisine.
4: C'est
3: voilà, pour ça. Et donc, vraiment, l'encadrement est de taille.
4: Ah, oui.
3: Donc, il ne faut pas hésiter à venir s'inscrire pour reprendre la nouvelle session qui va commencer bientôt.
4: Ah, voilà. Très bien. Alors, donc, si quelqu'un veut apprendre la cuisine, je pourrais dire que la porte est ouverte
3: pour la formation. Oui, pour la formation de cuisine professionnelle, cuisine africaine, ça c'est pour un mois.
4: Ah,
3: c'est-à-dire les jeudis et les samedis.
4: Ah oui, c'est pas à plein temps.
3: Voilà.
4: Mais
3: jeudi et samedi. Voilà, de 10h à 15h.
4: Ah,
3: donc, elles viennent apprendre, c'est pour un mois. On l'a fait à 50 000 francs, donc c'est à la portée de tout le monde.
4: Tout le monde, oui.
3: Voilà. Maintenant, la cuisine européenne, mm-hmm. comme là, c'est encore plus vaste.
4: Oui.
3: Là, c'est 4 mois.
4: Ah,
3: 4
4: oui.
3: mois. Donc ça va commencer après que la cuisine africaine va commencer et finir. On va attaquer la nouvelle session de la cuisine européenne.
4: Très
3: donc,
4: bien.
3: Voilà,
4: merci.
3: Donc, les inscriptions peuvent toujours venir truc, au oui. sein de la paroisse catholique Sainte-Rita, où on a toujours maintenu un lieu de réception, là, parce que c'est là que tout a commencé. Mm-hmm. Et puis, où venir aussi au groupe scolaire Akoui de Yopougon-Niangon Nord.
4: Oui, pas très loin de.
3: Pas loin de la paroisse Sainte-Rita.
4: Ah,
3: quand ils arrivent à la paroisse Sainte-Rita, il y a des personnes pour leur indiquer le nouveau site également,
4: très
3: pour
4: bien.
3: Leurs inscriptions. Nous sommes là tous les jours de 9h jusqu'à 18h, nous sommes là.
4: Très bien.
3: Voilà.
4: Nous reviendrons à vous. Pour l'heure, nous allons, en attendant l'appel à nouveau de Jean-Baptiste Blaoua, qui, je le rappelle, se trouve présentement à Irobo, nous allons vous donner les prix des produits de rente, notamment l'EVA, le caoutchouc naturel connu sous le nom de l'or blanc. Et aujourd'hui, mois de septembre, s'échange à 484 francs le kilo. Les tendances sont bonnes et on peut dire que le mois d'octobre est assez prometteur et peut-être qu'on ira au-delà des 500 francs, pourquoi pas. Et le coton, 310 francs le kilo depuis un peu plus d'un an maintenant. La noix de karité, 250 francs le kilo. La noix de cajou anacarde, 400 francs le kilo, depuis un peu plus d'un an maintenant aussi. Le palmier à huile, 80 francs le kilo. Et puis le café, 1300 francs le kilo. Et le cacao, 1200 francs le kilo. Voilà donc les différents prix de rente. Et nous prions pour que, notamment le cacao, le prix puisse prendre l'ascenseur pour permettre aussi aux paysans de gagner largement leur vie, parce que ce n'est pas toujours facile. Comme je le disais tantôt, l'agriculture ivoirienne, c'est encore la machette, la daba et autres. On n'a pas assez de moyens mécaniques, je veux dire les tracteurs et autres, mais on travaille beaucoup plus avec la machette et c'est, pourrait-on dire, encore archaïque, ça aussi il faut le dire, parce que ça fatigue beaucoup et naturellement, il faut faire en sorte que tous ces moyens-là se modernisent pour qu'on ait vraiment une agriculture modernisée et qui puisse nous rapporter beaucoup. Parce que il y a aussi de la valeur ajoutée. Aujourd'hui, nous sommes les meilleurs en cacao. Il faut transformer tout ou partie de ce cacao-là pour permettre à tous d'avoir des revenus permanents. Bonjour.
7: Oui, rebonjour à faire. Bonjour à vous, fidèles auditeurs et auditrices de la Voix de l'Évangile. Je suis toujours à Irobo. Cette fois-ci, non loin du marché, dans un restaurant qui est juste au bord de la côtière, à Irobo. Et c'est avec une doyenne qui est là depuis longtemps, qui fait la restauration. Tous ceux qui passent pour aller à Grand Laoui et San Pedro la connaissent bien. Elle s'appelle Monique, mais elle-même elle va bien se présenter. Bonjour, madame.
8: Bonjour, monsieur.
7: Un peu plus fort.
8: Bonjour, monsieur.
7: Comment vous appelez?
8: On m'appelle Kwasi Monique, c'est Santi.
7: Décanti, d'accord. Décanti, ça dit que quand vous parlez, j'entends. C'est ça, en bas.
8: Oui, c'est ça.
7: D'accord.
8: Quand vous parlez de moi, j'entends.
7: D'accord.
8: Je ne dis rien.
7: Je ne dis rien. Le silence, c'est mieux.
8: Oui.
7: Alors, qu'est-ce que vous faites ici?
8: Je prépare la nourriture africaine.
7: Oui.
8: Je fais du macharon.
7: Oui.
8: Poulet africain que j'ai nous.
7: Oui.
8: Bon, à couteau, du riz, la qualité.
7: Et depuis combien de temps vous faites cela?
8: Ça me fait 30 ans ici.
7: 30 ans ici, dans la restauration.
8: La restauration.
7: Et vous avez beaucoup de clients qui viennent d'ailleurs?
8: Bon, on a des clients qui quittent vers San Pedro, Abidjan, Grand Laoui. Oui. On est au bord de la route. Donc, tous ceux qui passent sur la côtière, ils arrêtent et puis mangent un peu. Et puis,
7: hein. Vous êtes bien sûr, vous êtes juste à la gare, sur le goudron.
8: Oui.
7: Les cars gardent devant vous, les taxis gardent devant vous, les motos taxis aussi gardent devant vous. Donc, vous êtes bien situé.
8: Oui.
7: Et en plus du restaurant, vous avez un bar.
8: Oui. J'ai un maquis bar. C'est là que les gens s'amusent un peu dedans pour bien-être des gens de Yorobo.
7: D'accord. Et qu'est-ce que vous vendez comme poisson?
8: Poisson, c'est du macharon au cap.
7: Macharon cap au d'eau douce.
8: De eau douce, de boyau qui vient de Chagba.
7: Ouais.
8: Souvent, on prend pour Tchagba, on prend pour Boyo. Ouais. C'est du bon poisson.
7: C'est du bon poisson. D'accord. Sans glace, hein?
8: Oui, oui.
7: Et c'est bien fait. C'est naturel.
8: En tout cas.
7: Et aujourd'hui, quel est le menu d'aujourd'hui?
8: Le menu d'aujourd'hui, j'ai fait du macharon frais, macharon filé.
7: Oui. Et quelle sauce?
8: Sauce aubergine.
7: Ouais.
8: Djumblé mélangé, graines avec pas de bœuf. Ouais. La tête de bœuf.
7: D'accord. Est-ce que vous avez du foutou?
8: Oui, il y a du foutou, il y a du riz. Foutou banane, oui.
7: Et yam?
8: Non, pas de yam parce que vers ici, il n'y a pas trop de yam. Donc, on se base sur banane.
7: D'accord.
8: Parce que le yam est un peu cher par rapport à l'Yam.
7: Et le marché du robot?
8: Le marché du robot, c'est un peu dur, mais on se fait avec. Parce que ici, c'est palmier, Géa qui a pris le coin. Donc, ouais. À Abidjan, ouais. Les femmes vont faire le marché. Donc, ça nous revient un peu cher.
7: Ça revient un peu cher. Alors, 10h49 minutes ici à Yorobo. Et notre restauratrice Bonique Bekampi est en train de faire ses plats. Et les plats seront prêts à quelle heure? À midi, 00.
8: À partir de 10h jusqu'à midi, les plats sont
7: prêts. Vous avez quand même vu un peu de placali quelque part?
8: Oui, oui.
7: Vous faites le placali à quoi?
8: Avec l'eau, ouais. Poisson, pas de bœuf.
7: Ça, c'est pour le petit déjeuner.
8: Oui, oui, ça, c'est pour le petit déjeuner.
7: D'accord.
8: Le matin.
7: Alors, quel message pouvez vous lancer à la population?
8: La population, le courage.
7: Ouais.
8: Quand tu es dedans, tu fais un peu, grâce à Dieu, ça fait aller. Ça a commencé un peu, et puis maintenant, on trouve un peu pour manger. Donc, j'incite à que les jeunes filles de se mettre dans le travail. C'est le travail qui se fait.
7: D'accord. Merci à vous. Monique Bekampi. D'accord. Bekampi.
8: On y est fait m'asseoir.
7: D'accord. Mais laissez un message à Mbaoulé.
8: Oui, à Mbaoulé, bon. Hier, nous sommes les murs du mois de Bekampi. Quand vous camminez d'un petit, on y est m'asseoir. On y est m'asseoir. Donc, on y est m'asseoir. On y est m'asseoir. Mais ça, moi, je suis m'asseoir. C'est un peu plus grand. Donc, ici, vous êtes venu Bekampi.
7: D'accord, merci. Après,
9: oui.
7: Fidèle auditeur aujourd'hui de la voix de l'Évangile, voilà, nous mettons terme à notre entretien avec la restauratrice Monique Bekampi. Elle est juste située au bord de la côtière à Yorobo. Donc, nous allons vous redonner l'antenne. Espérons nous revoir lundi prochain dans un autre village. À vous le studio.
4: Très bien, Jean-Baptiste, merci de nous appeler donc depuis Yorobo. Yorobo que nous connaissons bien, voilà, une localité qui se développe de chaque jour que Dieu fait et qui bientôt sera une grande ville si on y prend garde, enfin, n'y prend garde, ce serait d'ailleurs une bonne chose parce que il faut que aussi nos villages se développent et c'est cela aussi ça qui est bien. Alors, nous allons souffler un tout petit peu avec Axel Conan.

0: Voilà, alors comme on le voit tout à l'heure, Jean-Baptiste Blawa rencontrant Monique Bekanti, la dame nous a fait comprendre aussi que tout vient d'Abidjan. Irobo étant situé à quelques 50 kilomètres d'Abidjan, même un peu plus, obligés, les commerçantes et autres viennent à Abidjan pour s'approvisionner. Alors, c'est pourquoi pas le lieu de demander aux décideurs d'installer pourquoi pas un marché de gros dans les environs pour permettre aux commerçantes, aux paysans et autres de s'approvisionner plus facilement. Parce que déjà, lorsque le produit rentre d'Abidjan, c'est déjà assez cher, forcément. Voilà, parce qu'il faut enlever le transport qui est de plus en plus élevé et tout cela fait que, et puis les efforts consentis par les uns et les autres, et naturellement, ces produits-là deviennent un peu plus onéreux, un peu plus chers. Donc, il faut qu'on y pense très sérieusement. Alors, monsieur Abbé, oui, de Jeunesse Espoir de demain, oui. Votre dernier mot.
1: Il faut dire que nous sommes heureux d'être ici. Nous sommes heureux du travail que nous consentons depuis des années pour aider la population ivoirienne. Ouais. Il n'y a pas seulement que la population catholique, mais la population ivoirienne, ouais. Tous les habitants de la Côte d'Ivoire, à travers les ondes de la Radio Nationale Catholique. Nous leur disons vraiment merci pour notre engagement à leur côté, pour que cette autonomisation-là soit une réalité. Ouais. Notre objectif, c'est que tout le monde puisse avoir quelque chose à faire, ouais. Parce que si tu as quelque chose à faire, comme je l'ai dit, tu ne seras pas une feuille morte.
0: Ah ouais.
1: Qui va à la direction du vent.
0: Ouais, ouais.
1: Mais voilà, toi-même, tu peux t'imposer, ouais. Et puis être autonome pour vraiment te faire valoir et aider. Aider non seulement ton église, aider ton foyer, aider ta nation. Ouais. Alors donc, c'est notre objectif. Nous appelons tout le monde à venir s'inscrire pour faire ces formations de cuisine, et de pâtisserie. Il faut que l'ONG jette à son actif 17 prestations.
0: Ah, ouais.
1: Non, il n'y a pas que ça, mais comme nous sommes dans l'émission AgriMac où on parle des éléments de la nature, de l'agriculture, ouais. C'est pourquoi nous nous limitons à cela. Mais il faut venir et puis voilà, vous verrez tout ce que nous faisons par la suite. Donc, vous pouvez également nous appeler ou aller sur Facebook, ou taper ONG JED, c'est J-E-D, ONG JED, vous verrez un peu tout ce que nous faisons. Et notre numéro WhatsApp, c'est le 08 45 87 16. Donc, vous pouvez nous appeler.
0: Vous reprenez voilà. Le numéro.
1: Le numéro WhatsApp, c'est le 08 45 87 16. Et nos contacts, c'est le 07 58 23 49 25.
0: D'accord.
1: Alors, donc, merci également à vous. Merci pour cette importance que revêtent nos actions auprès de la population.
0: Très bien. Voilà, merci bien à vous, Abbé Jean-Marie. Je rappelle que vous êtes l'un des initiateurs de cette ONG.
1: Oui.
0: JED, bien
1: oui,
0: sûr.
1: Oui.
0: Jeunesse Espoir.
1: Espoir de demain. Oui.
0: Voilà, merci pour tout ce que vous faites et que le Seigneur vous bénisse pour
1: Amen.
0: Votre effort consenti.
1: Amen.
0: Alors, nous disons aussi et appelons les décideurs à soutenir aussi les agriculteurs avec des intrants. Je veux parler du fumier, enfin, de l'engrais. Voilà, parce qu'il faut dire aussi que l'engrais revient très cher et pour quelqu'un qui a du palmier, que peut-être un hectare de palmier qui ne produit pas grand-chose ou deux, et il doit non seulement débroussailler le champ, mais y mettre encore de l'engrais. Et l'engrais aujourd'hui est à des prix assez onéreux, assez chers. Alors que ceux qui décident puissent aider aussi ce monde-là à pouvoir tenir le coup. Alors, nous avons été heureux. Nous disons d'abord merci à Jean-Baptiste Blawa depuis Irobo avec ses invités, Madame Sadia, Madame Monique Bekanti. Et bien sûr, il faut dire que AgriMag aujourd'hui va s'achever, mais en attendant, nous allons finir avec le Père Thierry Michel Mobio.
2: Au nom du Père, du Fils et du Saint-Esprit, Amen. Seigneur notre Dieu, nous voici au thème de cette émission AgriMag. Nous te rendons grâce pour ce moment de partage, d'échange, d'information et de lumière autour du monde agricole. Merci pour toutes les personnes qui ont pris la parole. Pour les animateurs, les techniciens, les invités, les partenaires, et tous les auditeurs qui nous ont suivis avec attention. Nous te confions encore tous les acteurs du monde agricole, les cultivateurs, les planteurs, les éleveurs, les pêcheurs, les commerçants, les transporteurs, les femmes des marchés et tous ceux qui vivent du travail de la terre. Fortifie leurs bras fatigués, encourage leur cœur découragé et bénis le fruit de leurs efforts. Seigneur, regarde ceux qui traversent des moments difficiles, ceux qui ont perdu leur récolte, ceux qui manquent de moyens, ceux qui travaillent sans reconnaissance et ceux qui peinent à nourrir leur famille. Que ta providence ne les abandonne jamais. Bénis nos terres, bénis nos plantations, bénis nos saisons et bénis nos récoltes. Accorde des pluies favorables, éloigne les catastrophes, les maladies des cultures et toute forme de destruction. Que notre agriculture grandisse dans la paix, la justice et la prospérité. Nous te prions aussi pour la jeunesse engagée dans l'agriculture. Donne-lui la sagesse, donne-lui l'innovation, le courage et l'espérance, afin qu'elle bâtisse un avenir meilleur pour nos communautés et notre nation. Seigneur, fais de l'émission Agrimac une voie d'encouragement pour le monde rural, une source d'espérance pour les travailleurs de la terre et un instrument de développement pour notre pays. Que ceux qui s'aiment récoltent avec joie, que ceux qui travaillent ne manquent jamais du nécessaire et que ta bénédiction demeure sur toutes les familles agricoles. Nous te remettons cette fin d'émission et nous repartons sous ta protection et sous ta paix. Merci Seigneur. Le Seigneur soit avec vous et avec votre esprit. Que Dieu Tout-Puissant vous bénisse, le Père et le Fils et le Saint-Esprit. Amen.
0: Agrimag de ce jour prend fin. Technique Axel Conan à la présentation. Axel Bernardin, Nathanaël.
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0: Auditeurs et auditrices, avec Solange Ablan, écoutons à présent un bref tour de l'actualité. Bonjour Solange.
1: Bonjour Annie. Mesdames et messieurs, bonjour et bienvenue. L'Église célèbre ce lundi 21 septembre Saint Matthieu, apôtre et évangéliste. Ancien publicain, Matthieu travaillait comme collecteur d'impôts avant d'être appelé par Jésus à le suivre. Son appel rapporté dans l'Évangile rappelle que le Christ vient rejoindre chaque personne dans sa situation concrète et lui offrit un chemin de conversion et de mission. En célébrant Saint Matthieu, l'Église invite les fidèles à imiter sa conversion radicale en répondant sans hésiter à l'appel du Christ qui ne vient pas appeler les justes, mais les pécheurs. L'association Les Amis de Saint-Laurent, engagée principalement dans l'accompagnement des consacrés malades, a élargi samedi son élan de solidarité aux orphelins et enfants vulnérables. Elle a remis un don à l'ONG Cœur d'Amour, une organisation engagée auprès de ses enfants. La remise s'est déroulée à la paroisse Saint-Jean, l'évangéliste de Yopougon-Azito, au cours d'une messe. Un soutien bien accueilli par la vice-présidente de l'ONG Cœur d'Amour, Sophie Bois, qui n'a pas manqué de souligner l'importance de ce geste, particulièrement en cette période de rentrée scolaire où les besoins des enfants sont nombreux. Et parlant toujours de période de rentrée scolaire, à quelques jours de l'ouverture solennelle de l'année scolaire et académique 2026-2027 dans les établissements catholiques, l'Association nationale de l'école catholique de Côte d'Ivoire, l'ANECSI, prépare à définir les grandes orientations de ce nouvel exercice. Une session budgétaire et d'orientation est prévue le mercredi 23 septembre 2026 au Centre Sainte-Famille de Nazareth dans le diocèse de Yamoussoukro. Cette rencontre organisée à l'initiative de l'ANECSI réunira les membres statutaires de l'association autour de l'examen du contrat d'objectifs et du budget prévisionnel de l'année scolaire et académique 2026-2027. Enfin, le pape Léon XIV est attendu vendredi 25 septembre prochain à Paris, première des trois étapes de son cinquième voyage apostolique dans l'Hexagone. Tout est en place pour accueillir le Saint-Père. Un sentiment de joie prévaut à quelques jours de cette visite, aussi bien chez les évêques, les prêtres, les religieux et les religieuses qui, depuis des mois, préparent cet accueil. Ce sentiment de joie est partagé par le représentant du Saint-Siège en France, Monseigneur Celestino Miglior.
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0: auditeurs et auditrices de la Radio Nationale Catholique, vous suivez le temps d'antenne le 10-14 sur les ondes de la RNC, la 102.5 FM. Je vous dis merci pour votre fidélité à nos programmes et tout à l'heure, nous suivrons un enseignement qui vous est proposé sur les ondes de la Voix de l'Évangile. 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Restez à l'écoute, c'est juste après cet enseignement.
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2: Les 12 apôtres n'ont certainement pas eu des vies faciles et leur mort nous rappelle l'intensité de ce qu'ils ont vécu. Pas une mort qui n'était naturelle. Certains ont été décapités, d'autres ont été écorchés, d'autres ont été crucifiés. Mais pourtant, c'était des hommes ordinaires. Ils étaient des hommes de la vie courante, mais les 3 ans qu'ils ont passés avec Jésus, avoir vu sa mort et sa résurrection, avoir reçu l'Esprit Saint, vous montre jusqu'où Dieu a le pouvoir de vous transformer. En redisant leur mort, nous nous rappelons que nous sommes à leur suite, que c'est sur leur sang que l'Église a été fondée. Les événements que je vais vous raconter ont été mis par écrit quelque temps après leur mort. Si certaines appartiennent au dépôt de la révélation divine et sont contenues dans le Nouveau Testament, d'autres, au contraire, sont des traditions plus antiques, des légendes apocryphes obscures. Il est important de se rappeler que la Bible, la parole de Dieu, ne peut être comparée aux autres traditions. Mais à l'inverse, il est important de se rappeler aussi que la plus obscure légende apocryphe nous rappelle à quel point ils ont marqué l'imagination des gens et à quel point nous leur devons et la vie et le témoignage et l'évangile. Jésus disait, celui qui veut être mon disciple, qu'il prenne sa croix, qu'il renonce à lui-même et qu'il me suive. Judas, la trahison et le gouffre. Judas fut l'un des 12, ne l'oublions jamais. Et au moment de commencer la mort glorieuse des 12 apôtres, elle vient nous rappeler comme un avertissement qu'avant de s'extasier sur la mort des apôtres, nous devons faire attention à nous-mêmes. L'histoire de Judas, il ne faut pas que cela devienne la nôtre. L'histoire de Judas, c'est quelqu'un qui a marché avec la lumière, mais qui n'a pas laissé la lumière habiter dans son cœur. Notre voyage commence là où tout aurait pu s'arrêter, à Jérusalem. C'est là, juste à l'extérieur des murs, au sud de la ville, qu'un champ porte encore un nom sinistre. Akeldama, le champ du sang. C'est là, selon la tradition, que Judas Iscariote est mort. Le premier des 12 à disparaître, le seul à ne pas mourir pour sa foi. C'est par amour de l'argent, ayant donné son âme au diable, que Judas a trahi Jésus. Il ne l'a pas renié comme Pierre, mais il l'a vendu pour 30 pièces d'argent, le prix d'un esclave. Et quand dans le temple il réalise ce qu'il a commis et que l'heure du pardon est peut-être alors venue, plutôt que de se tourner vers celui qu'il avait trahi, Judas s'enfonce dans la tristesse et dans un remords sans repentir. Il décide de mettre fin à sa vie. Pour n'avoir pas cru en la miséricorde, il commet une faute pire que la première. Deux récits s'affrontent dans la Bible. Dans l'Évangile selon saint Matthieu, Judas, rongé par le remords après avoir livré Jésus pour 30 pièces d'argent, jette l'argent dans le temple, fuit et se pend. Dans les Actes des Apôtres, au contraire, il achète un champ avec cet argent maudit, puis meurt d'une chute brutale et ses entrailles s'ouvrent et se répandent par terre. Deux versions À moins qu'il ne se soit pendu et soit tombé à terre, ses entrailles se répandant. En tout cas, une même fin. L'écrasement intérieur d'un homme que Jésus avait choisi, mais qui n'a pas cru au pouvoir d'être pardonné. Judas n'était pas un inconnu. Il avait marché avec Jésus, vu les miracles de Jésus, entendu les paraboles de Jésus. La tradition chrétienne n'a jamais cherché à l'excuser, mais elle n'a pas cherché non plus à le transformer en monstre. Judas, c'est le tragique d'un homme qui non seulement a trahi Jésus, mais qui a refusé de croire dans l'amour que Jésus avait pour lui. Dorénavant, saint Pierre le dit dans les Actes des Apôtres, il est dans son lieu, à lui, loin du Seigneur. Jacques le Majeur, le premier sang versé. Si Judas est mort par désespoir, Jacques, lui, est mort par excès de fidélité. C'est le premier des 12 à avoir donné sa vie pour le Christ. C'est lui qui a ouvert la voie du martyr et montré le chemin à suivre. Et c'est le seul dont le martyr soit raconté dans le Nouveau Testament et appartienne à la révélation divine. Nous sommes à Jérusalem, en l'an 44, 10 ans après la résurrection. Le roi Hérode Agrippa Ier, soucieux de plaire aux chefs religieux, lance une persécution contre les chrétiens. Hérode Agrippa Ier, le petit-fils d'Hérode le Grand, celui-là même qui a tué les saints innocents lors de la naissance de Jésus. Il est encore le neveu de Hérode Antipas, celui-là même qui contribua à la crucifixion de Jésus. Cette famille s'éleva tout entière contre le christianisme. Alors que les sadducéens, les pharisiens et les autorités du peuple s'inquiétaient devant la propagation du christianisme, voyant qu'ils pouvaient se rapprocher et se mettre en bonne grâce avec les autorités du temple, Hérode Agrippa Ier ordonna une première persécution contre les chrétiens. Nous sommes en l'an 44 à Jérusalem. Il emprisonne Pierre et Jacques parmi d'autres disciples. Pierre ne voit sa vie sauvée que par l'intervention miraculeuse d'un ange qui ouvrit les portes de sa prison. Tel ne fut pas le cas de Jacques. Actes des Apôtres, chapitre 12, verset 2. Sobre, le récit est simple. Il fit mourir par l'épée Jacques, frère de Jean. Mais derrière cette sobriété se cache une figure ardente. Jacques, Boanerges, le fils du tonnerre, fils de Zébédée, frère de Jean, pêcheur, faisant partie d'une famille probablement riche de Capharnaüm et faisant partie du cercle intime de Jésus. S'il était là pour la résurrection de la fille de Jaïr, il était là pour la transfiguration et il était là encore pour l'agonie de Jésus à Gethsémani. La tradition raconte qu'au moment de son exécution, un soldat romain fut frappé par son courage et sa paix intérieure et décida de se convertir tout de suite sur place. Et il fut exécuté à ses côtés. Deux hommes moururent ce jour-là, l'apôtre, le fils du tonnerre, et son dernier disciple. Des siècles plus tard, une autre tradition étonnante a surgi. À sa mort, des disciples auraient déterré sa tête et l'auraient transporté en Espagne avec deux disciples pour l'enterrer sur la côte de Galice. Au 9e siècle, on aurait retrouvé sa tombe, l'ermite Pelayo. Et là, Santiago de Compostelle devint son tombeau, son sang versé devint une route et devint le point de départ d'un pèlerinage suivi par des millions de chrétiens. Matthieu, de collaborateur à scribe et de scribe à martyr. C'est une des personnalités les plus attachantes parmi les 12. Le collaborateur paria devenu disciple du Christ. Avant de suivre Jésus, Matthieu s'appelait Lévi. Et lui aussi vient de Capharnaüm, cette ville au nord de la Galilée, dans un territoire aux frontières de l'empire païen de Rome. Matthieu est ordonné, précis dans sa tête, un tempérament méthodique. Il aime les chiffres. Collecteur d'impôts, il sait compter, mais personne ne peut compter sur lui. Un jour, Jésus passe devant lui, le regarde et lui dit « Suis-moi ». Et aussitôt, Matthieu se lève, il quitte tout, tout de suite, sans se poser de questions. Ce geste radical sera le début d'une vie entière donnée au royaume de Dieu. Après la résurrection de Jésus, Matthieu devient évangéliste. Il écrit pour ses frères juifs un testament, un évangile nourri d'Anciens Testaments, montrant que Jésus est le Messie attendu. Et lui, le plus méthodique, compose son élément en 5 cahiers pour faire une catéchèse fondamentale. Mais il n'est pas qu'un écrivain. n'est pas seulement professeur, scribe et rabbin, il part aussi en mission. Les traditions parlent pour lui du sud et de l'est, l'Égypte, l'Éthiopie, la partie, peut-être même jusqu'en Perse. Il aurait prêché, guéri, célébré, et c'est en célébrant la messe selon plusieurs récits qu'il fut arrêté. Un roi païen, humilié d'avoir vu sa famille délivrée par le dieu de Matthieu, le fit clouer au sol, brûlé vif. D'autres traditions parlent encore d'un poignard, d'une épée ou d'une lapidation. Toutes s'accordent sur une chose, il ne renia pas le Christ, lui qui dans sa vie précédente avait renié tous ses amis. Thomas, le sceptique qui doutait et qui a fini par croire jusqu'au sang. Les doutes que Thomas a eus le rendent étonnamment proche de nous. Thomas, surnommé Didyme, qui veut dire le jumeau, venait très probablement lui aussi de Galilée. Et il se posait des questions que les autres n'osaient pas formuler. L'esprit critique, la parole honnête. Quand Jésus parlait de partir voir le Père, c'est lui qui demandait « Seigneur, nous ne savons pas où tu vas, comment connaîtrions-nous le chemin ?» Et quand tous les autres disaient « Nous avons vu le Seigneur », lui disait « Si je ne mets pas la main dans la marque de ses clous, si je ne mets pas ma main dans son côté, non, je ne croirai pas. » Et il disait cela, pas par provocation, mais parce que sa foi passait par ses questions. Et Jésus ne l'a pas rejeté ni lui, ni ses doutes. Jésus est revenu pour lui. C'est pour lui qu'il a tendu les mains ouvertes et qu'il a montré son côté. Et depuis, ce sceptique, et avec lui, nous, est devenu le plus audacieux des missionnaires. Et il ne s'est pas arrêté en Syrie, ni même en Mésopotamie. Il est allé jusqu'en Inde du Sud, au Kerala, où une communauté chrétienne se réclame encore de lui de nos jours. Là, il a prêché, baptisé, bâti des communautés. Il soignait, enseignait, priait, mais sa prédication dérangeait. Il appelait à la fidélité, à la chasteté, et plusieurs puissants de ce monde le tenaient pour responsable de l'émancipation de leurs femmes converties. Un jour, alors qu'il priait seul sur une colline, quatre soldats l'entourèrent et le transpercèrent de leurs lances. Il s'effondre en priant. Et il mourut pour ce pays qu'il avait tant aimé, les yeux tournés vers celui qu'il avait tant voulu voir. Il doutait, oui, mais il n'a jamais reculé. Thomas, c'est notre histoire. Barthélemy, un homme droit dans ses bottes, sans ruse, déchiré pour la vérité. On l'appelle Barthélemy, mais selon toute vraisemblance, son nom était Nathanaël, comme nous le dit Saint Jean dans son évangile. C'était un homme droit, d'une droiture désarmante. Chez lui, tout a commencé par cette phrase tranchante. « De Nazareth, que peut-il sortir de bon ?» dit-il quand on lui annonce que Jésus vient à lui. C'est sec, presque blessant. Mais Jésus, là encore, ne s'en offusque pas. Il lui y entend autre chose. Une exigence de vérité et une allergie à la flatterie. Et il dit « Voilà un homme sans ruse !» Cette parole a suffi. Barthélemy crut et devint l'un des 12. Après la résurrection de Jésus, il part en mission loin, très loin. Il traverse l'Arabie, la Perse, l'Inde peut-être, là où son ami Thomas avait ouvert la voie. Selon certaines traditions, il apporta même une copie hébraïque de l'évangile de Matthieu pour parler aux juifs de la diaspora. Mais c'est en Arménie, selon la majorité des sources, qu'il trouve la mort. Là, il évangélise une partie de la noblesse locale et il dérangea les prêtres païens. Alors il fut arrêté, torturé, exposé comme un avertissement. Ils décidèrent non seulement de le tuer, mais de le faire disparaître jusqu'à l'horreur. Il fut écorché vif. Ça veut dire qu'on lui arracha la peau alors qu'il respirait encore. Et après, on le décapita. Pas pour l'interroger, pas pour le faire renier, juste pour qu'on oublie jusqu'à son visage. Et il est mort comme il a vécu, entier, incorruptible, offert. Et l'art chrétien le représente maintenant tenant sa propre peau dans sa main, comme un témoin de la vérité que personne n'a jamais pu faire taire. Simon le Zélote, le terroriste devenu apôtre de la non-violence. Avant de suivre Jésus, Simon portait un nom lourd, le Zélote. Il appartenait à ces cercles radicaux qui rêvaient de libérer Israël du joug romain par la force et le terrorisme. Nationaliste fervent, homme armé, prêt à l'insurrection, Simon a probablement tué de manière lâche et cruelle des Romains. Il vivait tendu vers un idéal, la chute de Rome et la restauration d'un royaume pur. Ce n'était pas un rêveur, ce n'était pas un sage. Lui, c'était un homme d'action, un soldat de l'ombre. Et puis un jour, sur sa route, il a rencontré Jésus. Un messie qui, lui, ne demande pas de prendre le glaive, mais au contraire de le poser. Simon a posé son glaive. L'évangile ne nous dit pas ce qu'il s'est passé dans sa tête et pourquoi est-ce que Simon a accepté de mourir pour un royaume plutôt que de tuer pour lui. Ce que nous savons, c'est que Simon n'a pas changé de tempérament. Il a simplement changé de combat. Et son zèle armé est devenu un zèle missionnaire. Sa fougue, un feu pour l'évangile. Et il a traversé les terres païennes. Il a évangélisé la Mésopotamie, la Syrie, peut-être même la Perse. Dans les traditions, son destin est associé à celui de Jude Thaddée, l'autre apôtre oublié. Ensemble, ils ont prêché, ensemble, ils ont annoncé le Christ, ensemble, ils ont été confrontés. Ils ont affronté des prêtres païens, des cultes violents, des foules instables. Simon mourut comme il avait vécu, sans compromis. Les récits divergent, mais tous s'accordent sur la violence de sa fin. Certains récits disent qu'il fut crucifié, d'autres qu'il fut scié en deux, comme le prophète Manassé par le roi. D'autres encore parlent d'un supplice de démembrement. Sa mort est floue, mais son témoignage, lui, est clair. Aujourd'hui, peu de personnes connaissent son nom. Il n'a pas laissé d'écrit, n'a pas laissé d'église, mais il a laissé un témoignage, celui d'un zèle transformé en amour. Jude Thaddée, l'apôtre oublié, devenu l'espoir des désespérés. Derrière Jude, ce sont toutes les personnes qui font leur travail, humblement, dans le silence, sans se soucier de la reconnaissance, sur qui l'on peut compter et sur qui l'Église est fondée. Jude a un nom difficile à porter. Jude, comme Judas, c'est le nom de celui qui a trahi Jésus. Pour éviter la confusion, on l'appelle Thaddée, Jude Thaddée, ce qui signifie le courageux ou le doux. Tout un programme. On ne sait presque rien de lui, pas de discours marquant, pas de scène mémorable, juste une question discrète que les évangiles rapportent quand ils demandent à Jésus « Pourquoi est-ce à nous que tu te manifestes et non pas au monde ?» Une question qui révèle un cœur profond, inquiet de l'universalité du salut. Jude ne cherchait ni le pouvoir ni la lumière, mais quand vint l'heure d'annoncer l'évangile, il partit sans hésiter pour manifester le Christ au monde entier. Les traditions orientales disent qu'il a prêché en Syrie, en Mésopotamie et lui aussi, probablement en Grèce. Il aurait voyagé avec Simon le Zélote, deux hommes très différents. L'un, un ancien radical, l'autre, un frère discret. Mais ensemble, ils ont affronté les cultes païens, les divinités de pierre et les princes de ce monde. Sa mort fut violente. La tradition dit qu'il fut frappé à mort, haché ou décapité. Il serait tombé avec Simon sous les coups d'une foule fanatisée, manipulée par des prêtres païens. Pas de tombe identifiée, pas de relique attestée. Et pourtant, son nom n'a jamais disparu. Au fil des siècles, il est même devenu synonyme d'espérance, le saint patron des causes perdues, l'apôtre à qui l'on se confie quand il ne reste plus rien d'autre à faire. Il n'a pas laissé d'évangile, mais une courte lettre, une épître dans laquelle il exhorte à lutter pour la foi, à demeurer dans l'amour de Dieu et à garder les faibles. Et son écrit est gardé précieusement dans le Nouveau Testament. Philippe, celui qui cherche à comprendre et à percer un mystère qu'il ne peut pas comprendre. Philippe fait partie des premiers appelés. Il vient de Bethsaïde et il a commencé par être disciple de Jean le Baptiste. C'est Jean le Baptiste qui lui a montré Jésus. Et alors, il a passé une journée avec Jésus Et c'est ensuite lui qui allait voir Nathanaël, qui doutait pour lui dire « Viens et vois ». Philippe ne s'emballe pas. Il observe, il analyse et il espère. Dans l'évangile, il ne parle pas souvent, mais toujours pour poser des questions. Combien coûterait le pain pour nourrir la foule? Où se trouve le Père que tu nous as promis? Et Jésus, à chaque fois, qui lui répond doucement, « Philippe, qui m'a vu, a vu le Père. » Philippe veut que les choses soient claires, cohérentes, bien posées, simples. C'est un croyant qui veut passer par le bon sens. Après la résurrection, il part en mission. Une mission difficile à suivre et confuse à cause de la proximité de son nom avec Philippe, diacre de Jérusalem, parti évangéliser la Samarie. Certaines traditions rapportent qu'ils furent décapités, d'autres pendus. La tradition la plus attestée le situe en Asie mineure, notamment à Hierapolis, en Phrygie. Là, il prêche le Christ à une population païenne. Il convainc, il persuade, il évangélise, il baptise, il dérange. Un gouverneur irrité par la conversion de sa femme le fait crucifier la tête en bas. C'est pour avoir bouleversé les équilibres sociaux en prêchant la chasteté que Philippe est mort. Jacques le mineur, le juste qui priait à genoux. Son nom est un mémorial au patriarche Jacob. Il s'appelle Jacques. Et pour ne pas le confondre avec l'autre disciple qui s'appelle Jacques, lui, on l'appelle le mineur, Jacques le petit. Moins connu, moins flamboyant. Pourtant, l'évangile dit de lui qu'il était fils d'Alphée, un cousin probable de Jésus, mais malgré cela, ne faisant pas partie du cercle intime. Il n'était pas avec Pierre, Jacques et Jean en haut du mont Tabor et il n'a pas vu Jésus, son cousin, transfiguré. Il n'était pas non plus au mont des Oliviers, au jardin, lors de l'agonie. Mais il était là, pourtant, fidèle, constant, en retrait, mais l'un des 12. Aucun miracle spectaculaire, aucun discours mémorable, mais pourtant, après la résurrection, c'est lui que les apôtres choisissent pour présider l'église de Jérusalem. Pas pour sa prestance, pour sa droiture. Il est aussi appelé Jacques le Juste. Dans une ville prise entre Rome d'un côté et les pharisiens et les zélotes de l'autre, Jacques le Juste, fils d'Alphée, incarne un point d'équilibre fragile. Il est fidèle à la Torah, mais ouvert aux païens. Il écrit une lettre qui traversera les siècles contenue dans le Nouveau Testament. « Montre-moi ta foi sans les œuvres, et moi je te montrerai la foi par mes œuvres. » Jour après jour, il jeûnait souvent. Il priait dans le temple, à genoux. Si souvent et si longtemps que la tradition rapporte que ses genoux étaient devenus comme ceux d'un chameau, épais, calleux, durci par la prière. Mais sa fin est brutale. Nous sommes en l'an 62. Le grand prêtre Hanan, profitant d'un vide de pouvoir, fait arrêter Jacques. On le conduit au sommet du temple et on lui ordonne de renier le Christ devant le peuple. Jacques refuse. Il proclame « Jésus est assis à la droite de Dieu ». Alors, il jette Jacques le Juste dans le vide, le cousin de Jésus. Il survit à sa chute. À terre, il continue de prier et demande pardon pour ses bourreaux. On le frappe à mort alors à coups de bâton pour qu'il se taise et qu'il meure enfin. Et il n'a pas crié, il n'a pas fui, il n'a pas tonné, mais il est mort comme il a vécu. Droit, fidèle. Pierre. Le roc brisé devenu inébranlable. Il s'appelait Simon, il était pêcheur, il était marié, il était installé à Capharnaüm et il avait une vie normale. Il lançait ses filets sur le lac de Tibériade. Simple pêcheur, sans grandes lettres, avec ses soucis, mais probablement heureux avec sa femme. Jusqu'au jour où son frère André lui parle d'un messie. Et voilà qu'il n'hésite pas, il quitte tout pour le suivre. Jésus, dès leur première rencontre, regarde Pierre et lui dit, les yeux dans les yeux, « Désormais, tu t'appelleras Képhas, le roc. » Mais ce roc a mis du temps à durcir. Pierre a un caractère. Il est impulsif, il parle trop vite, agit trop tôt, croit trop fort et puis s'effondre. C'est lui qui marche sur l'eau et qui finit par s'enfoncer dans l'eau. C'est lui qui promet de donner sa vie et qui puis renie trois fois Jésus. mais c'est aussi lui qui pleure, qui revient, qui aime. Après la résurrection, Jésus le confirme dans sa mission. Paix mes brebis. Et c'est à ce moment-là que Pierre devient vraiment Pierre. Non pas parce qu'il est infaillible, mais parce qu'il a été brisé et là, il part en mission. Il enseigne à Jérusalem, à Antioche, à Rome. Il a quelques démêlés et quelques disputes avec Paul, l'autre apôtre bouillant. Lui, Pierre, est plutôt l'apôtre de la conciliation. Et d'Antioche à Rome, il devient le pasteur universel. Il guérit, il enseigne, il affronte les autorités, il affronte, dit la tradition, Simon le magicien. Son secrétaire s'appelle Marc et c'est à lui qu'on doit l'évangile. Pierre a des révélations sur l'enfer contenues dans l'Apocalypse de Pierre. Mais à Rome, voilà que Néron va bientôt chercher des coupables pour les accuser de l'incendie qu'il a lui-même provoqué. Et Pierre, chef des chrétiens, pasteur universel, est arrêté, emprisonné, libéré, repris et finalement condamné. On l'humilie, on l'amène sur une colline. Là, on dresse une croix pour qu'il meure comme celui dont il professe la résurrection. Mais lui, Pierre, se souvient qu'il n'était pas là sur la croix. Il demande une faveur. Il demande à être crucifié la tête en bas, par humilité. Il ne veut pas mourir comme son maître. Et c'est ainsi qu'il meurt, à l'envers du monde, à l'envers sur une croix, dans une Rome en feu. Ses restes sont enterrés discrètement, mais on les retrouvera plus tard. Au XXe siècle, on retrouva sa tombe, en dessous même de l'endroit où plus tard fut construite la basilique Saint-Pierre. André, l'ombre qui a tout déclenché. S'il n'y avait pas eu André, il n'y aurait pas eu Pierre. S'il n'y avait pas eu quelqu'un pour chercher Jésus, Pierre ne l'aurait pas trouvé. Avant de connaître Jésus, il suivait Jean le Baptiste. Et quand Jean lui a montré Jésus du doigt, il n'a pas hésité, il est parti, il a écouté. Il a passé l'après-midi avec lui. Et ce qu'il a découvert a suffi à enflammer son âme. Et le soir même, c'est lui qui est parti trouver son frère. Un simple geste qui a transformé l'histoire. Et c'est toujours comme ça avec lui. On le voit peu, mais à chaque fois, c'est lui qui amène des nouvelles personnes vers Jésus. Il est là, sans bruit, dans les moments clés. Lors de la multiplication des pains, c'est lui qui signale à Jésus le jeune homme qui a des paniers avec lui. C'est lui qui a montré à Jésus Pierre. Et c'est encore lui, à la veille de la Pâque, lors de l'entrée des païens à Jérusalem, c'est lui que les Grecs sont allés voir pour ensuite aller jusqu'à Jésus. André, c'est l'homme qui vous introduit à Jésus. C'est un trait d'humour. Après la Pentecôte, la tradition dit qu'il se dirigea vers l'Est et qu'il évangélisa jusqu'à la Scythie, jusqu'aux confins de l'Ukraine actuelle en passant par Byzance pour ensuite revenir à Grèce, à Patras, dans le Péloponnèse. Et c'est là que son chemin s'achève. Il y prêche, guérit, convertit, jusqu'au jour où, là encore, un proconsul irrité par la conversion de sa femme ordonne son arrestation. On raconte qu'il fut crucifié sur une croix en X, une croix qui paraît-il est plus cruelle et qu'on appelle depuis la croix de Saint-André. Il resta attaché sur sa croix plusieurs jours et il prêchait encore sur sa croix. Les bras écartés, le regard levé, sa croix devint le pupitre à partir duquel il s'adressait au monde. Et André est mort comme il a vécu, dans l'ombre du Christ, tourné vers lui à nous montrer le chemin. Jean, le dernier battement de cœur du disciple bien-aimé. Jean est le plus jeune des disciples, 16 ans, 17 ans, frère de Jacques le Grand, fils de Zébédée, pêcheur lui aussi sur le lac de Galilée. Avec son frère, il partage le même surnom de Boanerges, fils du tonnerre. Avec Pierre et Jacques, il fait partie du cercle intime. Il est celui qu'on garde tout près de soi à Gethsémani. Il est le disciple bien-aimé. Jésus ne lui a pas donné un nom, il lui a donné ce titre. Une tendresse rare. Ne cherche pas à être le premier, mais à rester proche. Et il pose sa tête sur la poitrine de Jésus au cours du dernier repas. C'est lui qui a entendu les battements de cœur de Dieu. Au pied de la croix, tous les apôtres ont fui, sauf un, le disciple bien-aimé. Là, Jésus ne lui confie pas un message à proclamer, il lui confie une personne sur qui veiller. Il lui donne sa mère. Que confier de plus précieux ? C'est lui qui a reçu le plus beau cadeau de Jésus. Il a tout vécu. La résurrection, les premières années de l'Église, la fondation des églises d'Asie mineure, la persécution sous l'Empire Domitien en l'an 95. Et suite à cette persécution, l'exil sur l'île de Patmos, où il reçut les visions de l'Apocalypse. Après son retour, il s'établit à Éphèse, en Asie mineure, sur la côte. Et là, il fonde une école et il écrivit un évangile et des lettres qui portent son nom. Contrairement aux autres apôtres, et le seul parmi les douze, lui n'est pas mort en martyr. Il a connu la déportation, l'exil, la prison, mais il est mort vieux, usé, entouré des gens qu'il a aimés. Sa dernière parole, d'après la tradition, était toujours la même. « Petits enfants, aimez-vous les uns les autres ». Et quand on lui demandait pourquoi il répétait cela, il répondait « Parce que c'est le commandement du Seigneur et que cela suffit ». Nous nous confions aux apôtres, c'est sur leur témoignage que l'Église a été fondée. Et lorsque, dans ses jours sur terre, Jésus était avec Pierre, Pierre lui demandait « Quelle sera notre part, nous qui avons tout quitté pour te suivre ?» Et Jésus leur répondait « Vous qui avez tout quitté pour me suivre, lors de la régénération du monde entier, vous siégerez sur 12 trônes pour juger les 12 tribus d'Israël. Ils sont maintenant au ciel, sur 12 trônes, qui nous regardent de leur bienveillance pour fortifier notre foi, nous donner leur espérance et nous faire brûler de la charité qui les animait. Ils nous entourent de leurs prières. Un jour, ils nous accueilleront au ciel. Et avec eux, nous redirons les yeux dans les yeux en voyant ce mystère de Jésus mort et ressuscité. L'amour vaincra. »
1: Vous venez de suivre un enseignement du frère Paul Adrien sur le thème « Vie et mort des 12 apôtres, l'histoire souvent ignorée ». Merci pour votre aimable attention et bonne suite de programme sur la voie de l'Évangile.

0: Auditeurs et auditrices de la Radio Nationale Catholique, nous nous retrouvons après cet enseignement sur les 12 apôtres pour parler de notre émission, l'émission Le Quiz des Vacances sur la RNC. Le Quiz des Vacances sur la RNC qui s'est refermé le vendredi dernier. Et nous recevons sur notre plateau Justin Assalé qui va nous dire quelques mots et qui va procéder au grand tirage au sort pour cette émission. Bonjour Justin.
1: Bonjour Annie.
0: Alors, l'émission tire à sa fin, l'émission est déjà terminée. Aujourd'hui, nous procédons au grand tirage au sort, mais quel mot voudrez-vous partager à tous ces auditeurs qui ont participé à cette émission?
1: Voilà, Annie, merci pour l'opportunité que vous m'offrez de m'adresser aujourd'hui aux auditeurs en ce qui concerne surtout le jeu, le quiz des vacances. Pendant 2 voire 3 mois, ils ont été avec nous. Mm-hmm. Ils ont appelé pour participer à ce jeu, pour rendre encore ce jeu plus vivant et intéressant. Et fait que ce jeu, c'est vrai, nous proposons un questionnaire, mm-hmm. mais ce sont eux qui font l'émission.
0: Oui.
1: L'émission leur appartient. Je pense que pour cette année, comme vous l'avez dit, c'est fini.
0: Mmh.
1: On va se retrouver certainement les vacances prochaines.
0: Oui.
1: Et là encore, il y aura d'autres choses à leur proposer, mmh. comme nous l'avons déjà fait avec le Carrefour de la Foi, mmh. qui s'est achevé le 6 septembre dernier avec mmh. la victoire de la paroisse Saint-Joseph Charpentier de Yopougon-Athier. L'année prochaine, nous souhaiterons encore avoir plusieurs paroisses à participer, surtout au Carrefour de la Foi, et surtout les auditeurs à participer massivement au quiz des vacances. Ce qu'il faut retenir, c'est vrai, c'est un jeu, il y a des lois à gagner, autres, mais lorsque la question est posée, il faut répondre directement et pas aller chercher cela au niveau du portable, des ordinateurs avec l'IA, tout et tout. Parce que là, ce ne serait pas intéressant. C'est qu'on ne fait pas ressortir notre connaissance.
0: Mm-hmm.
1: Et sur, on peut, c'est comme un match de football, on peut gagner, on peut perdre,
0: oui.
1: surtout la finale. Mais ce qui est plus important, c'est de participer au jeu et attendre la véritable réponse qui est donnée et savoir si nous avons gagné ou pas. Et déjà, je leur dis merci. Merci pour leur participation massive. Merci pour l'intérêt qu'ils ont eu à porter à ce jeu. Et nous disons que nous allons revenir l'année prochaine encore plus fort.
0: D'accord. Aujourd'hui, nous aurons 3 super gagnants pour ce tirage au sort. 3 personnes qui seront tirées au sort et qui vont gagner des lots. Qu'est-ce que vous leur proposez comme lot aujourd'hui pour cette année?
1: Voilà, on aurait bien voulu leur proposer beaucoup de lots, beaucoup de lots, mais les super, il y a 3 personnes qui vont répartir avec des lots parce que tous ceux que nous allons tirer au sort, c'est-à-dire tous ceux qui ont participé, qui ont eu à gagner
0: des chapelets, des livres
1: et autres, aujourd'hui on répare avec un polo de la Radio Nationale Catholique.
0: Oui.
1: On répare également avec une semaine d'intention des chapelets, surtout. Donc ils vont nous envoyer les chapelets, nous allons prier pour eux, pardon, les intentions. Nous allons prier pour eux. Et puis avec d'autres lots, avec un livre également, il y aura encore un livre, la communauté des 13, le Père a dit.
0: Oui.
1: Et je pense qu'avec cela, ce sera notre manière de le récompenser pour avoir participé à notre jeu des vacances. Les quiz des vacances, les vacances sont vraiment terminées. Donc, le jeu également est terminé.
0: Alors, fidèles auditeurs, nous tenons également à remercier notre père directeur, le révérend père Jean Crin, qui s'est prêté au jeu, qui a donné son accord pour cette émission et grâce à qui ces auditeurs et auditrices qui seront tirés au sort aujourd'hui recevront certains lots. Alors, nous remercions notre directeur. Merci le révérend père Jean Crin. Et nous procédons à présent au tirage au sort avec Justin Assali.
1: Voilà, Annie, avant que nous procédions au tirage au sort, il faut donner le nom de tous ceux qui ont gagné.
0: Oui, effectivement.
1: Voilà.
0: Alors, en passant par M. Aké Roger, M. Kounikorgé Prince Epiphane, M. Agota Hubert Léandre, M. Touré Pektangui Émile, M. Kwame Adingra, M. Animel Michel, M. Kwame Adingra, oui, c'est la même personne. M. Adolphe, M. Athanase Sauban, M. Touré Émile, M. Kwadio Gérard, Mme Assamoua Simone, le vieux Kragbe, M. Akaroje, M. Logou Gislain, M. Abier Emmanuel, M. Danho Martin et M. Loès Théodore. Voici nos différents grands gagnants de toutes ces semaines. Alors maintenant, Justin Salé va procéder au tirage au sort.
1: Voilà, Annie, je vais remuer la corbeille.
0: Effectivement. Voilà.
1: Et surtout fermer mes yeux pour tirer.
0: Oui.
1: Voilà, il y a un qui se détache déjà du lot.
0: Mm-hmm.
1: Je pense que Monsieur Touré Émile.
0: Effectivement. Monsieur voilà. Touré Émile, si vous nous écoutez, vous êtes le premier super gagnant de ce quiz des vacances sur la RNC.
1: Il y a encore un autre lot. Là, c'est Monsieur Danho Martin. Voilà.
0: Monsieur Danho Martin, deuxième gagnant du quiz des vacances sur la RNC.
1: Ah, il faut dire qu'une femme sorte du lot. Hein.
0: Oui, bien sûr, ouais. Il le faut.
1: Bon, j'ai fermé mes yeux pour tirer. Il ne faudrait pas que je prenne encore un homme. Ah là. Annie, je suis désolé, c'est encore un homme. Monsieur Aké Roger.
0: Monsieur Aké Roger qui est notre troisième gagnant. Alors je rappelle, Monsieur Touré Émile, Monsieur Danho Martin et Monsieur Aké Roger sont nos trois super gagnants de cette émission, le quiz des vacances. Alors comment ils font pour récupérer leur lot?
1: Je pense que pour récupérer leur lot, ils doivent se rendre ici même dans les locaux de la Radio Nationale Catholique.
0: Effectivement.
1: Aller certainement au secrétariat.
0: Au secrétariat.
1: Voilà. Et ils seront en possession de les différents lots.
0: D'accord. Alors, nous attendons vos intentions aussi pour commencer à prier avec nous dans le chapelet. Comme je le rappelle, vos lots, c'est un polo, un livre, un chapelet et une intention qui sera pour toute la semaine sur les ondes de la Radio Nationale Catholique. Alors, merci Justin Salé. Merci pour votre disponibilité et votre promptitude.
1: Oh, je vous en prie, Annie.
0: Merci à vous, fidèles auditeurs de la Radio Nationale Catholique, pour votre participation à ce quiz des vacances sur la RNC. Le quiz se referme ici. On vous dit à bientôt aux vacances prochaines pour de nouveaux gagnants, de nouvelles émissions sur le quiz des vacances.

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2: L'ange du Seigneur apporta l'annonce à Marie.
3: Et elle conçut du Saint-Esprit.
4: Je vous salue, Marie, pleine de grâce, le Seigneur est avec vous. Vous êtes

0: l'herbe s'est fait chair
1: et il a habité parmi nous.
2: Je vous salue, Marie, pleine de grâce, le Seigneur est avec vous. Vous êtes bénie entre toutes les femmes, et Jésus, le fruit de vos entrailles, est béni.
3: Sainte Marie, Mère de Dieu, priez pour nous, pauvres pécheurs, maintenant et à l'heure de notre mort. Amen.
0: Priez pour nous, Sainte Mère de Dieu,
1: afin que nous soyons rendus dignes des promesses du Christ.
0: Daigne, Seigneur, répandre ta grâce dans nos âmes, afin qu'ayant connu par le message de l'ange l'incarnation du Christ, ton Fils, nous arrivions par sa passion et par sa croix à la gloire de sa résurrection. Par le Christ, notre Seigneur. Amen.
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0: nous séparer de l'amour de Dieu, manifesté en Jésus-Christ.
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2: Septembre, Saint Matthieu. Lévi est collecteur des impôts à Capharnaüm. Il tient le bureau de portorium, à la fois péage, octroi et douane dans l'état d'Hérode et l'état de son frère Philippe. Lévi travaille au détriment de son propre peuple et au service de l'envahisseur romain. En transposant, on pourrait dire que c'est un collabo, un traître à sa patrie. Sa conversion tient en deux mots. Jésus passe et lui dit « Suis-moi ». Alors Lévi lâche tout, il devient Matthieu. Il marche à la suite du Christ et écrit le premier évangile. On le retrouve donnant un grand festin dans sa joie d'avoir trouvé son salut, joie ternie par les pharisiens et les scribes qui critiquent l'attitude de Jésus. Un juif pratiquant n'entre pas dans la maison des païens. Cela nous vaut la belle réponse du Christ. Ce ne sont pas les gens bien portants qui ont besoin de médecins, mais les malades. Je ne suis pas venu appeler les justes, mais les pécheurs au repentir. L'évangile de Matthieu est d'abord écrit en araméen, puis traduit en grec. Son attribut est l'homme, car son texte commence par la généalogie de Jésus en partant d'Abraham. Lui seul cite les 8 béatitudes. Heureux ceux qui ont une âme de pauvre, car le royaume des cieux est à eux. Heureux les doux, heureux les affligés, heureux les affamés et assoiffés de la justice, heureux les miséricordieux, heureux les cœurs purs, heureux les artisans de paix, car ils seront appelés fils de Dieu. Heureux les persécutés pour la justice, car le royaume des cieux est à eux. Après la Pentecôte, Matthieu se rend en Égypte, puis en Éthiopie. En ressuscitant le fils du roi, il convertit toute la maison royale qui demande le baptême. Il crée le premier couvent pour jeunes filles consacrées, dont la première sera la propre fille du roi. À la mort du roi, son frère qui lui succède fait tuer Matthieu alors qu'il célèbre la messe. Matthieu, tu nous rappelles que le plus saint des hommes n'est qu'un pauvre pécheur devant la sainteté de Dieu, mais un pécheur sauvé et pardonné. Fais de nous des apôtres de la miséricorde.
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0: Nouveau rendez-vous de l'actualité sur la voie de l'évangile, à tout de suite le sommaire. Célébration des jubilés de diamants et d'argent des dominicaines de l'Annonciata à Benoît dans le diocèse de Grand Bassam. Les religieuses invitées à continuer d'être des témoins authentiques du Christ. L'ONG Cœur d'amour, soutenue par l'association Les Amis de Saint-Laurent, à l'orée de cette rentrée scolaire, elle a fait don aux orphelins et enfants vulnérables au cours d'une messe samedi 19 septembre à la paroisse Saint-Jean l'Évangéliste d'Azito dans le diocèse de Yopougon. Les précisions dans ce journal. Vendredi, le pape Léon XIV s'envolera pour la France. Nous vous proposerons dans ce journal des réactions consacrées à ce voyage apostolique.
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0: Mesdames et messieurs, bonjour et bienvenue dans cette édition du journal de la mi-journée. Cette information avant le développement des titres. L'Église célèbre aujourd'hui, lundi 21 septembre, Saint Matthieu, apôtre et évangéliste. Ancien publicain, Matthieu travaillait comme collecteur d'impôts avant d'être appelé par Jésus à le suivre. Son appel rapporté dans l'Évangile rappelle que le Christ vient rejoindre chaque personne dans sa situation concrète et lui offrit un chemin de conversion et de mission. En célébrant Saint Matthieu, l'Église invite les fidèles à imiter sa conversion radicale en répondant sans hésiter à l'appel du Christ qui ne vient pas appeler les justes mais les pécheurs. On en arrive à la première articulation de ce 12-30 qui nous conduit dans le diocèse de Grand Bassam où un jubilé de diamants et trois jubilés d'argent de consécration religieuse ont été célébrés par les sœurs dominicaines de l'Annonciata à la paroisse Toussaint de Benoît, samedi 12 septembre dernier. 60 années pour sœur Anne-Maria Castro et 25 années pour chacune des sœurs Nathalie Dossou, Françoise Guanet et Agnès Goua. De longues années consacrées à l'Afrique et un engagement ferme à la suite du Christ et au service des pauvres. Toutes ces actions de grâce au cours d'une Eucharistie présidée par le Père Jean-François Niamke. Célébrant cette Eucharistie dans son homélie, le prêtre du diocèse de Grand Bassam les invitait à continuer à être des témoins authentiques du Christ. À sa suite, vous entendrez sœur Françoise Guanet, jubilaire.
2: Que dire, frères et sœurs, à une matriarche qui a dédié sa vie, ou du moins une bonne partie de sa vie, à l'Afrique, en particulier à la Côte d'Ivoire et à cette terre de Benoît.
3: La célébration de ce jubilé est un chant de la beauté et de la joie de vivre. Beauté d'une vie donnée à Dieu et joie d'une fidélité qui traverse les années et demeure un signe éclatant de son amour.
0: Le renouvellement des vœux est l'occasion d'exprimer la fidélité à Dieu. La procession des cierges jusqu'à la stèle de la Sainte Vierge est l'expression du recours perpétuel à son intercession. Une collecte spéciale demandée par le père curé Venance Assemont est faite pour témoigner tout l'amour aux religieuses. Une reconnaissance est adressée à la sœur Anna Maria qui a guidé les pas des autres jubilaires au noviciat. La beauté de la vie religieuse passe également par le respect du choix. Fait l'abandon total à Dieu, l'un des fondements de vie religieuse, un hommage aux parents pour le chemin indiqué, une reconnaissance à Dieu, un appel à la jeunesse après 60 ans de consécration. Je vous propose la réaction des autres religieuses Agnès Goua et sœur Anna Maria Castagno au micro de nos confrères d'Ecclesia TV.
4: Ce n'est pas facile, mais avec sa grâce, il nous a accompagnés. Il nous a accompagnés dans nos moments de joie, dans nos moments de faiblesse. Il ne nous a pas abandonnés. Et aujourd'hui, nous célébrons les 25 ans d'engagement à la suite de notre Seigneur Jésus. Pour moi, c'est une action de grâce. Je lui dis merci et que la Vierge m'accompagne dans ce choix.
5: Aujourd'hui, ça fait les 25 ans. Et pour ce moment, nous rendons grâce à Dieu pour toutes ces merveilles accomplies dans notre vie. Nous le bénissons pour sa fidélité et son amour envers nous. Et nous demandons de nous combler de toutes les grâces possibles, de nous bénir encore pour que nous puissions fêter les 50 ans.
6: Je dis toujours, Dieu m'a pris par la main et m'a guidée jusqu'à aujourd'hui. Et je n'ai rien fait d'extraordinaire. Mais c'est peut-être lui et ceux qui m'ont entouré qui m'ont permis d'arriver à ce jour où je fête les 60 ans. On trompe les jeunes. On leur présente la vie comme elle n'est pas. Et quand elles se rendent compte que la vie demande des efforts tous les jours pour être de vrais hommes ou de vraies femmes, c'est, des fois c'est trop tard, ils sont déjà tout gâtés.
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0: On change de sujet. À quelques jours de l'ouverture solennelle de l'année scolaire et académique 2026-2027 dans les établissements catholiques, l'Association nationale de l'école catholique de Côte d'Ivoire, l'ANECSI, se prépare à définir les grandes orientations de ce nouvel exercice. La session budgétaire et d'orientation est prévue pour le mercredi 23 septembre prochain au centre Sainte-Famille de Nazareth à Yamoussoukro. Cette rencontre organisée à l'initiative de l'ANECSI réunira les membres statutaires de l'association autour de l'examen du contrat d'objectifs et du budget prévisionnel de l'année scolaire et académique 2026-2027. Selon le père Félicien Guessé, secrétaire général de l'ANECSI, cette session permettra aux participants d'examiner, d'échanger et de prendre les décisions nécessaires à la mise en œuvre du contrat d'objectifs et du budget prévisionnel du nouvel exercice. Au-delà des questions budgétaires, la session entend consolider les orientations stratégique de l'éducation catholique en Côte d'Ivoire et devra notamment permettre de définir les priorités institutionnelles et de renforcer la mise en œuvre des décisions arrêtées par le conseil d'administration. La session sera présidée par Mgr Jacques Assanvaïwa, l'archevêque métropolitain de Boaké et président du conseil d'administration de l'ANECSI. Les travaux se tiendront autour du thème pour une gouvernance solidaire et une gestion responsable au service de la mission de l'éducation catholique. L'association Les Amis de Saint-Laurent, engagée principalement dans l'accompagnement des consacrés malades, élargit son élan de solidarité aux enfants vulnérables. Samedi 19 septembre dernier, elle a remis un don à l'ONG Cœur d'Amour, une organisation engagée auprès des orphelins et des enfants en situation de vulnérabilité. La cérémonie s'est déroulée à la paroisse Saint-Jean, l'évangéliste d'Azito, dans le diocèse de Yopougon, au cours d'une messe présidée par le père Michel Thionon, curé à charge Insoludum, à la paroisse Notre-Dame de l'Annonciation de Yopougon Nouveau Quartier. Mais pourquoi ce geste à l'endroit de l'ONG Cœur d'Amour? Brigitte Magui, la présidente de l'association Les Amis de Saint-Laurent, nous donne ses motivations.
8: Nous sommes une association dont l'apostolat est d'aider les prêtres religieux, religieuses, malades et âgés. Mais après une rentrée pastorale, nous faisons une action de grâce en faveur des personnes vulnérables. C'est ainsi que aujourd'hui, nous sommes venus sur la paroisse Saint-Jean l'Évangéliste d'Azito pour apporter notre soutien à l'ONG du révérend père Idelbert Anani de vénérée mémoire en venant donner des vivres et des non-vivres aux orphelins. Chemin faisant, nous avons compris qu'il y a beaucoup de personnes vulnérables dont on ne s'occupe pas. Et depuis 3 ans, nous avons décidé de regarder dans ce sens après notre mission principale. Donc, je voulais demander aux uns aux autres d'avoir un regard sur les personnes vulnérables, surtout sur nos paroisses. Si nous avons réussi cette action, c'est grâce d'abord au clergé de NDA, nos bienfaiteurs, notre parrain, et des personnes de bonne volonté, les donateurs anonymes, qui, quand on a exprimé, chacun a donné ce qu'il pouvait. Et voilà que nous avons pu trouver tout ce que nous avons pu offrir à l'ONG pour les enfants orphelins.
0: Brigitte Magui, présidente de l'association Les Amis de Saint-Laurent du diocèse de Yopougon. Du côté de l'ONG Cœur d'Amour, ce soutien est accueilli avec reconnaissance. La vice-présidente de l'organisation, Sophie Bois, souligne l'importance de ce geste, particulièrement en cette période de rentrée scolaire où les besoins des enfants sont nombreux.
9: L'ONG est créée par le père Idelbert Anani et moi j'étais la responsable de base et lui il était le coordinateur, le demandeur de fonds. Et quand le père Idelbert nous a quittés, nous sommes restés sans tuteur. Sans tuteur, donc nous travaillons avec nos propres fonds. En vue de scolarisation de nos enfants. Et nous avons deux activités. Nous avons la rentrée scolaire de nos enfants que nous organisons. Nous avons aussi le soutien alimentaire que nous faisons à l'intervalle de 2 mois aux familles. Et nous avons aussi l'arbre de Noël, Noël pour tous, que nous organisons chaque fin d'année avec nos enfants en vue de les faire vivre la fête de Noël. Nous avons des orphelins de père, de mère. Nous avons des enfants dont les parents ont démissionné. Dans notre action de solidarité, l'association Saint-Laurent vient à notre aide aujourd'hui et cela nous fait chaud au cœur parce que c'est une épine qui nous ont enlevé au pied. Nous sommes à la rentrée scolaire, les enfants ont commencé, mais certains, par faute de moyens, certains sont encore à la maison. Et leur geste envers l'ONG est la bienvenue. Nous leur disons infiniment merci.
0: Cette brève avant la page internationale, la capitale économique de la Côte d'Ivoire, Abidjan, va accueillir du 11 au 17 mai 2027 le premier congrès mondial des fraternités du Saint-Esprit autour du thème « Écoutez ce que l'Esprit dit aux Églises », a annoncé l'aumônier international et directeur délégué des fraternités du Saint-Esprit, le père Yves-Marie Fradé, s'exprimant mercredi dernier lors d'un entretien avec l'Union de la presse francophone Session Côte d'Ivoire au siège international des fraternités à Paris. Le religieux a précisé que cette rencontre réunira des membres des fraternités de différents pays. C'est ce vendredi que le pape Léon XIV foulera le sol de la France pour la première fois de son pontificat pour son 5e voyage apostolique. Le pape est attendu tout d'abord à Paris, première des 3 étapes de son voyage avec Lourdes et Metz. Dans l'Hexagone, tout est en place pour l'accueillir. Les rendez-vous publics du pape seront nombreux et la possibilité sera donnée de le saluer également au passage de la Papa Mobile dans les rues de Paris notamment. Sentiment de joie prévaut à quelques jours de cette visite, aussi bien chez les évêques, les prêtres, les religieux et les religieuses qui depuis des mois préparent cet accueil qu'au niveau des 17 000 bénévoles qui se sont inscrits pour assurer le bon déroulement de la venue du successeur de Pierre. Un sentiment de joie partagé par le représentant du Saint-Siège en France, Monseigneur Celestino Miglior.
10: C'est un voyage que le Saint-Père a décidé de faire ici en France à un an et demi après son élection au pontificat. Il a fait aussi rapidement, poussé par le désir de venir rencontrer et confirmer les chrétiens français dans leur foi active et engagée, et en particulier les catéchumènes et les néophytes auxquels un temps particulier leur sera consacré le samedi matin à l'Institut catholique de Paris.
0: On l'a dit, il y aura une étape à Lourdes, à Metz, mais aussi une visite à l'UNESCO. Alors, que peut apporter la parole du pape dans une institution comme l'UNESCO à la France?
10: Tout d'abord, l'UNESCO s'occupe principalement de questions en lien avec l'éducation, la science et la culture, étroitement liées à la vision anthropologique. L'Église considère qu'une anthropologie juste est une priorité dans la réflexion et la prise de décision dans tous les domaines de la vie humaine. Puis ensuite, l'éducation et la culture sont la base de la paix désarmée et désarmant. Et puis la visite à Metz, c'est la ville de l'homme d'État Robert Schuman, l'un des principaux artisans de la réconciliation et de la paix en Europe après la Seconde Guerre mondiale. Et donc cette visite offrira au Saint-Père une occasion privilégiée pour lancer un message de paix et de cohésion sociale dans l'Europe que aujourd'hui est un peu hésitant sur ces points.
0: Voilà, c'est sur ces propos recueillis par nos confrères de Radio Vatican que se referment les pages de cette édition. Merci de l'avoir suivi en notre compagnie. Très bon après-midi à chacun.

De suivre, fidèles auditeurs de la Radio Nationale Catholique, la première édition, la grande édition du journal du 12h30 sur les ondes de la Voix de l'Évangile avec Solange Ablanc. Nos programmes se poursuivent tout à l'heure. Dans quelques minutes, nous aurons une petite page publicitaire et nous suivrons la méditation du chapelet à partir de 13h20 sur les ondes de la Voix de l'Évangile. Pour l'instant, je vous laisse en musique avec la chanteuse Abigail.

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1: 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Il est 13h.

La Radio Nationale Catholique vous propose de suivre les annonces funéraires. Toute notre compassion et nos prières accompagnent les familles éplorées.

Ses enfants, Aka Pierre-André et son épouse Lindqvist Suzanne, Amon Noël et son épouse Vania Gisèle, Veuve Manoa Gilbert, née Aka Yolande, Aka Mathilde Laure, Aka Achille et son épouse Lévry Magali, Aka Eleonore et son épouse Sem Sylvestre, Aka Viviane et son époux Kofi Eric, Aka Stéphane, leurs enfants et petits.

enfants, les enfants du feu Aka Simone, Aka Christiane, Aka Anselme et Aka Fernand, très sensibles aux nombreuses marques de sympathie, d'affection et de compassion qui leur ont été témoignées lors du rappel à Dieu le 8 août 2026 de la matriarche Marthe Marie-Thérèse Nana, veuve de feu Akam Alphonse Marie, et dans l'impossibilité de toucher individuellement tous ceux et celles qui leur ont apporté soutien spirituel, moral, matériel et financier, les prient de bien vouloir trouver ici l'expression de leur profonde gratitude. Il remercie particulièrement son éminence Jean-Pierre Cardinal Coutoin, les prêtres religieux et religieuses présents aux différentes étapes des obsèques et de tous les prêtres religieux et religieuses amis de la famille Aka Alphonse Marie, les responsables politiques et administratifs, les délégations et associations, les familles alliées et amies, les chefs des générations et la communauté villageoise de Moussou, les amis et connaissances des enfants du feu Alphonse Marie Aka, les amis de Toumoudi, Dabou et Benjerville. Que Dieu vous bénisse. La grande famille Alangua à Ayamé, Kukurandoumi, Maféré et Jambo et Bobo, la grande famille Nengien, Pierre, frères et sœurs, enfants et petits-enfants à Maféré, Abidjan et France, les grandes familles Manoua, Kwame, Kofiba, Nubu, Avognon, Assouan, Pagny, Akenya et Uya, enfants et petits-enfants à Ejambo, Maféré, Abouasso, Vitré et Abidjan, les grandes familles Adjo, Kadja, Bébéon, Afala, enfants et petits-enfants à Malamalakro, Kodokro, Ejambo, Grand Bassam, San Pedro et Abidjan, les grandes familles Aka Indiamwa, Akasi Mamba, Thomas de l'Afrique, enfants et petits-enfants à Maféré, Mouyassoué, Abouasso et Abidjan, la grande famille Boisso, frères et sœurs, enfants et petits-enfants à Maféré, Mouyassoué, Ejambo, Abouasso et Abidjan, la grande famille Avognan, frères et sœurs, enfants et petits-enfants à Kodokro, Ejambo, Maféré, Abidjan et France, professeur Aka Joseph, épouse enfants et petits-enfants à Abidjan, les frères et sœurs Feu Noé Pierre, épouse enfants et petits-enfants à Abidjan, Canada et France, Feu Noé Paul, épouse enfants et petits-enfants à Abidjan, États-Unis et France, Feu Noé Henriette, épouse Châtelain, enfants et petits-enfants à Abidjan, Grand Bassam et France, Yaba Maurice Jean Noé, épouse enfants et petits-enfants à Abidjan et France, Noé Odette, enfants et petits-enfants à Abidjan, Soubré et France, les enfants Tuxon Jean-Christian, enfants et petits-enfants à Abidjan, Canada, France et États-Unis, Feu Bois Ayepol, enfants et petits-enfants à Abidjan, France et Italie, Bois Armand Brice, son épouse Koulibaly Maïmouna Clémence et enfants à Boaké et Abidjan, Bois Sopi Rachel Odile, enfants et petits-enfants à Abidjan, Bois Guillaume et enfants à Agboville et Grand Bassam, Bois Patrick et enfants à Grand Bassam, les familles alliées, les grandes familles Tuxon, Bois Koulibaly à Dabakala, les familles Châtelain, Kano, Touré, Camara, Ami Chia, Kofi Guyan, Abla, Allah, Essaoua, Antui ont la profonde douleur de vous faire part du décès de leur regrettée fille, sœur, mère, tante, belle-mère, grand-mère, arrière-grand-mère et alliée, Noé Joséphine, institutrice à la retraite, décès survenu le jeudi 27 août 2026 au CHU d'Angré dans sa 92e année. Le programme des obsèques s'établit comme suit. Du mardi 22 au mercredi 23 septembre 2026, des 18h à 20h, présentation des condoléances à Ivo Sepp Trècheville VGE, salle Félix ou Fouette Boigny. Mercredi 23 septembre 2026, de 20h à 21h30, veillée religieuse à Ivo Sepp Trècheville, salle Félix ou Fouette Boigny. Jeudi 24 septembre 2026, de 17h à 20h, présentation des condoléances au domicile de la défunte, 6 à Grand Bassam, quartier Congo. Vendredi 25 septembre 2026, de 20h à 21h30, veillée religieuse au domicile de la défunte, 6 à Grand Bassam, quartier Congo, samedi 26 septembre 2026, de 7h30 à 8h30, levée du corps à Ivo Sepp Trècheville VGE, salle Félix ou Fouette Boigny, suivi du transfert à Grand Bassam, 10h, messe de requiem en la paroisse Saint-Antoine de Padoue de Moussou, suivi de l'inhumation au cimetière municipal de Grand Bassam. Dimanche 27 septembre 2026, 10h, messe de suffrage en la paroisse Cœur Immaculé de Marie à Impérial, 6 à Grand Bassam.

Aujourd'hui, fidèles auditeurs de la Radio Nationale Catholique, l'Église fait mémoire de Saint Matthieu, un pécheur qui rencontre Jésus. Alors, nous en saurons plus après ce récit sur la vie de Matthieu, nommé Lévi. Lévi organisa un grand banquet pour Jésus qui alla avec ses disciples, suscitant la confusion entre les scribes et les pharisiens parce qu'il y avait aussi à table des publicains et des pécheurs. La réponse de Jésus frappa Matthieu. Ce ne sont pas les gens bien portants qui ont besoin du médecin, mais les malades, déclara le Nazaréen, ajoutant « En effet, je ne suis pas venu appeler les justes, mais les pécheurs. » Matthieu, qui était un pécheur, lâcha tout et se mit à suivre Jésus, devenant l'un des 12. À quelques reprises, les Actes des apôtres parlent également de Matthieu. La proclamation du Christ sera sa mission. Selon certaines sources, il serait mort de cause naturelle, alors que, selon les traditions considérées comme peu fiables, sa vie aurait pris fin en Éthiopie dans la description des quatre êtres de l'Apocalypse. L'aigle, le taureau, le lion, l'homme, Saint Matthieu est associé à l'apparence de l'homme. Ses reliques sont situées dans la crypte de la cathédrale de Salerne où il est célébré le 21 septembre avec une procession solennelle. Il est l'auteur de l'évangile de Matthieu, qui a été écrit non pas en grec, mais presque certainement en araméen. L'évangile de Matthieu est écrit en pensant aux chrétiens d'origine hébraïque. Dans le texte, il est souligné que Jésus est le Messie qui réalise les promesses de l'Ancien Testament.

Sa figure est chère à l'iconographie, particulièrement célèbre est la vocation de Saint Matthieu peinte par le Caravage en 1580. Entre 1599 et 1600, conservée dans l'église de Saint-Louis des Français à Rome. Une peinture suggestive dans laquelle un rôle fondamental est joué par la lumière, symbole de la grâce qui ne vient pas de la fenêtre mais de Jésus. Une scène captivante en particulier dans l'action dramatique. Le doigt de Jésus indique Matthieu qui, à son tour, s'indique lui-même comme à demander une confirmation de l'appel. L'histoire de Saint Matthieu et la peinture du Caravage ont marqué la vie du pape François de vénérée mémoire. Il le dit lui-même dans une interview de 2013 avec le père Antonio Spadaro dans la Civiltà Cattolica où, précisément par rapport à la figure de Saint Matthieu, il se définit un pécheur vers qui le Seigneur a tourné les yeux. La chorale missionnaire Gabriel Chauvet nous conduit, fidèles auditeurs, dans cette méditation du chapelet qui vous sera proposée tout à l'heure.

Auditeurs et auditrices de la Radio Nationale Catholique, en cette nouvelle semaine, nous nous retrouvons pour méditer les mystères joyeux de la vie de notre Seigneur Jésus-Christ dans notre émission « Prions avec Marie ». À présent, les intentions. Action de grâce. Madame Bonny rend grâce à Dieu pour tous ses bienfaits. Elle lui confie sa famille et toutes ses activités. Aide, assistance et protection. Une fidèle demande la protection de son mari Yann Cédric Armel, que le Seigneur le couvre de son précieux sang, le préserve de tout danger et de tout esprit de mort et lui accorde sa paix, sa santé et longue vie par l'intercession de la Vierge Marie. Monsieur et Madame Kouassi rendent grâce au Seigneur et le remercient pour tous ses bienfaits dans leur vie ainsi que celle de leurs proches. Ils confient également leur famille et leurs enfants afin qu'ils continuent de les accompagner, de les bénir, de leur accorder la santé, la paix et la joie par l'intercession de la Vierge Marie, qu'ils demeurent toujours sous la protection et la grâce de Dieu et que sa volonté s'accomplisse dans leur vie. Aide, assistance et protection pour Abodomo Bio Samuel par l'intercession de Marie qui défait les nœuds. Maman Elisabeth confie au Seigneur les démarches administratives pour l'obtention du terrain de sa fille Guillaume Martial par l'intercession de Marie qui défait les nœuds. Une auditrice confie au Seigneur l'année scolaire de tous les élèves, particulièrement pour ses enfants, lui demande aussi santé et réussite pour ceux qui présentent un concours, ainsi que la bonne marche de ses activités, le projet de construction de la maison de sa maman par l'intercession de la Vierge Marie. Anne Pélagie demande à Jésus miséricordieux assistance, aide, protection et réussite de l'année scolaire 2026-2027 pour ses enfants Marie, Timothée, Paul et Jacques, que le Seigneur Jésus les couvre de son sang précieux et les guide dans tous les domaines de leur vie par l'intercession de la bienheureuse Vierge Marie. Par l'intercession de Notre-Dame des Victoires, Anne Pélagie rend grâce à Jésus miséricordieux pour la réussite de Manuel Ange à l'examen du baccalauréat et la licence de Marie-Éliane. Que Jésus miséricordieux leur accorde la grâce de la réussite de leurs études universitaires. Une mémé demande à Dieu de délivrer sa petite fille contre toutes sortes d'attaques par l'intercession de la Vierge Marie. Une auditrice rend grâce au Seigneur pour tous les bienfaits reçus et demande aide, assistance, protection, santé et réussite pour cette année scolaire de Jean-Yvan, Eunice Andrea, Marc Aurel et Marc Ethan par l'intercession de Notre-Dame des Victoires. Aide, assistance, protection et guérison pour Maman Dibi Juliette par l'intercession de Notre-Dame de Lourdes, santé des malades. L'Association des prêtres religieux, religieuses et grands séminaristes du diocèse de Yopougon prie pour tous les consacrés afin que le Seigneur leur accorde sanctification, santé, paix et joie par l'intercession de la Sainte Famille de Nazareth. La SRLDSK Travaux et Services rend grâce au Seigneur pour la vie de la société et confie son personnel, ses dirigeants ainsi que le bon déroulement de ses activités durant le dernier trimestre de l'année 2026, que par l'intercession de la Vierge Marie, la société continue son ascension et atteigne ses objectifs. La SRL Exigence Travaux rend grâce au Seigneur pour la vie de la société et confie par l'intercession de la Vierge Marie ses travaux de lotissement et d'immatriculation de sa parcelle. Le Seigneur a donné, le Seigneur a repris, que son saint nom soit béni. Madeleine Bailly prie pour le repos éternel de Andojo Osmunda Nadia, à l'occasion de son 10e anniversaire de décès, elle prie pour le repos de l'âme de Herman Baïtapé, le couple Victor et Victorine Yagitré. Madame Esso Sombro Adeline prie pour le repos en Dieu de Akese Woto Anne-Marie à l'occasion de son 6e anniversaire de décès, que le Seigneur fasse briller sur elle sa lumière sans déclin. Repos en Dieu de Agoussi Awo Laurence, que le Seigneur l'accueille dans sa félicité céleste demandée par sa fille. Tout le personnel de la Radio Nationale Catholique prie pour le repos éternel du Saint-Père le Pape François, du haut du ciel qu'il intercède et prie pour l'Église universelle qu'il l'a servi avec zèle et dévouement. La RNC prie pour le repos en Dieu de Yvonne Taou, ex-animatrice, que Dieu l'accueille dans son royaume céleste. Repos en Dieu de Nukwaku Théodore, Washinou Marcelin, Washinou Amédée, demandé par la famille Washinou. Madame Touré implore la miséricorde de Dieu et l'intercession de la Vierge Marie pour le pardon des péchés de Ménin Jean
Noël, et qu'il accueille son serviteur dans sa paix et sa lumière éternelle. Répond Dieu de Kwame Yehi Anne-Marie, épouse Meladoujan, dont c'est le premier anniversaire de décès, de Meladoujan, dont c'est le quatrième anniversaire de décès, et de Traoré Aïcha, demandé par les enfants. Yao Serge prie le Seigneur pour le pardon des péchés, le répond Dieu de Père Bambo Mobio Basile, Yapo Alphonse, Sagou Yolande, Yapo d'Oyopie Edith et de Agoye Nyampaman Célestine. La famille Koulibaly prie pour le repos éternel de l'âme de Koulibaly Marc, Koulibaly Constant, Koulibaly Nancy, que le Seigneur leur accorde sa miséricorde. Monsieur Kwasi Yao Raphaël et Madame Ne Kwadio Amalan Antoinette prient le Seigneur pour le repos de l'âme de leur fils Kwasi Yao Guy Stéphane Harold, qu'il lui accorde sa miséricorde. Prions pour le repos en Dieu de Zéga Bodjelicius Dago, que son âme repose en paix et que Dieu l'accueille auprès de lui, demandé par ses enfants. La Radio Nationale Catholique prie pour le repos éternel de tous ses auditeurs et bienfaiteurs décédés, que le Seigneur les prenne en pitié et leur accorde le repos éternel. Prions pour le repos en Dieu de Grastano, que Dieu lui accorde sa miséricorde et l'accueille auprès de lui par l'intercession de Notre-Dame de Montlégion. Par l'intercession de Notre-Dame de Montlégion, la Radio Nationale Catholique prie pour le repos éternel de tous ses agents décédés. Voici, Seigneur, les intentions que nous faisons monter jusqu'à toi, daigne les exaucer.

0: de la Vierge Marie, a souffert sous Ponce Pilate, a été crucifié, est mort, a été enseveli, est descendu aux enfers, le troisième jour est ressuscité des morts, est monté au ciel, est assis à la droite de Dieu le Père Tout-Puissant, d'où il viendra juger les vivants et les morts. Je crois à l'Esprit Saint, à la Sainte Église catholique, à la communion des saints, à la rémission des péchés, à la résurrection de la chair, à la vie éternelle. Amen.
1: Notre Père qui es aux cieux, que ton nom soit sanctifié, que ton règne vienne, que ta volonté soit faite.

0: tentation, mais délivre-nous du mal. Amen.
1: Je vous salue Marie, pleine de grâce. Le Seigneur est avec vous. Vous êtes bénie entre toutes les femmes. Jésus, le fruit de vos entrailles, est béni.
0: Sainte Marie, Mère de Dieu, priez pour nous pauvres pécheurs, maintenant et à l'heure de notre mort. Amen.
1: Je vous salue Marie, pleine de grâce. Le Seigneur est avec vous. Vous êtes bénie entre toutes les femmes. Jésus, le fruit de vos entrailles, est béni.
0: Sainte Marie, Mère de Dieu, priez pour nous pauvres pécheurs, maintenant et à l'heure de notre mort. Amen.
1: Je vous salue Marie, pleine de grâce. Le Seigneur est avec vous. Vous êtes bénie entre toutes les femmes. Jésus, le fruit de vos entrailles, est béni.
0: Sainte Marie, Mère de Dieu, priez pour nous pauvres pécheurs, maintenant et à l'heure de notre mort. Amen.
1: Gloire au Père, et au Fils, et au Saint-Esprit.
0: Ô Dieu qui est, qui était et qui vient, pour les siècles des siècles. Amen.
2: Premier mystère joyeux, l'Annonciation. Fruit du mystère, l'humilité. Dieu résiste aux orgueilleux, mais il donne sa grâce aux humbles. L'ange Gabriel salue Marie tout en lui annonçant que sous l'action de l'Esprit Saint, elle enfantera un fils qu'elle appellera Jésus. Par humilité, Marie s'incline. Ô Marie pleine de grâce, obtiens-nous cette humilité et cet amour si profond et inlassable qui te rendit mère de Dieu. Prions pour ceux ou celles que Dieu appelle à son service et qu'ils soient dociles à l'Esprit Saint. Prions pour ceux qui souffrent, qu'ils reconnaissent en leur vie la présence de Dieu. Prions pour que chacun de nous soit disponible pour accueillir Jésus, pour accomplir toujours la volonté de Dieu. Notre Père qui es aux cieux, que ton nom soit sanctifié, que ton règne vienne. Que ta volonté soit faite sur la terre comme au ciel.
0: Donne-nous aujourd'hui notre pain de ce jour. Pardonne nos offenses, comme nous pardonnons aussi à ceux qui nous ont offensés. Et ne nous laisse pas rentrer en tentation, mais délivre-nous du mal. Amen.
2: Je vous salue Marie, pleine de grâce, le Seigneur est avec vous. Vous êtes bénie entre toutes les femmes et Jésus, le fruit de vos entrailles, est béni.
0: Sainte Marie, Mère de Dieu, priez pour nous pauvres pécheurs, maintenant et à l'heure de notre mort. Amen.
2: Je vous salue Marie, pleine de grâce, le Seigneur est avec vous. Vous êtes bénie entre toutes les femmes et Jésus, le fruit de vos entrailles est béni.
0: Sainte Marie, Mère de Dieu, priez pour nous pauvres pécheurs, maintenant et à l'heure de notre mort. Amen.
2: Je vous salue Marie, pleine de grâce, le Seigneur est avec vous. Vous êtes bénie entre toutes les femmes et Jésus, le fruit de vos entrailles est béni.
0: Sainte Marie, Mère de Dieu, priez pour nous pauvres pécheurs, maintenant et à l'heure de notre mort. Amen.
2: Je vous salue Marie, pleine de grâce, le Seigneur est avec vous. Vous êtes bénie entre toutes les femmes et Jésus, le fruit de vos entrailles est béni.
0: Sainte Marie, Mère de Dieu, priez pour nous pauvres pécheurs, maintenant et à l'heure de notre mort. Amen.
2: Je vous salue Marie, pleine de grâce, le Seigneur est avec vous. Vous êtes bénie entre toutes les femmes et Jésus, le fruit de vos entrailles est béni.
0: Sainte Marie, Mère de Dieu, priez pour nous pauvres pécheurs, maintenant et à l'heure de notre mort. Amen.
2: Je vous salue Marie, pleine de grâce, le Seigneur est avec vous. Vous êtes bénie entre toutes les femmes et Jésus, le fruit de vos entrailles est béni.
0: Sainte Marie, Mère de Dieu, priez pour nous pauvres pécheurs, maintenant et à l'heure de notre mort. Amen.
2: Je vous salue Marie, pleine de grâce, le Seigneur est avec vous. Vous êtes bénie entre toutes les femmes et Jésus, le fruit de vos entrailles est béni.
0: Sainte Marie, Mère de Dieu, priez pour nous pauvres pécheurs, maintenant et à l'heure de notre mort. Amen.
2: Je vous salue Marie, pleine de grâce, le Seigneur est avec vous. Vous êtes bénie entre toutes les femmes et Jésus, le fruit de vos entrailles est béni.
0: Sainte Marie, Mère de Dieu, priez pour nous pauvres pécheurs, maintenant et à l'heure de notre mort. Amen.
2: Je vous salue Marie, pleine de grâce, le Seigneur est avec vous. Vous êtes bénie entre toutes les femmes et Jésus, le fruit de vos entrailles est béni.
0: Sainte Marie, Mère de Dieu, priez pour nous pauvres pécheurs, maintenant et à l'heure de notre mort. Amen.
2: Je vous salue Marie, pleine de grâce, le Seigneur est avec vous. Vous êtes bénie entre toutes les femmes et Jésus, le fruit de vos entrailles est béni.
0: Sainte Marie, Mère de Dieu, priez pour nous pauvres pécheurs, maintenant et à l'heure de notre mort. Amen.
2: Gloire au Père et au Fils et au Saint-Esprit.
0: Ô Dieu qui est, qui était et qui vient, pour les siècles et les siècles. Amen.
2: Ô Marie conçue sans péché,
0: priez pour nous qui avons recours à vous.
2: Ô Marie conçue sans péché,
0: priez pour nous qui avons recours à vous.
2: Ô Marie conçue sans péché,
0: priez pour nous qui avons recours à vous.
3: Deuxième mystère joyeux, la visitation. Fruit du mystère, la charité, l'amour du prochain. Petits enfants, n'aimons ni de mots, ni de langue, mais en acte et en vérité. Ayant appris que sa cousine Élisabeth est enceinte, Marie se rend chez elle, en acte se met à son service et partage avec elle la grâce de l'Esprit Saint, qu'elle a reçue, et cela par amour du prochain. Ô Marie, Vierge de la Visitation, donne-nous cette bonté du cœur qui nous aidera à conquérir les âmes à l'amour divin. Prions pour une plus grande charité envers nos frères et sœurs. Prions pour les femmes qui ne peuvent pas avoir d'enfants et les jeunes mamans. Prions pour que Marie nous aide à remercier Dieu et à le louer toute notre vie. Notre Père qui es aux cieux, que ton nom soit sanctifié, que ton règne vienne, que ta volonté soit faite sur la terre comme au ciel.
0: Donne.

0: Je vous salue Marie, pleine de grâce. Le Seigneur est avec vous. Vous êtes bénie entre toutes les femmes. Et Jésus, le fruit de vos entrailles, est béni.
1: Sainte Marie, Mère de Dieu, priez pour nous pauvres pécheurs, maintenant et à l'heure de notre mort. Amen.
0: Je vous salue Marie, pleine de grâce. Le Seigneur est avec vous. Vous êtes bénie entre toutes les femmes. Et Jésus, le fruit de vos entrailles, est béni.
1: Sainte Marie, Mère de Dieu, priez pour nous pauvres pécheurs, maintenant et à l'heure de notre mort. Amen.
0: Je vous salue Marie, pleine de grâce. Le Seigneur est avec vous. Vous êtes bénie entre toutes les femmes. Et Jésus, le fruit de vos entrailles, est béni.
1: Sainte Marie, Mère de Dieu, priez pour nous pauvres pécheurs, maintenant et à l'heure de notre mort. Amen.
0: Je vous salue Marie, pleine de grâce. Le Seigneur est avec vous. Vous êtes bénie entre toutes les femmes, et Jésus, le fruit de vos entrailles, est béni.
1: Sainte Marie, Mère de Dieu, priez pour nous pauvres pécheurs, maintenant et à l'heure de notre mort. Amen.
0: Je vous salue Marie, pleine de grâce. Le Seigneur est avec vous. Vous êtes bénie entre toutes les femmes, et Jésus, le fruit de vos entrailles, est béni.
1: Sainte Marie, Mère de Dieu, priez pour nous pauvres pécheurs, maintenant et à l'heure de notre mort. Amen.
0: Je vous salue Marie, pleine de grâce. Le Seigneur est avec vous. Vous êtes bénie entre toutes les femmes, et Jésus, le fruit de vos entrailles, est béni.
1: Sainte Marie, Mère de Dieu, priez pour nous pauvres pécheurs, maintenant et à l'heure de notre mort. Amen.
0: Je vous salue Marie, pleine de grâce. Le Seigneur est avec vous. Vous êtes bénie entre toutes les femmes, et Jésus, le fruit de vos entrailles, est béni.
1: Sainte Marie, Mère de Dieu, priez pour nous pauvres pécheurs, maintenant et à l'heure de notre mort. Amen.
0: Je vous salue Marie, pleine de grâce. Le Seigneur est avec vous. Vous êtes bénie entre toutes les femmes, et Jésus, le fruit de vos entrailles, est béni.
1: Sainte Marie, Mère de Dieu, priez pour nous pauvres pécheurs, maintenant et à l'heure de notre mort. Amen.
0: Je vous salue Marie, pleine de grâce. Le Seigneur est avec vous. Vous êtes bénie entre toutes les femmes, et Jésus, le fruit de vos entrailles, est béni.
1: Sainte Marie, Mère de Dieu, priez pour nous pauvres pécheurs, maintenant et à l'heure de notre mort. Amen.
0: Je vous salue Marie, pleine de grâce. Le Seigneur est avec vous. Vous êtes bénie entre toutes les femmes, et Jésus, le fruit de vos entrailles, est béni.
1: Sainte Marie, Mère de Dieu, priez pour nous pauvres pécheurs, maintenant

0: Amen.
1: Ô Marie conçue sans péché.
0: Priez pour nous qui avons recours à vous.
1: Ô Marie conçue sans péché.
0: Priez pour nous qui avons recours à vous.
1: Ô Marie conçue sans péché.
0: Priez pour nous qui avons recours à vous.
2: Troisième mystère joyeux, la nativité. Fruit du mystère, l'esprit de pauvreté. Heureux les pauvres de cœur, le royaume des cieux est à eux. L'ange annonce la bonne nouvelle aux bergers. Le Sauveur est né, le Fils de Dieu est couché dans une mangeoire. Marie, mère aimante, médite en son cœur. Ô Marie divine, remplis nos cœurs de tendresse. Pour tout fils bien-aimé, donnez-nous la paix promise aux hommes de bonne volonté et aidez-nous à la transmettre à tous ceux que tu nous confies. Prions pour que tous nos enfants célestes soient touchés par l'amour de Dieu. Prions pour les pauvres qui découvrent que Dieu a voulu être leur frère. Prions pour la paix dans le monde et prions particulièrement pour la Côte d'Ivoire. Notre Père qui es aux cieux, que ton nom soit sanctifié, que ton règne vienne, que ta volonté soit faite sur la terre comme au ciel.
0: Donne-nous aujourd'hui notre pain de ce jour. Pardonne-nous nos

0: grâce. Le Seigneur est avec vous. Vous êtes bénie en toutes les femmes. Et Jésus, le fruit de vos entrailles, est béni.
1: Sainte Marie, Mère de Dieu, priez pour nous pauvres pécheurs, maintenant et à l'heure de notre mort. Amen.
0: Je vous salue, Marie pleine de grâce. Le Seigneur est avec vous. Vous êtes bénie en toutes les femmes. Et Jésus, le fruit de vos entrailles,

0: Marie, pleine de grâce, le Seigneur est avec vous. Vous êtes bénie en toutes les femmes. Et Jésus, le fruit de vos entrailles, est béni.
1: Sainte Marie, Mère de Dieu, priez pour nous pauvres pécheurs, maintenant et à l'heure de notre mort. Amen.
0: Je vous salue, Marie, pleine de grâce. Le Seigneur est avec vous. Vous êtes bénie en toutes les femmes. Et Jésus, le fruit de vos entrailles, est béni.

0: Vous êtes bénie en toutes les femmes, et Jésus, le fruit de vos entrailles, est béni.
1: Sainte Marie, Mère de Dieu, priez pour nous pauvres pécheurs, maintenant et à l'heure de notre mort. Amen.
0: Je vous salue, Marie, pleine de grâce. Le Seigneur est avec vous. Vous êtes bénie en toutes les femmes, et Jésus, le fruit de vos entrailles, est béni.
1: Sainte Marie, Mère de Dieu, priez pour nous pauvres pécheurs, maintenant et à l'heure de notre mort. Amen.
0: Je vous salue, Marie, pleine de grâce. Le Seigneur est avec vous. Vous êtes bénie en toutes les femmes, et Jésus, le fruit de vos entrailles,

0: Salut Marie, pleine de grâce. Le Seigneur est avec vous. Vous êtes bénie en toutes les femmes. Et Jésus, le fruit de vos entrailles est béni.
1: Sainte Marie, Mère de Dieu, priez pour nous pauvres pécheurs, maintenant et à l'heure de notre mort. Amen.
0: Gloire au Père, au Fils et au Saint-Esprit.
1: Ô Dieu qui es, qui était et qui vient, pour les siècles des siècles. Amen.
0: Ô Marie conçue sans péché,
1: priez pour nous qui avons recours à vous.
0: Ô Marie conçue sans péché,
1: priez pour nous qui avons recours à vous.
0: Ô Marie conçue sans péché,
1: priez.

0: quatre mystères joyeux. La présentation de Jésus au temple. Fruit du mystère, l'obéissance, la pureté. Fuyez l'impureté. 1 Corinthiens chapitre 5, verset 18. Le temple de Dieu est sacré. C'est vous. 1 Corinthiens chapitre 3, verset 17. Siméon, heureux de voir l'enfant Jésus, rend grâce à Dieu. À Marie, il dit une prophétie. Marie, modèle de pureté, dans ton offrande de Jésus au temple, offre-nous tout entier à Dieu en acte de parfaite obéissance et de docilité du cœur pour que nous puissions être à notre tour des oasis de pureté et de paix. Prions pour les vocations sacerdotales et religieuses. Prions pour le clergé ivoirien. Prions pour les parents qui souffrent à cause de leurs enfants. Notre Père qui es aux cieux, que ton nom soit sanctifié, que ton règne vienne, que ta volonté soit faite sur la terre comme au ciel.
1: Donne-nous aujourd'hui notre pain de ce jour. Pardonne-nous nos offenses, comme nous pardonnons aussi à ceux qui nous ont offensés. Et ne nous laisse pas entrer en tentation, mais délivre-nous du mal. Amen.
0: Je vous salue Marie, pleine de grâce. Le Seigneur est avec vous. Vous êtes bénie entre toutes les femmes, et Jésus, le fruit de vos entrailles, est béni.
1: Sainte Marie, Mère de Dieu, priez pour nous pauvres pécheurs, maintenant et à l'heure de notre mort. Amen.
0: Je vous salue Marie, pleine de grâce. Le Seigneur est avec vous. Vous êtes bénie entre toutes les femmes, et Jésus, le fruit de vos entrailles, est béni.
1: Sainte Marie, Mère de Dieu, priez pour nous pauvres pécheurs, maintenant et à l'heure de notre mort. Amen.
0: Je vous salue Marie, pleine de grâce. Le Seigneur est avec vous. Vous êtes bénie entre toutes les femmes, et Jésus, le fruit de vos entrailles, est béni.
1: Sainte Marie, Mère de Dieu, priez pour nous pauvres pécheurs, maintenant et à l'heure de notre mort. Amen.
0: Je vous salue Marie, pleine de grâce. Le Seigneur est avec vous. Vous êtes bénie entre toutes les femmes. Et Jésus, le fruit de vos entrailles, est béni.
1: Sainte Marie, Mère de Dieu, priez pour nous pauvres pécheurs, maintenant et à l'heure de notre mort. Amen.
0: Je vous salue Marie, pleine de grâce. Le Seigneur est avec vous. Vous êtes bénie entre toutes les femmes. Et Jésus, le fruit de vos entrailles, est béni.
1: Sainte Marie, Mère de Dieu, priez pour nous pauvres pécheurs, maintenant et à l'heure de notre mort. Amen.
0: Je vous salue Marie, pleine de grâce. Le Seigneur est avec vous. Vous êtes bénie entre toutes les femmes. Et Jésus, le fruit de vos entrailles, est béni.
1: Sainte Marie, Mère de Dieu, priez pour nous pauvres pécheurs, maintenant et à l'heure de notre mort. Amen.
0: Je vous salue Marie, pleine de grâce. Le Seigneur est avec vous. Vous êtes bénie entre toutes les femmes. Et Jésus, le fruit de vos entrailles, est béni.
1: Sainte Marie, Mère de Dieu, priez pour nous pauvres pécheurs, maintenant et à l'heure de notre mort. Amen.
0: Je vous salue Marie, pleine de grâce. Le Seigneur est avec vous. Vous êtes bénie entre toutes les femmes. Et Jésus, le fruit de vos entrailles, est béni.

0: Marie, pleine de grâce, le Seigneur est avec vous. Vous êtes bénie entre toutes les femmes, et Jésus, le fruit de vos entrailles, est béni.
1: Sainte Marie, Mère de Dieu, priez pour nous pauvres pécheurs, maintenant et à l'heure de notre mort. Amen.
0: Je vous salue, Marie, pleine de grâce. Le Seigneur est avec vous. Vous êtes bénie entre toutes les femmes, et Jésus, le fruit de vos entrailles, est béni.
1: Sainte Marie, Mère de Dieu, priez pour nous

0: tu es toi. Amen.
1: Ô Marie conçue sans péché,
0: priez pour nous qui avons recours à vous.
1: Ô Marie conçue sans péché,
0: priez pour nous qui avons recours à vous.
1: Ô Marie conçue sans péché,
0: priez pour nous qui avons recours à vous.
2: Cinquième mystère joyeux, le recouvrement de Jésus au temple. Fruit du mystère, la recherche de Dieu en toutes choses. Tenez-vous sur vos gardes. Veillez donc et priez en tout le temps. Luc chapitre 21, versets 34 à 36. Pourquoi me cherchez-vous? Ne savez-vous pas que je dois être dans la maison de mon Père? Voici la réponse que Jésus donna à sa mère à propos de son absence auprès d'elle et Joseph. Lorsqu'ils le trouvèrent au milieu, assis au milieu des maîtres, à les écouter et les interroger dans le temple, mais obéissant et soumis qu'il est, il revient avec eux à Nazareth. Ô Marie, mère attentive, fais que nous conservions Jésus dans nos cœurs et aide-nous à le rechercher et à le faire grandir dans le cœur de ceux que tu mets sur notre route. Prions pour que les désespérés mettent leur confiance dans le Seigneur. Prions pour que chacun de nous n'arrête jamais de chercher Jésus, qu'il puisse se trouver dans l'humilité et le détachement. Notre Père qui es aux cieux, que ton nom soit sanctifié, que ton règne vienne, que ta volonté soit faite sur la terre comme au ciel.
0: Donne-nous aujourd'hui notre pain de ce jour. Pardonne-nous nos offenses, comme nous pardonnons aussi à ceux qui nous ont offensés. Aide-nous, n'est-ce pas, rentrer en tentation, mais délivre-nous du mal. Amen.
2: Je vous salue Marie, pleine de grâce. Le Seigneur est avec vous. Vous êtes bénie entre toutes les femmes. Jésus, le fruit de vos entrailles, est béni.
0: Sainte Marie, Mère de Dieu, priez pour nous pauvres pécheurs, maintenant et à l'heure de notre mort. Amen.
2: Je vous salue Marie, pleine de grâce. Le Seigneur est avec vous. Vous êtes bénie entre toutes les femmes. Jésus, le fruit de vos entrailles, est béni.
0: Sainte Marie, Mère de Dieu, priez pour nous pauvres pécheurs, maintenant et à l'heure de notre mort. Amen.
2: Je vous salue Marie, pleine de grâce. Le Seigneur est avec vous. Vous êtes bénie entre toutes les femmes. Jésus, le fruit de vos entrailles est béni.
0: Sainte Marie, Mère de Dieu, priez pour nous pauvres pécheurs, maintenant et à l'heure de notre mort. Amen.
2: Je vous salue Marie, pleine de grâce. Le Seigneur est avec vous. Vous êtes bénie entre toutes les femmes. Jésus, le fruit de vos entrailles est béni.
0: Sainte Marie, Mère de Dieu, priez pour nous pauvres pécheurs, maintenant et à l'heure de notre mort. Amen.
2: Je vous salue Marie, pleine de grâce. Le Seigneur est avec vous. Vous êtes bénie entre toutes les femmes. Jésus, le fruit de vos entrailles est béni.
0: Sainte Marie, Mère de Dieu, priez pour nous pauvres pécheurs, maintenant et à l'heure de notre mort. Amen.
2: Je vous salue Marie, pleine de grâce. Le Seigneur est avec vous. Vous êtes bénie entre toutes les femmes. Jésus, le fruit de vos entrailles est béni.
0: Sainte Marie, Mère de Dieu, priez pour nous pauvres pécheurs, maintenant et à l'heure de notre mort. Amen.
2: Je vous salue Marie, pleine de grâce. Le Seigneur est avec vous. Vous êtes bénie entre toutes les femmes. Jésus, le fruit de vos entrailles est béni.
0: Sainte Marie, Mère de Dieu, priez pour nous pauvres pécheurs, maintenant et à l'heure de notre mort. Amen.
2: Je vous salue Marie, pleine de grâce. Le Seigneur est avec vous. Vous êtes bénie entre toutes les femmes. Jésus, le fruit de vos entrailles est béni.
0: Sainte Marie, Mère de Dieu, priez pour nous pauvres pécheurs, maintenant et à l'heure de notre mort. Amen.
2: Je vous salue Marie, pleine de grâce. Le Seigneur est avec vous. Vous êtes bénie entre toutes les femmes. Jésus, le fruit de vos entrailles est béni.
0: Sainte Marie, Mère de Dieu, priez pour nous pauvres pécheurs, maintenant et à l'heure de notre mort. Amen.
2: Je vous salue Marie, pleine de grâce. Le Seigneur est avec vous. Vous êtes bénie entre toutes les femmes. Jésus, le fruit de vos entrailles est béni.
0: Sainte Marie, Mère de Dieu, priez pour nous pauvres pécheurs, maintenant et à l'heure de notre mort. Amen.
2: Gloire au Père et au Fils et au Saint-Esprit.
0: Ô Dieu qui es et qui était et qui vient, pour les siècles des siècles. Amen.
2: Ô Marie conçue sans péché,
0: priez pour nous qui avons recours à vous.
2: Ô Marie conçue sans péché,
0: priez pour nous qui avons recours à vous.
2: Ô Marie conçue sans péché,
0: priez pour nous qui avons recours à vous.

0: Quelle est celle-ci
1: qui s'avance comme l'aurore, belle comme la lune, éclatante comme le soleil, périt comme une armée rangée en bataille.
0: Mon âme exalte le Seigneur,
1: exulte mon esprit en Dieu mon sauveur.
0: Il s'est penché sur son âme servante, désormais tous les âges me diront bienheureuse.
1: Le puissant fit pour moi des merveilles, saint est son nom.
0: Son amour s'étendage en âge sur

0: bataille.
1: Ô Marie conçue sans péché,
0: priez pour nous qui avons recours à vous.
1: Prions. Seigneur Jésus-Christ, notre médiateur auprès du Père, tu as voulu que la Vierge Bienheureuse, ta mère, soit notre mère et notre médiatrice auprès de toi. Accorde ceux qui implorent tes faveurs, la joie de les recevoir tous par elle.
0: Amen.
2: Magnificat.
1: Anima mea Domini. Nous avons recours à votre

0: mon Dieu, pourquoi m'as-tu abandonné ?
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2: Fidèles auditeurs de la Radio Nationale Catholique, suivons le premier bref tour de l'actualité de l'après-midi avec Justin Assalé. Bonsoir Justin.
3: Bonsoir Annie. Mesdames et messieurs, bonsoir. L'Église célèbre ce lundi 21 septembre 2026 Saint Matthieu, apôtre et évangéliste. Ancien publicain, Matthieu travaillait comme collecteur d'impôts avant d'être appelé par Jésus à le suivre. Son appel rapporté par l'Évangile rappelle que le Christ vient rejoindre chaque personne dans sa situation concrète et lui ouvrir un chemin de conversion et de mission. En célébrant Saint Matthieu, l'Église invite les fidèles à imiter sa conversion radicale en répondant sans hésiter à l'appel du Christ qui ne vient pas appeler les justes mais les pécheurs. Le nonce apostolique en France salue le grand intérêt pour la visite du pape. Le Saint-Père passera 4 jours dans l'Hexagone et rencontrera des millions de personnes dans les 3 villes qu'il visitera entre le 25 et le 28 septembre. Depuis des mois, l'enthousiasme des catholiques, mais pas seulement, ne cesse de croître. C'est ce que confirme le représentant du Saint-Siège en France, Mgr Celestino Migliore. Le pape Léon XIV

de se passer d'Odilon Kossounou et de Guéla Doué pour la fenêtre internationale de septembre-octobre 2026. Initialement appelé par Hervé Renard, les deux défenseurs sont forfaits pour cause de blessure. Pour pallier à ces deux absences, Hervé Renard a fait appel à Junior Diaz, défenseur central de Troyes, et Luc Zoboué, joueur du Stade Brestois, indique un communiqué de la Fédération ivoirienne de football. Pour rappel, la Côte d'Ivoire affrontera le 24 septembre prochain le Ghana et le 29 septembre la Somalie dans le cadre des éliminatoires de la CAN 2027 avant de jouer en amical contre le Cameroun. Fin de ce Flash Info, merci de l'avoir suivi.

Amis fidèles de la Radio Nationale Catholique, j'ai été très heureuse de partager ce temps d'antenne le 10-14 en votre compagnie. Merci de nous avoir suivis. Merci à tous ceux qui sont fidèles au programme de la Radio Nationale Catholique. La suite, ce sera avec Isabelle Comenant pour le 14-19 sur les ondes de la Voix de l'Évangile. Suivez ces programmes avec le même intérêt que vous suivez tous les programmes de la journée, fidèles auditeurs. Merci de nous avoir suivis. Je vous retrouve demain à la même

heureuse de vous retrouver et ravie de vous accompagner tout au long de cet après-midi dans les après-midi de la RNC. Je suis en compagnie de Axel Conan qui, je pense, bientôt va nous dire au revoir et qui cédera les manettes techniques à Christine Koulibaly qui vont assurer, qui assurera, voilà, avec professionnalisme la mise en onde de ce programme. Au micro, Isabelle Communon. Un grand merci à Annie Zega avec qui vous avez passé de très beaux moments depuis 10 heures sur nos antennes. Et voilà, c'est les après-midi de la RNC et nous commençons par cette belle sélection musicale.

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continuons à partager ensemble ces agréables moments. Et à partir de 14h45, nous vous donnerons les nouvelles de notre communauté à travers les annonces communautaires. Restez donc bien à l'écoute de la Voix de l'Évangile, votre radio qui vous accompagne

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1: Aimables auditeurs, à présent, nos annonces communautaires.
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1: Vous venez de suivre nos annonces communautaires. Bonne suite de programme sur la voie de l'Évangile.

Voilà, chers auditeurs, dans le silence, préparons-nous à la prière de la Divine Miséricorde et c'est à partir de 15h.

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0: Dieu de la grande miséricorde, du pardon et de la vie. Au nom du Père et du Fils et du Saint-Esprit.
1: Amen. Ô sang et eau qui avait jailli du Sacré-Cœur de Jésus comme source de miséricorde pour nous, nous avons confiance en vous. Ô sang et eau qui avait jailli du Sacré-Cœur de Jésus comme source de miséricorde pour nous, nous

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toi qui m'as donné la force, Jésus-Christ, notre Seigneur. Toi qui m'as jugé assez fidèle, Seigneur, pour m'appeler à ton service.

rendons-lui la gloire. Bien-aimés, levons-nous, célébrons le Seigneur. Proclamons son autorité. Inclinons nos cœurs. Oh, livrons-lui nos vies, levons les bras. Disons, Seigneur, voici ma vie, je me livre à toi. Oh, Seigneur, je me donne tout à toi. Seigneur Jésus, viens prendre la place, règne en moi.

Je sais que tu es ma délivrance. Je reçois maintenant. Je reçois maintenant la vie. Je suis rachetée. Je suis rachetée. Alléluia. Nous voulons acclamer le Seigneur. Nous voulons acclamer le Seigneur. Alléluia.

0: ô éternel, ma force.
1: Seigneur, entre tes mains, je remets mon esprit. Envoie-moi du haut du ciel un rayon de ta lumière. La misère m'entoure, Père éternel. C'est pour cela que je crie vers toi. Envoie-moi tes anges pour que j'aie la paix du cœur. Car sans toi, Seigneur, je ne suis rien.